0: ça existe depuis 3 ans et demi.
1: Okay.
0: Et en fait, bah, du coup, j'ai tout quitté il y a 2 ans pour vraiment me lancer à fond, parce qu'en fait, bah, en France, on a 5 semaines de vacances. Et en vrai, en 5 semaines, tu peux pas faire grand chose. Mmh. Et les week-ends. Et je me suis, et comme ça commence vraiment, enfin, ça commençait vraiment à avoir un petit impact en France. Donc, du coup, je me suis dit, bon, bah, vas-y, je vais quitter mon travail, je vais me mettre à fond dans ce projet. Et on verra où est-ce que ça nous emmène. Et du coup, après, bah, direct l'année suivante où j'ai quitté mon travail, bah, tu vois, j'ai fait une petite tournée en Afrique, bah, l'Europe, les Antilles. Mmh. Et je suis passé, je crois, aussi à Montréal et tout ça.
1: Donc, c'est un mélange d'artistes de la relève et de renom, si je comprends
0: voilà,
1: bien.
0: Voilà, ouais.
1: Et est-ce que tu peux nous nommer quelques artistes, peut-être qu'on connaît, qui seraient
0: passés? Ouais, il n'y a pas de souci. Il y a eu Imra.
1: OK.
0: Il
1: mmh.
0: y a El Grand et Toto.
2: Nice.
0: Il y a Jeune Lion, nice. Doc OVG, Kérosène.
2: Oh, Guadeloupe.
0: Ah, Guadeloupe,
2: guys.
0: T'es antillaise?
2: Ouais.
0: Bah, c'est bizarre, tu connaisses pas Outside, bro?
2: Mais bien, je connais pas, mais c'est une super découverte.
0: Ouais. Bah, tu vois, en Guadeloupe, j'ai fait, bah, comme je t'ai dit, Kérosène. Il y a eu les fils d'Admiralty. Il
3: oh,
0: y
3: wow.
0: a eu Mob Boboy et Viekoulia.
2: T'as fait Matin?
0: Ouais, j'ai fait Mata aussi.
2: Ah, ouais. C'est ouais. bon, that's my guy.
0: Ouais, non. Et puis les Antilles en ce moment, bah, en France, c'est on flic, tu vois. C'est
2: dis bien.
0: Avec le chata et le bouillon. Donc, du coup, là, en
2: dis
0: ce
2: bien.
0: Moment, ils sont vraiment ouais. au sommet. J'espère que ça va continuer. Yeah. Et donc, du coup, bah, comme je suis à la fois Guadeloupéen et Algérien.
2: Ah, toi aussi, t'es
0: voilà,
2: Guadeloupe.
0: Ouais.
2: Ah
0: et ouais.
3: Et pour faire le shout-out ici, c'est Aldo. Qui a,
0: oui,
1: des animateurs ici.
0: Ouais, parce qu'en fait, j'ai fait une session avec lui il y a 3 jours. Et du coup, il m'a parlé bah, qu'il animait aussi.
1: Ouais, on se partage voilà. La
0: ouais.
1: page.
0: Et du coup, il m'a dit, bon, bah, si t'es encore dans le coin, je vais voir pour qu'il te contacte pour passer, faire un passage. Donc, du coup, je me suis dit, ouais, let's go, ça peut être cool.
1: Donc, dans le fond, cool, si cool. je comprends bien, ce sont des capsules vidéo, c'est des freestyles.
0: Voilà,
1: quoi.
0: C'est
1: il y
0: comme.
1: Il n'y a pas d'entrevue, il y a une entrevue.
0: Non, en fait, c'est comme Colors ou
1: oui,
0: From
1: okay,
0: the Block.
1: Oui, oui, oui.
0: Et en fait, je suspends un micro là où vous voulez et les artistes viennent interpréter un morceau. Et ensuite, moi, je le poste bah, sur YouTube et ensuite sur toutes les plateformes, TikTok, Instagram, YouTube. Et ensuite après bon bah la magie, si les gens ils aiment bah ils vont suivre, ils vont partager et voilà.
1: Ben je suis curieux de savoir qu'est-ce qui a piqué ton intérêt ou t'sais, comme quel artiste t'as découvert avant d'arriver ici, tu sais, parce que
0: ah ici à
1: ouais,
0: Montréal
1: ouais, ouais.
0: Bah en fait
1: t'as planifié un voyage ouais. donc il y a des artistes que t'as vus.
0: Bah en fait moi avant en même temps que Outside Bro, en fait je faisais des vidéos réactions où du coup je réagissais un peu aux musiques un peu du monde. Et donc, du coup, j'ai réagi pas mal à des artistes montréalais, tu vois, comme bah, Shriz, VT,
1: ouais, ouais, ouais.
0: Enima, mm-hmm. Lost. Ok. Ouais, enfin, il y a.
1: Tu mets la vidéo,
0: je connais pas tout le monde, mais.
1: Ouais, j'ai peut-être déjà vu
0: voilà,
1: tes
0: ouais.
1: vidéos, ça me dit quelque chose.
0: Mais du coup, c'est ce que je fais. Et puis en même temps, je fais des vlogs à côté, où du coup, dans certains vlogs, quand j'ai du temps, je fais des interviews avec des artistes. Mais ça, c'est sur une autre chaîne YouTube. C'est Big Jim TV pour ceux que ça peut intéresser.
2: Et ça
0: coup,
2: m'intéresse.
0: Voilà. Et du coup, je fais pas mal d'interviews, bah, notamment avec Evil P, enfin avec plein d'artistes francophones comme anglophones quand ça me le permet. Et voilà. Et du coup, bah, je sais qu'ici il y a un gros game, mais comme je vous l'ai dit, malheureusement en France, bah, ça a du mal un peu à arriver. Même le plus gros, tu vois, qui est Enima. Je pense qu'il y en a beaucoup qui ne connaissent ouais. pas en France.
1: Il y en a beaucoup qui passent par la scène battle rap,
0: oui.
1: comme les RC, les End of the Week, ce genre de compétition-là.
0: Ouais.
1: Mais effectivement, grand public, il n'y en a pas tant que ça.
0: Ouais.
2: Ouais.
1: Mais tranquillement, j'ai vu Loud a fait des belles salles là-bas. On a vu, j'ai vu La Claire Ensemble à Paris en show. Mm-hmm. Donc, il y a quand même certains liens, mais
0: ouais,
1: bon,
0: ça...
1: c'est toujours développé.
2: Ouais, les gens écoutaient beaucoup Jeune Lou aussi.
1: Ouais, ouais, ouais, ouais, c'est vrai.
2: Les gens écoutent... Roger.
1: Roger.
3: Il y a Kinji aussi
2: Kinji.
3: Qui était là-bas.
2: Kinji ouais. fait sa tournée là. Donc, j'ai l'impression que ça commence petit à petit aussi parce que bah, y a des personnes comme toi qui viennent documenter. Enfin, moi aussi, du coup, je suis venue par curiosité documenter
0: ouais.
2: ici. Bon, je suis restée.
0: Mais
2: je pense que c'est grâce justement aux personnes comme toi qui viennent et qui s'intéressent que ça commence à traverser doucement
0: oui.
2: de l'autre côté aussi, tu vois.
0: Ouais, voilà, ça. En fait, c'est comme si Outside Bro, en fait, c'est comme si c'était un annuaire. C'est-à-dire, tu viens, tu dis, ah, vas-y, aujourd'hui, j'ai envie d'écouter un mec de Strasbourg, mm-hmm. un mec de Montréal, etc. Et tu vois, Outside Bro, ça a même permis à des gars de faire des collaborations. Tu vois, par exemple, il y a eu Igo, là, en ce moment, qui buzz pas mal en France, qui a fait un outside. Et ben, il s'est connecté avec un autre gars qui a fait un outside, mais en Italie.
2: C'est
0: et donc,
2: fou.
0: Du coup, ils ont fait un clip ensemble. Et en fait, bah, quand je vois ce genre de truc, je me dis que bah, c'est quelque chose de super intéressant pour que ce soit à Montréal ou même les endroits qu'on ne connaît pas trop.
1: Ben, très bonne idée, très bonne idée. On te souhaite vraiment un grand succès. Si on veut voir, visionner tout ça, ça se passe où?
0: Ah, c'est sur YouTube, TikTok, Instagram. Vous tapez Outside Bro, donc Outside et Bro, B-R-O, et vous trouverez énormément de talents. Et ensuite, il y a Big Jim TV où je fais de temps en temps des interviews et des vlogs.
1: Ben excellent. Je crois que il y a une chanson que tu voulais nous faire découvrir.
3: Oui, il m'a envoyé un morceau.
0: Oui, voilà.
3: C'est
0: de
3: Kérosène.
0: Parce que du coup, je pense que peut-être qu'à Montréal, on ne connaît pas trop la musique antillaise. Et là, pour moi, là, c'est une big légende.
2: Ah,
0: et c'est un gars qu'il faut absolument connaître au Québec. Et voilà, et c'est Kérosène. C'est un big artiste qui soit mentalement, de sa façon de parler, les messages qu'il fait,
2: son
0: musicalement,
2: histoire.
0: Il est trop chaud.
3: Ouais.
0: Et
3: absolument.
0: Il mérite beaucoup plus de lumière, même s'il est déjà au sommet. Mais je pense que...
2: Il faut représenter encore plus. Même.
0: Voilà, et il peut encore plus monter. Donc... J'espère que vous allez apprécier ce morceau.
1: Ben excellent, merci pour ton passage à l'émission.
0: Yes, avec plaisir.
1: Pour les gens à la maison, restez à l'écoute. Dans quelques minutes, on reçoit une légende du DJing européen et peut-être des invités surprises. À voir.
0: Yes.
2: Maybe.
0: Merci en tout cas.
2: Merci à toi.

0: toujours sur les ondes de CIBL 105 Montréal. On vient de s'écouter du kérosène. Aldo, il serait content. Aldo, il serait content. Elisa, elle est contente aussi.
1: Non, la secrète était déjà...
2: Quelle année?
1: Et... Je crois qu'au Québec, je crois.
0: Et on est autour de la table.
1: Te dira tout ça, comment.
3: On est déjà parti, nous, dans notre discussion.
0: Ouais, c'est ça.
3: Ben, j'ai la grande chance d'avoir DJ Idem avec moi dans les studios.
1: Salut, ça va, tu vas bien?
3: Ça va très bien. Bienvenue à Montréal.
1: Vous allez bien? Oui, bien, ça va, c'est cool.
4: Bienvenue.
3: Ce qu'on est en train de se dire, c'est est-ce que c'est ta première visite au Québec?
1: Pour moi, c'est ma première visite. Mais pour les frérots de la Scred, je pense pas que c'est la première visite.
3: Et comment ça se passe, le séjour?
1: Ouais, le séjour, franchement, il est cool, hein. On prend notre temps, tout. On a décidé de rester un petit coup, tout. Et on visite, ça fait plaisir.
3: J'ai cru voir dans les stories hier que tu t'es un peu approché du Centre Bell.
1: Ouais.
3: T'as vu l'ambiance canadienne Montréal?
1: Si, car mon grand frère est fan de NHL, tout. Du coup, je me devais d'aller le représenter, d'aller voir un peu tout ça en vrai. Mm-hmm. Vu qu'on le voit toujours à la télé, tu vois, la NHL, c'est quand même quelque chose. Ouais. Et du coup, grand moment, ça faisait plaisir de voir ça, en tout cas.
3: C'était tout un match. C'était bon. Je ne sais pas si tu as suivi le match, mais c'était vraiment un bon match hier.
1: Ouais, on a regardé le match. Ouais.
3: Donc, tu es à Montréal, tu es en compagnie de la Scred Connexion.
1: Ouais.
3: Vous avez fait un concert au Club Soda, juste ici, la porte à côté.
1: Ouais, c'est ça.
3: C'était comment le public montréalais?
1: Franchement, très actif, ça fait plaisir, très joyeux, beaucoup d'amour. Mmh. Et franchement, ils nous ont fait plaisir, comme je pense on leur a fait plaisir, bien sûr, tout. Et grand public de connaisseurs.
3: T'as quand même un très grand CV. Je parcourais ça un peu cet après-midi, bio.
1: Ouais.
3: Ça fait quoi, 25 ans, 30?
1: Plus ouais, que ça, une trentaine que d'années.
3: Une trentaine d'années que t'es derrière les platines. T'es originaire de Suisse?
1: Moi, j'habite en Suisse, ouais. J'habite en Suisse. J'ai mère suisse, père marocain.
3: Comment ça a commencé tout ça pour toi?
1: Moi, c'est grâce à mon grand frère que j'ai commencé vraiment, quoi, tu vois. Si j'écoutais pas du son, je recevais 2-3 claques, tu vois. Et au début, je rappais. Après, on a fait un show. Le DJ, il était trop défoncé, tu vois le délire. Et on l'a jeté de scène. Et du coup, après, mon grand frère, il avait déjà un peu plus d'argent. Du coup, j'ai dit, vas-y, il faut qu'on achète des platines. Il a acheté ça. Ils étaient dans sa chambre. Et moi, tous les matins, j'allais tic tic tic tic tic tic tic tic tic tic tic tic tic tic, et au bout d'un moment, 2-3 semaines, il me dit, bon, arrête de me saouler, va, prends les platines dans ta chambre, tu vois. Et du coup, elles ont jamais quitté ma chambre.
3: C'est quand même une trentaine d'années derrière les platines. Ton CV est énorme, donc tu as remporté des prix au Swiss Hip Hop Awards. Tu as été le premier DJ dans une émission télé en Suisse, émission de rap. Je lisais quelques trucs que tu as fait au travers des années, membre du WHO Suisse officiel. Il y a un chapitre Montagne en Suisse.
1: Oui, parce que j'ai tourné pendant beaucoup d'années avec Buddha Monk du Brooklyn Zoo, tu vois, qui est le cousin de Old Dirty Bastard. Tout. Et du coup, il habitait en Suisse aussi à un moment. Et du coup, on a fait beaucoup de tournées ensemble. Et du coup, ils ont créé un collectif qui s'appelle WHO Suisse. Du coup, ben, ils m'ont intégré dedans. Tout.
3: Je disais que tu avais participé à un

0: Franchement, j'ai pas regardé. Je te dis la vérité, j'ai pas regardé. Tu vois.
1: T'as aussi participé dans les nombreuses compétitions d'EMC, champion.
0: Non, pas dans nombreuses, dans une seule fois.
1: Ok, une seule fois en 30 ans.
0: Une seule fois, ouais. J'ai fait beaucoup de concours, tout. Mais comme beaucoup, tu connais dans le game, il y a beaucoup de relationnels, tu vois. Et moi, à la base. J'avais fini l'époque des concours, tu vois. Moi, je suis beaucoup. J'ai commencé par le DJing clubbing, tu vois. Mm-hmm. Après, moi, je suis pas qu'un DJ club. C'est-à-dire, je suis aussi beatmaker. C'est-à-dire, je me produis. Je suis souvent avec des rappeurs. Je donne les top lines. Je produis des artistes. J'ai des beatmakers qui travaillent avec moi. J'ai des gars qui sont dans le label Big Factory. Et du coup. Ouais, c'était ça en fait.
1: Qu'est-ce qui t'a donné le goût de participer à une compétition en 2024?
0: Mais justement, tu vois, il y a une personne qui s'appelle Antoine, bah, que je remercie justement, qui a les camions scratch à Paris. Je sais pas si tu connais, c'est
1: un camion scratch. À Montréal, on n'est pas rendu là.
0: Ouais, bah, c'est un camion qui est vitré, mais avec des platines dedans, et puis il roule, et il y a les DJ qui sont dedans, tout. Et il m'appelle et il me dit: idem, regarde, il y a une nouvelle catégorie là dans le DMC. Faut que tu la fasses, tout, tu vois. Puis je dis: ouais, gros, il reste 3 semaines, tout. Il me dit: en plus, t'as plus que 3 ou 4 jours pour envoyer la vidéo, tu vois. Du coup, il m'a motivé. J'ai envoyé une petite vidéo. Le lendemain ou 2-3 jours plus tard, ils m'ont appelé, qualifié pour la finale française.
2: Carré.
0: Et il me restait 2 semaines pour préparer mon show. Et du coup, je suis allé, j'ai fait mon show et j'ai gagné, tu vois.
2: Wow.
1: Donc, tu t'es rendu au World après?
0: Ouais, ouais. Après, on a fait 4e mondial.
1: Est-ce que tu connais des DJ d'ici?
0: Ouais, eh ben, A-Track.
1: A-Track, oui, définitivement.
0: Ouais, ouais, A-Track, hein, tu vois. J'ai joué avec lui il y a plus de 20 ans.
1: Ouais.
0: Tu vois, à
1: Berne,
0: en Suisse.
1: Il commence à 16 ans dans les rues de Montréal.
0: Voilà, ouais, tu vois. C'est-à-dire. Ouais, ouais, A-Track. Après, je connais pas trop les DJ de Montréal. Je pense qu'il doit avoir de très bons, de toute façon.
2: Tu sais, ça fait plusieurs dizaines d'années, du coup, que tu es dans ça. À l'époque, c'était comment d'être DJ dans le hip-hop en Europe? Parce que c'était un peu le moment, en tout cas chez nous, où le rap, ça commençait presque tout juste, tu vois.
0: Ben franchement, à l'époque de DJ, tu vois, c'était quand même une pièce essentielle de cette culture, tu vois. C'est-à-dire, chaque crew avait un DJ, tu vois, le nom... NTM, t'avais James, Annonce Ethnique, t'avais Crazy B, tu vois, Redman, Da Bush Babies, t'avais DJ Dice, Notorious, DJ N9, tu vois. C'est-à-dire, après le DJing, où c'est que moi je pense qu'il a perdu de sa notoriété, de son art, c'est quoi? C'est quand les beatmakers ont commencé à vouloir être DJ. Tu vois, du style des Skrillex, des trucs comme ça, qui sont de super beatmakers, gros producteurs, mais qui sont pas DJ. C'est-à-dire, ils arrivent derrière platine ou bien derrière trucs, ils vont juste presser play, lancer des gâteaux, ou je sais pas ce que tu veux, tu vois.
2: C'est des gâteaux.
0: Et c'est ça qui. Et ça, on appelle des DJ, tu vois. Mais à la base, c'est des producteurs, tu vois. Ouais. Et ça a beaucoup contribué aussi à la perte qualitative. À la perte de notre art, en fait, quoi, tu vois.
1: Peux-tu comparer les DJ, tu sais, producers, tout ça? Est-ce que tu vois une différence entre un MC et un rappeur?
0: Oui, bien sûr. Un rappeur, pour moi, il peut défoncer sur une instru, il peut raconter vraiment ce qu'il vit aussi, tu vois, mais est-ce qu'il va réussir à ambiancer, tu vois? C'est ça. Un MC, c'est un maître de cérémonie, il sait tout faire, tu vois, c'est-à-dire, il sait rapper, il sait ambiancer, il sait ce qu'il faut faire au bon moment, il va trouver le bon flow. Un rappeur, ça peut être un gars qui écrit juste bien et qui fait que rapper, tu vois ce que je veux dire? Et pour moi, le MC, c'est le rappeur ultime, en fait, quoi, tu vois.
1: Et là, t'as lancé ton label au travers des années, donc tu produis des artistes aujourd'hui. Moi, j'ai entendu des collaborations avec Gros Dash, par exemple.
0: Oui, Gros Dash.
1: Des grosses prods, c'est toi qui les as fait?
0: En fait, Gros Dash, je tourne beaucoup aussi avec lui en tant que DJ. Et on a un projet qui va arriver, ça va sortir en novembre, je pense, qui est en collaboration avec un beatmaker ukrainien. Et du coup, on a ramené une vibes vraiment boom bap, tout. J'ai fait pas mal de scratch pour lui, mais pas encore beaucoup de prods qui sont sortis, mais beaucoup qui sont en préparation.
1: T'as amené un son à nous faire découvrir. En fait, on va en écouter deux, mais on va

0: commencer avec un. Et je vois que t'as un invité. C'est quand même intimidant de se faire filmer par Coma de la Scred, là, si je te précise. C'est pas rien.
1: Je suis honoré, perso.
0: Mais qu'est-ce que tu veux nous présenter?
2: Ben, moi, j'ai demandé de vous ramener qu'est-ce que j'ai fait dernièrement. On va écouter le dernier titre de Karine qui s'appelle « Rien n'est impossible ». Un retour de Karine dans le R&B. Du coup, j'ai produit l'instru et je l'ai appelé. J'ai dit « Vas-y, écoute ça ». Elle me dit, elle m'envoie. J'ai dit « C'est bon, refrain, vas-y. Refait, boum ». Et on est arrivé à un bon petit track qui est en train de tourner un peu partout et ça fait plaisir. Le track a été bien accueilli. Et elle, franchement, elle a fait du bon travail, beaucoup de petites vidéos, tout ça. Alors, big respect à ma sista Karine, et les choses ne font que commencer, il y a du lourd qui arrive encore derrière, et rien n'est impossible, ne l'oubliez jamais.
0: Vous restez avec nous, on a d'autres questions.
3: Et Karine, shout out à Eva, elle était ici il y a une semaine.
0: Ouais, je crois qu'elle est à Montréal. Il y a une semaine.
2: Je sais, on est connectés.
0: Oui, voilà, vous suivez.
2: On s'appelle, on est en WhatsApp tout le temps.
3: Donc on s'écoute ça sur les ondes de CIBL 105 Montréal.

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0: Donc, on est de retour à la fin du rap. C'est toujours sur les ondes de CIBL et j'ai DJ Idem avec moi. On vient d'écouter un des extraits que tu as apporté. Quand je parcourais la bio, puis tu sais, on pourrait en parler pendant des heures probablement parce qu'il y a l'air d'avoir beaucoup d'anecdotes, mais je vois que tu as côtoyé quand même des légendes. Ouais. Bon, des légendes du rap normal. Quincy Jones.
1: Oui, ah. Quincy Jones.
0: Dans quel contexte on travaille avec Quincy Jones?
1: Tu connais le Montreux Jazz Festival?
0: Oui,
2: à Montreux.
1: Voilà, alors, du coup, Montreux Jazz Festival, là, je l'ai fait une quinzaine de fois. Et cette année, je le fais 4 fois. Et les 3 ou les 4 dernières années, là, je faisais les soirées privées pour Quincy Jones. Okay. Alors, il était là en chaise roulante, tout, tu vois. Et c'est les soirées où il n'y a que les artistes qui viennent. Mm. En fait. Alors là, c'est des soirées à son funky, un peu jazz, mais une grosse sélection quoi, de gros, gros tracks. Quoi, tu vois.
0: Donc, c'est une fête privée pour les artistes
1: voilà,
0: qui sont
1: ça.
0: Sur le festival.
1: C'est okay. Ça.
0: As-tu eu l'occasion de lui parler, de le rencontrer?
1: J'ai serré la main, après parler, je n'ai pas forcément voulu faire plus, tu vois ce que je dirais. J'ai plus parlé avec Chaka Khan, tu vois, il y a d'autres, des gars,
2: Flex.
1: Humpty Hump, Trish, Redman, Method, il y en a beaucoup, beaucoup. Les Sugarhill Gang aussi, j'ai fait 3 fois ou 3-4 fois leur warm-up. J'ai joué vraiment avec la plupart des 80% des artistes US et français. Tu vois, pas forcément avec eux, mais en warm-up ou en after. Tu vois, et vu que je fais souvent mon job à plein temps, et que je le fais souvent bien, du coup il y a toujours des bons retours et il y a toujours une bonne vibe qui se met ensemble. Style le 3 juillet, je joue à Genève un festival, je fais l'after de l'Arena et on aura Busta Rhymes, M.O.P, Redman, Eevee, DaBaby, Designer, Onyx, Dimet, le frérot Dimet.
2: Ok, ouais. Nice.
1: Et après, il y a d'autres. Le 10 juin, je fais Exhibit.
0: Bon, je vais poser une question différente dans ce cas-là, parce que là, tu as travaillé avec tout le monde, tu as vu tout le monde sur scène. Puis quand tu es DJ, tu as une vision privilégiée. Oui. Dans le sens, tu es en arrière d'eux, tu vois la foule. Qui est le plus impressionnant dans sa maîtrise de la scène, de le côté MC?
1: Côté
0: que
1: MC.
0: Que tu as vu sur.
1: Alors,
0: toi.
1: Redman.
0: Redman, ouais, oui. Mm-hmm. Ouais.
1: Redman, c'est un level au-dessus. Il a quand même un backer qui est son neveu, mais même sans son neveu, le gars il fait du sport et il est trop fort en fait pour moi. Je trouve, t'écoutes son rap, c'est comme un CD en fait. Tu vois ce que je veux dire?
0: Mm-hmm. C'est vrai.
1: Alors, j'aime beaucoup Redman en live. Je l'ai vu dernièrement, je l'ai vu il y a une semaine et j'ai vu M.O.P aussi il y a une semaine. Tout. Alors, c'était magnifique aussi.
0: Il tourne encore.
1: Ouais, c'était lourd. C'était lourd.
0: Il y a beaucoup de groupes comme ça qui sont peut-être moins actifs, mais qui tournent beaucoup en Europe. Oui. Je pense à. C'est moi, clair. Je connais bien Perry, qui est le gérant de Onyx. Oui. Donc, Onyx, ils font toujours des tournées, ils font Prague.
1: Onyx, eux, ils ont trouvé leur formule, c'est de faire des albums en commun avec les groupes underground de chaque pays.
0: C'est vrai. Ouais.
1: Tu vois, alors en Hollande, ils ont fait un album avec Dope D.O.D. En France, ils ont fait avec les frérots de l'usine, qui sont très forts, tu vois. Superbe album. Et je pense qu'en Allemagne, ils ont dû faire aussi avec un groupe allemand. Tu vois, Onyx, c'est pour ça qu'ils arrivent à perdurer aussi, parce qu'ils se mélangent avec la nouvelle génération qui respecte leur art, quoi, tu vois.
0: Mm-hmm. Tu travailles sur un projet?
1: Oui, je travaille sur mon premier album. Moi, en fait, j'ai produit beaucoup, beaucoup de sons tels que l'album de groupe Home. Tu vois, R.I.P. Guru, featuring Jerus Damaja, tout, c'est ma production. Des trucs pour Onyx, justement, pour Sony Cizad, Onyx, pour Kainabus. Et là, en fait, pour les X-Men, pour d'autres groupes, voilà. Et là, je prépare mon premier album depuis 30 ans d'expérience, tu vois, et qui s'appelle La Folie des Grandes Heures.
0: Pourquoi 30 ans? Pourquoi ça a pris 30 ans?
1: Parce que c'est le temps que ça a pris pour vivre ma vie à 100% hip-hop. Parce que moi, c'est une façon d'être hip-hop et tu l'es. Et des fois, quand tu es passionné, des fois, tu perds ton temps aussi. Des fois, tu vois, pour être réaliste. Et c'est jamais vaut mieux tard que jamais, tu vois.
0: DJ Idem and Friends, comment c'est quoi le concept?
1: Voilà. Là, ça va pas être un morceau que je prépare, que je fais, on va dire naze. Tac, non, c'est pas ça. C'est DJ Idem featuring DJ Idem featuring. C'est un morceau c'est vraiment DJ Idem, tu vois. Alors, du coup, on aura la crème de la crème pour moi du rap français qui me représente bien pour ce premier volume. Du coup, il y aura des groupes comme La Secret Connection, des groupes comme Akhenaton, des membres de la Clica, l'Assassin, les X-Men, et d'autres surprises en fait, beaucoup d'autres groupes. Et ce sera un gros album Golden que je pense que ça fait 20 ans, sans mentir, qu'il n'y a pas eu un truc comme ça dans le rap français avec autant de belle écriture. Et fait par une personne qui est amoureuse de cette musique depuis 30 ans et qui sait comment la faire groover sans avoir juste une loupe.
2: Mais là, tu réunis tout le monde en fait. Pas tout le monde,
1: j'aimerais bien tout le monde, mais au bout d'un moment, j'ai dû m'arrêter. J'aurais pu avoir pas tout le monde, mais presque tout le monde. Tout. Et ce projet est produit avec un ami qui me tient à cœur, c'est Martin, aka Sunwolf, qui est un multi-instrumentiste. Et qu'avec lui, ce projet ne serait pas été la même chose. Tout. Et bien sûr, toute mon équipe, Big Factory Corp et Big Factory Custom et Records, bien sûr. Et voilà, c'est un projet qui me tient à cœur. Et c'est le premier que je vais lancer vraiment sous mon nom.
0: Tu le fais en vinyle ?
1: Oui, bien sûr, il y aura un vinyle.
0: Tu vas nous envoyer des copies au Québec ?
1: Bien sûr, il y aura des trucs.
0: On sera les premiers à le diffuser ici.
1: Et... Avec plaisir.
2: Pour faire cet album, vu que t'as allé faire des chansons avec La Scred, avec AKH, est-ce que tu t'es déplacé, comme t'es allé à Marseille,
1: Alors je t'explique, pour faire un album comme ça, faut avoir beaucoup de patience.
2: Ouais.
1: Et faut avoir un autre truc à faire à côté. Du coup, moi, je suis très versatile. C'est-à-dire, comme un couteau suisse, j'habitais en Suisse, tu vois. Et c'est-à-dire, en attendant que je prépare mon album, bah, je produis l'album d'un de mes artistes, Drop a Beat, où il y a des featuring avec Big Chuck, Tragedy Kadhafi, avec un Famous Mob, etc. D'autre côté, je produis un autre artiste qui s'appelle Mac Manu. D'autre côté, je produis un son pour l'album de Testos, de ATK. D'un autre pour un truc pour Kondo. Un autre truc pour un
0: travail.
1: Voilà, c'est-à-dire ça s'arrête pas tout. Et ouais. Du coup, mon nom, en plus par rapport à mes soirées et mes concerts que je fais avec d'autres groupes et surtout aussi avec La Secret Connection.
0: Ouais.
1: Et du coup, ça me reste... C'est que je suis toujours actif pour ça me permet de préparer et d'attendre et de pas stresser les gens. Parce que quand tu es en demande, tu peux recevoir un non comme un oui, t'as rien à dire. Tu vois ce que je veux dire? Alors, c'est pas toi sur cette demande le maître du projet, même si c'est ton projet, tu vois ce que je veux dire?
2: C'est clair.
1: Or, t'attends, à part si on te manque de respect, ben là, tu au bout d'un moment, tu switches, quoi. Tu vois ce que je veux dire? Tu dis, bon, vas-y, next, tout. Voilà, c'est à peu près ça.
0: Comment se fait la connexion avec La Scred?
1: Alors, avec La Scred Connection, on se connaît déjà depuis longtemps par rapport quand il venait en Suisse. Moi, comme je t'ai dit, j'étais un peu le cut killer suisse, Frank Master Texas. C'est-à-dire que n'importe quel groupe qui venait, je faisais leur avant-première ou leur warm-up. Il y avait 4-5 DJ comme ça, tu vois. Et du coup, ben, on s'est croisés à Neuchâtel, je crois, ou je sais pas où, tout. Et après, moi, au bout d'un moment, je suis arrivé à Paris. Vu que j'ai gagné une bourse d'artiste, où je suis le premier DJ en Europe qui a fait reconnaître le DJing comme un art. Du coup, j'ai été boursé. Ouais. J'ai été boursé et intégré la Cité internationale des artistes à Paris, où il y a 500 artistes du monde entier. Tout. Après, Koma, qui est un visionnaire dans le rap, un peu pour moi, qui a vu beaucoup de trucs et a eu raison sur beaucoup de trucs. On se voyait plus souvent, il savait qui j'étais de toute façon, tatati, tatata. Après, il avait l'idée de monter une radio. Si je me souviens bien, hein, tu vois, je ne sais pas si je dis tout juste. Et
0: c'est pas des mensonges.
1: On a un ami en commun qui s'appelle Ouira. Moi, j'avais une émission de radio qui s'était finie. Et il a dit vas-y, demande-y, Edem de m'appeler, tout, boum, boum. Ouira m'a dit Ouira des Acariens, très gros rappeur, hein, si jamais. Et du coup, ben, je l'ai appelé. Et après, la connexion s'est faite et on ne s'est jamais quitté. Et du coup, ça fait maintenant pas 5, 6, 7 ans, je ne sais pas.
0: Tu les accompagnes en tournée comme ça?
1: Ouais. Hein, 2017. 9 ans. Et du coup, pour moi, Lascred, c'est un des groupes depuis que je suis à Paris qui m'ont amené beaucoup, bien sûr, autant que moi j'ai ramené des trucs pour eux, tu vois. Je suis content parce que je reste pas juste comme un fan qui intègre un collectif mythique, ouais, et que je me repose sur les lauriers. Ouais, je suis le groupe de DJ avec Lascred, j'ai mon identité, mais j'aime ramener des trucs et des plans. Des fois ça marche, des fois pas, des trois trucs. Alors du coup, je trouve que la chimie s'est bien faite et gros respect à eux parce que pour moi c'est un Wu-Tang français.
0: Tu dis ça parce que la caméra est allumée ou...
1: Non. Big up à la caméra, big up à toute ma team, Big Factory. Non. Mais en tout cas, y a des beaucoup d'artistes avec qui je me suis retrouvé et que j'ai trouvé une vraie sincérité. Tu vois, Lascred en fait partie. Comme je vais en oublier. Après, si j'en cite, j'en oublie, c'est dommage. Mm-hmm. Mais par exemple, Soudi Sefil, un bête de grand frère, franchement incroyable, des super conseils, il est vrai de chez vrai. J'ai des gens comme Gros Dash que j'adore aussi, tu vois. Après ça, là je viens de sauter plein de noms et tous ceux que j'ai oubliés, je vous aime de toute façon. One love.
0: Ils savent, les gens savent.
1: Vous le savez de toute façon.
2: Et comment
0: Écoute, moi je suggère.
1: Juste excuse-moi, parce que j'oublie plein de trucs, il y a tellement de trucs. On a un artiste qu'on va sortir avec le label Big Factory qui s'appelle Walga, c'est un artiste marseillais mais qui est marocain et qui fait la musique urbaine, soit afro, soit hip-hop, mais en darija, en marocain. Et on va sortir bientôt son nouveau son, son premier son qui s'appelle Entanod, c'est-à-dire Lève-toi. Tout, et avec un clip sous Big Factory Records, tout. Alors restez à l'affût sur les réseaux sociaux. Walga arrive bientôt avec un morceau lourd et sympathique.
0: Tu nous proposais une deuxième collaboration, cette fois-ci avec Eclipse.
1: Ah ben
0: Eclipse,
1: voilà.
0: que j'ai déjà interviewé à Montréal, champion beatbox aussi.
1: Tu vois, Eclipse, franchement, ce qui me fait plaisir avec Eclipse, c'est que quand je bosse avec lui, je retrouve cet amour du hip-hop aussi, parce que c'est un passionné du hip-hop, et il aime ça vraiment. Et du coup, ça me fait plaisir. Là, son album est sorti, j'ai trois titres dedans. Ces trois derniers clips, c'est mes trois titres.
2: Ça fait plaisir.
1: Je pense qu'il est satisfait, j'ai dû faire un 100%. Et Eclipse, bête de gars, bête de beatboxer. Si vous le prenez, demandez-lui la loupe, parce qu'en loupe, il est ouf. Tu vois ce que je veux dire? Rollez! Je sais pas comment il fait.
0: Vous écoutez ça?
1: Et du coup, c'est un track que j'ai fait pour lui. Sans featuring avec Big Ali et mon gars sûr, Senza de l'usine. Maman! Et du coup, le track, on a voulu reproduire un truc un peu à la Haley Hop de M.O.P.
0: Ouais.
1: Un truc énergique que sur scène, tu peux le jouer et que les gens, ils s'enjaillent à fond. Du coup, un morceau inspiré de M.O.P., on va dire, quand il m'a demandé de faire la prod. Du coup, quand tu es sur scène, il a beaucoup d'impact. Aussi en radio, je l'espère pour vous. Ben, bonne écoute à vous.
0: On part en musique. Merci. Restez avec nous.

0: Donc, on est de retour à la fin du rap et on a un autre invité qui se joint à nous. Un invité surprise ce soir. Yeah. Et t'as pas besoin de présentation. On parle ici de Koma, de la Secret Connection. Rien de moins. Fait du bruit dans la place quand même. Bon, on n'est pas si nombreux en ce lundi soir, mais c'est rare qu'on a accès à des légendes dans les studios.
1: Bon, légendes, c'est un grand mot. Hein.
2: Ah, quand même.
0: Faut le prendre quand
3: faut
0: même.
3: Le dire, faut le dire, faut le dire.
1: On a un parcours, ça fait longtemps qu'on est là et que tu vois, on fait pas partie d'une génération qui fait partie des premiers wagons du rap français. Ouais. Et voilà, il s'est passé des choses depuis. 100%. T'as vu, on nous a dit que le rap ça allait pas durer longtemps, que ça allait durer un an, deux ans. T'as vu, ben 30 ans plus tard, on est encore là, tu vois.
0: Qu'est-ce qui fait garder la flamme?
1: Qu'est-ce qui fait garder la flamme? C'est qu'il y a toujours de la créativité. C'est qu'au début, le hip-hop, c'est 5 disciplines. T'as vu, on connaît tout, le DJing, le break, le beatbox, mais qui s'est ajouté des extensions. Ouais. Les gens du manga, les gens de la glisse, les gens du tatou, plein d'autres influences qui sont venues s'ajouter, des gens qui ont grandi avec la culture hip-hop. Aujourd'hui, il y a des dessinateurs de BD hip-hop, des réalisateurs hip-hop. Il y a d'autres gens qui sont des stylistes hip-hop. Il y a eu un tas d'extensions. Donc c'est la créativité, c'est le fait que ce soit un mouvement. Un mouvement, ça bouge, ça avance, il stagne pas. Tu vois, c'est vivant, le hip-hop.
4: Et c'est la force du hip-hop d'être justement créatif, moi je trouve. Quoi, tu vois, c'est de ses grandes forces.
0: Si on revient à la racine de la Scred, parce que tu es un des membres fondateurs avec Fab.
1: Ouais, avec Fab.
0: Tu dis que vous n'étiez pas dans le premier train, mais c'était quoi le premier train qui t'a accroché, toi, en France?
1: Moi, je suis. Bon, le hip-hop, je le découvre, moi, par le graffiti. Ouais. Quand j'ai 14 ans, 87, 88. Donc, moi, je suis rentré. Et le hip-hop, beaucoup sont rentrés ou par le breakdance dans les années 85, 86, ou par le graffiti. Et le hip-hop, nous, c'est par Radio Nova qu'on va le découvrir réellement, ouais, avec Dynasty, le Dynastyle, les premiers groupes qui allaient rapper en freestyle là-bas, que ce soit Saxo, Rico, Moody, NTM, Assassin, les Little, toute cette génération qui a construit le début, les premières briques du rap français pour en arriver à Rapatitude. Rapatitude, la première compile qui va vraiment créer une génération de gens comme nous qui étaient dans le graffiti, des gens du graffiti qui sont devenus rappeurs. T'as Joey Star, t'as Squat, t'as Danny Dan, t'as Roca, t'as Aketo, DJ Spank qui était SP1 dans le graffiti est devenu DJ. Donc t'as eu tout un switch où beaucoup de gens qui étaient dans la danse et où le graffiti sont passés au rap grâce à cette effervescence qu'il y a eu autour de Radio Nova.
0: Donc Koma était le graffeur avant?
1: Ouais.
0: C'était le nom de base.
1: Et Fab aussi, ouais, c'est mon nom. Ouais. Et Fab aussi. Nous on était déjà connus pour le tag. Nos noms étaient déjà. Pour ça que quand j'ai fait du rap, j'ai gardé ce nom-là. Ouais. Comme Ueno, J.R. Ewing, de la Clica, comme. C'était les mêmes gens du graffiti qu'on s'est retrouvés dans le rap.
2: Mm-hmm. Et qu'est-ce qui vous a motivé justement à passer du graffiti au rap?
1: J'ai réfléchi longtemps et au final je me suis dit le hip-hop quand même c'est un grand détournement.
2: Ouais.
1: C'est se dire la danse, on nous disait voilà pour danser c'est comme ci, c'est comme ça. Nous on a dit on danse par terre. Ah bon, on va créer un autre move. Le tag pour moi c'était reprendre l'alphabet.
2: Ouais.
1: Et vous faites un R comme ça, nous on le fait comme ça. Faites un S comme ça, nous on le fait comme ça. Et finalement de l'alphabet on est passé à l'écriture avec le rap. Pour moi, c'était une suite logique.
2: Ouais.
1: C'était un détournement de l'alphabet. Du détournement de l'alphabet, on est passé à un détournement de l'écriture. Comme on avait détourné la danse, comme on avait détourné la peinture. On disait la peinture, c'est comme ça, comme ça. Nous, on a peint d'une autre façon. Et c'est ce truc du rap, du hip-hop, de tout, de la danse, de prendre quelque chose, de transformer. Et c'est ça qu'ils n'ont pas vu venir, en fait.
2: Ouais.
1: Ce grand changement qu'on allait ramener à tous les niveaux, tu vois, dans l'art.
2: Bah ouais, parce que même parmi toutes les personnes que tu as citées, je prends l'exemple par exemple de Danny Dan, même jusqu'à aujourd'hui, le gars a sorti, je crois que le dernier projet qui m'a marqué c'était celui avec Kyo Itachi.
1: Ouais, il est lourd.
2: La pièce montée, ça c'était fou. Puis voilà. Il y a une longévité de fou parmi toute cette génération.
1: Et donc c'est déjà, on le faisait quand il n'y avait pas de lumière, quand c'était le noir total, on le faisait déjà. On aimait ça. On l'a pas fait parce qu'il y a de l'argent, parce qu'il y avait de la gloire, il n'y en avait pas, ça n'existait pas. On l'a fait parce qu'on aimait ça. Après, c'est arrivé ces choses-là, Mais qu'il y a ou qu'il n'y a pas, on continue. Moi, le tag, jusqu'à aujourd'hui, je tag sur tu me donnes ta pochette de disque après faire un concert, je ne vais pas te faire une dédicace. Moi, je vais te faire un graphe, je vais te faire un. Parce que je continue. Pour moi, je suis frustré de ne plus pouvoir taguer dans la rue. Moi, maintenant, je tague sur mes disques.
2: Ouais.
1: Quand je suis au téléphone, je suis là en train de griffonner. Tous les taggeurs, on a cette maladie. Ça ne nous lâchera jamais, en fait. Tu vois ?
0: Il y a une phrase mythique qui vous suit, c'est « jamais dans la tendance, mais toujours dans la bonne direction ». C'est une phrase qui est devenue mythique, dans ce rap-jeu. Est-ce que ça a été à certains moments difficile de rester fidèle à
1: ça peut devenir une prison.
2: Ouais.
1: Quand tu t'appelles « jamais dans la tendance, toujours dans la bonne direction », quelque part, si tu veux arriver avec de la trappe ou de la drill, les gens ne vont pas forcément le comprendre. Ils disent « non, ils t'ont mis dans une case et il ne faut pas que tu en bouges ». Mais à la fois, t'es dans une case qui représente des valeurs, t'as passé un message, t'as dit des choses, tu peux pas faire tout le contraire le lendemain. Tu peux pas un jour être conscient et le lendemain, ça y est, je fais gangsta. Ouais. À un moment, il faut être cohérent.
0: Ouais.
1: Et nous, dans notre cohérence, notre évolution, t'as eu, moi par exemple, idem, ça m'a rencontré avec lui, ça m'a apporté une évolution que je m'attendais pas. Parce que je me demandais comment me renouveler. Alors qu'est-ce que je fais? Je vais pas resservir la même soupe que j'ai servi il y a 20 ans, 30 ans, si je fais un album ou quelque chose aujourd'hui, un projet. Comment je vais évoluer? Je ne vais pas faire de la trappe, faire le jeune, faire le truc. Mais avec Idem, comme tu as dit, avec Sunwolf, ramener des musiciens de jazz, des musiciens orientaux, travailler comment on a travaillé les samples et faire ça avec un vrai band. Moi, cette évolution-là, elle m'a intéressé quand il m'a proposé d'aller dans ce genre de choses. Donc c'est comment évoluer, comment rester dans, jamais dans la tendance, mais toujours dans la bonne direction. Mmh. Et pas représenter encore une fois la même chose aux gens. Donc c'est comment allier tout ça, c'est très compliqué.
0: J'aurais 100 000 questions ce soir, il nous reste quelques minutes. Mais tu sais, je veux savoir, tu sais, dans ma vie de tous les jours, moi je suis intervenant auprès des jeunes. J'accompagne des jeunes en difficulté dans les quartiers. Je crois que tu parles aussi aux jeunes, j'ai vu ça dans tes documents, j'imagine que tu le fais aussi. Qu'est-ce que tu dirais comme conseil à un jeune de quartier qui veut se lancer en musique en 2026?
1: Dans le rap?
0: Ouais, dans le rap.
1: Moi j'ai toujours dit aux artistes, le conseil que je leur donne, c'est touche le cœur des gens. Sois sincère, c'est la base. Les gens ils voient tout, hein, t'inquiète pas, ils voient tout. Et si t'es bon, ils te verront. Ils ne te rateront pas. Maintenant, ça va jouer sur la sincérité, ça va jouer sur ouvrir le livre, sur ce que tu vas raconter. Tu sais, j'avais une discussion moi avec Hild des X-Men ou Zoxy ou des gens comme ça. Ou des fois, je leur parlais, je disais par rapport au rap, c'est ouvrir le livre, tu vois. Moi, par exemple, une fois, j'ai dit à Zoxy, ouais, ça fait 30 ans que tu rappes, on sait pas de quel pays tu viens. Tu vois ? Il m'a dit, ouais, je viens de Centrafrique. Je fais, t'as vu, j'avais 30 ans, je le savais même pas. Parce que des fois, le MC, il s'ouvre pas le livre. Raconter ça, tu vois, se dévoiler un peu. Les gens ont peur aussi de ça.
0: Ça a pris 20 ans avant de revenir à Montréal et plus de 20 ans.
1: Ouais.
0: Ça s'est passé comment, le contact avec le public Montréal ?
1: Ah, c'est mortel. Même si ça fait 20 ans qu'on n'était pas venu, moi je suis toujours en contact avec les gens via Facebook, via Insta. Et ça fait longtemps que moi je communique avec des gens, pas des rappeurs, pas des artistes, mais des gens qui disent ouais, salut, je suis du Canada, je suis du Québec, quand est-ce que vous revenez? Et donc je parle avec plein de mecs, plein de gens. Alors avant, je faisais quoi? Je faisais exprès tous les jours à 2h du matin des publications à Paris. Parce que je disais ça je le fais pour les mecs du Canada. Souvent, j'en mettais à 1h, 2h du matin. Je me disais, ça, c'est pour les mecs du Canada parce qu'on n'est pas sur les mêmes heures. Et je l'ai fait pendant des années, ça. Parce que j'avais cette connexion avec.
0: T'es très actif sur les réseaux sociaux. Je pense qu'on est.
1: Moins maintenant. Ouais. J'ai plus suivi. Moi, j'ai arrêté de suivre. Moi, TikTok, tout ça, je ne l'ai même pas dans mon téléphone. Je ne l'ai même pas et j'en veux même pas. Tu vois,
0: ouais, je comprends.
1: Donc, à un moment, j'ai dit stop.
0: Est-ce qu'on peut s'attendre à peut-être un retour à Montréal plus vite que 20 ans?
1: Ouais, moi je pense que si on amène un nouveau disque, tu vois, nous on a fait le concert, on a encore un public, on a encore du monde, on a encore plein de connexions à faire. Je pense que avec ce qu'on est en train de préparer, les featuring qu'on a qui arrivent, les choses, il y a des choses qui se préparent. On prépare au tien, on a un membre qui est décédé, qui s'appelle Mourad. Et aussi, moi ce qui m'a remotivé à faire un nouveau truc, c'est que dans l'ordinateur, j'ai plein de morceaux de Mourad qui sont pas sortis. Et que, voilà, paix à son âme. Et je me dis, Voilà, faut qu'on arrive à le sortir, un volume 1, un volume 2, que nous on s'intègre dedans, qu'on invite des featuring et qu'on fasse. Et de là, représenter des choses aux gens, parce que j'ai pas envie qu'on part comme des voleurs en fait. Mm-hmm. Tu vois, je veux laisser quelque chose aux gens qui nous suivent depuis 20, 25 ans, un projet pour dire au revoir au moins. Tu vois.
2: C'est l'héritage quoi.
1: Ouais, et puis dire au revoir, de merci aux gens qui nous suivent, qui ont été fidèles depuis 25 ans, tu leur laisses un projet pour de fin. Pour dire voilà, ça fait depuis 2007, on n'a rien sorti, les gens ils nous suivent jusqu'à aujourd'hui.
2: Ouais.
1: On est en 2026. Et les gens, alors vous sortez un truc, juste sur notre catalogue, sur notre passé, ils sont encore fidèles.
2: Bah oui.
1: Donc j'ai pas envie de dire j'arrête, je disparais du circuit, et ces gens-là, ciao, l'autre il a tatoué jamais dans la tendance, l'autre il a fait des trucs. Je dis non, on leur laisse un truc, tu vois.
0: Vous avez marqué des générations. C'est un honneur de te recevoir ici ce soir.
1: Merci, c'est un plaisir d'être là.
0: J'ai commencé à faire de la radio en 2003 et sur Internet. Et le premier instru que j'ai utilisé pour faire la pub de mon émission, c'était ce qu'on va écouter. Donc, on se quitte là-dessus. Puis, j'espère vous recroiser dans les rues de Montréal.
1: Merci, continuez bien. Et longue vie à l'émission.
0: Merci.
4: Prenez soin à vous.
1: Et on revient dans 20 ans, t'inquiète pas.
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1: Bonsoir et bienvenue à une nouvelle émission des ondes martiniennes à CIBL. Vous êtes bien au 101.5 FM Montréal, ou sur le web, ou sur la télévision. On peut écouter la radio sur la télévision, sur le câble. Je n'ai pas les numéros là, selon votre câble au distributeur, mais regardez et cherchez pour CIBL. Vous y trouverez les ondes martiniennes en ma présence, DJ Miracle Mart. Au lendemain de la fête des mères, j'espère que vous avez été en bonne compagnie, en compagnie de votre mère, votre belle-mère, vos grands-mères, vos enfants, si vous étiez une mère. Bref, c'était une superbe journée et soirée, parfait pour commémorer, souligner leur importance dans nos vies. Et sinon, si on y va aux nouvelles avant de se lancer en musique, eh bien hier, nous avons été visiter la nouvelle Taverna qui va réouvrir le 30-31 mai prochain au 4177 rue Saint-Denis, deuxième étage, accessible par le rez-de-chaussée sur Saint-Denis. On a été voir un peu l'état des lieux pour le rafraîchir, le préparer pour cette grande ouverture qui commencera dans les deux soirs à 18h. Et j'y serai avec plaisir. La place est deux fois plus grande, deux fois plus de monde pour danser, ou peut-être plus de place pour faire vos mouvements préférés. Et il y aura table de billard, baby foot, un peu comme avant. Bref, un super centre culturel, artistique, comme on les aime. Et avec une superbe vue, si on ouvre les rideaux, là, tout le soleil rentre par les grandes vitres, les portes de garage qui ont été trop longtemps fermées. Et aussi, je vous en parlerai en deuxième demi-heure, là, mais il y aura la soirée formidable ce dimanche 18 mai au Café Campus à partir de 20h. Mais j'en garde pour la deuxième demi-heure. Alors sans plus tarder, on va écouter une pièce que je vous avais fait jouer comme quelques secondes, une minute la semaine passée. Mais en fait, c'est plutôt l'artiste que j'avais fait jouer quelques secondes, quelques minutes. L'artiste qui s'appelle I Am An Instrument. En fait, c'est un collectif. Là, on ne sait pas trop combien qui sont dans le collectif, mais il y a toujours des invités spéciaux à leur pièce. Et on va entendre leur premier single qui s'appelle One Part Is Our Path. C'est un enregistrement sonore qui a été fait en 2019 dans leur studio à Copenhague, parce qu'ils sont du Danemark. Et ils l'ont sorti tout récemment, là, en février, sur IAAI Music pour I Am An Instrument Music. Et cette fois-ci, vous allez voir, là, ça dure un bon 10 minutes, la pièce. Il s'agit de Michael Flensburg, qui est au contrôle sonore, et Tobias Elof, qui est au ukulélé, mais on pourra entendre aussi du piano, de la batterie, guitare basse, électrique, du saxonneur ténor, saxophone ténor plutôt. Et c'est un peu, cette émission spéciale sera dédiée à plusieurs longues pièces, parce que ça me fait penser, vendredi dernier, notre cher DJ Modeste Blaise, qui a été mixé au Electric Avenue, il m'a dit qu'il a fait jouer 170 chansons en 5 heures. Imaginez, c'est comme parfois 30 secondes la pièce, parce que, semble-t-il, les jeunes d'aujourd'hui, là, quand c'est trop long, ils s'ennuient. Il faut que ça sorte d'une pièce à l'autre. Ici, aux Ondes Martiniennes, on fait contre-courant et on revient dans la bonne tradition des années 70, là, quand il y a eu les premiers 12 pouces qui sont sortis pour les planchers de danse à New York, à Montréal, etc. Des pièces qui ont été allongées, transformées, avec du dub, avec des effets spéciaux, pour que le plaisir dure. Alors, c'est une arme à double tranchant. Si vous aimez la pièce, vous en avez plus pour votre argent. Si vous l'aimez pas, c'est longtemps. Peut-être ça vous permet d'aller vous faire un café, peu importe, faire du ménage en attendant. On va tout de suite commencer avec la pièce, on la part. Et c'est parti.

Et si vous êtes encore avec nous, c'est que vous avez réussi à passer à travers d'une pièce de plus de 10 minutes, 100% improvisé, sauf pour l'instrument qui commence, le musicien. Après ça, il n'y a aucun patron musical, comme je l'expliquais la semaine passée. Et dans la deuxième demi-heure, là, on pourra entendre Malembe, la pièce que j'avais fait jouer seulement quelques secondes, voire une minute. On y reviendra. On y va avec l'album de la semaine et il s'agit de l'album de Glad Kazuka qui est le projet de Gregorio Gomez, producteur et compositeur de Colombie à Antioquia. Il a fait paraître en avril dernier cet album Acid Floresta qui compte 12 pièces. On va en écouter 3. La première c'est la 80, la 80. Ensuite Tatami. Et on termine avec « Esta criatura », cette créature. Vous allez voir, au début, c'est assez relax, mais après, ça bouge un peu plus. On est dans l'électro. C'est quand même assez dansant. Vous allez voir. Et pour le vinyle, eh bien, c'est tout déjà vendu. Vous allez devoir vous rabattre sur l'édition numérique.

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Pour la reprise de la semaine qui revient, parce qu'on l'avait sauté la semaine passée, on va faire un peu le processus à l'envers. On va écouter la reprise tout d'abord, suivie de l'original. Et la reprise qu'on va entendre, je ne savais pas que c'était une reprise, jusqu'à temps que je la vois par hasard. Et la pièce qu'on va entendre, c'est, on pourrait dire que c'est un hymne national du Québec où il y a une saveur assez nationaliste, indépendantiste. C'est la pièce « Le cœur de mon pays » chantée par les Scarabées, qui était un duo de filles composé de Raymond Bread, alias Liz Brady, et Martine Gauthier, alias Martine B, B comme dans Abeille en anglais. Et ça date de 71, paru sur RCA, tout d'abord en single, puis un an plus tard, là, il y aura l'album avec une autre pièce, je vous en parle tout à l'heure, mais on écoute tout d'abord cette reprise.

Vous comprenez pourquoi je dis que c'est à saveur nationaliste et indépendantiste pour ceux qui s'y retrouvent. Eh bien, ça, c'est pas l'original. L'original a été fait une année avant, en 70, sur la même étiquette RCA Victor. Alors, on comprend peut-être pourquoi il y a eu transfert des droits, mais en français, parce que l'original vient du Brésil par le groupe plus de rock psychédélique Os Escrivais, et ça s'appelait Eu te amo meu Brasil. Je t'aime mon Brésil, un peu différent de le cœur de mon pays en français comme parole. Et les deux entités là, québécoises ou brésiliennes, là, ont commencé leur carrière en même temps. Os Escrivais en 65. Je vous l'avais dit tout à l'heure pour les deux filles en 64. Et voilà, on entend l'original, aussi surprenant que ça puisse paraître, ça vient du Brésil.

Et ça me permet de vous parler de la soirée formidable qui aura lieu ce dimanche 18 mai au Café Campus. Notez bien l'heure, à partir de 20h jusqu'à environ 2h. On continue s'il y a encore des gens. J'y serai pour vous mettre de la musique des années 60, 70 et on déborde dans les années 50 et 80 en français exclusivement, de France, du Québec, mais aussi de Belgique et de la francophonie mondiale. C'est la 4e édition et c'est toujours le dimanche du lundi férié. Alors la prochaine édition aura lieu à la fête du travail. C'est un long laps de temps avant qu'on revienne. C'est une occasion justement de venir danser sur du francophone et c'est sur Prince Arthur à Montréal au Café Campus. Et ça coûte environ 20$ là, avec les taxes et tous les frais de service. Une grande piste de danse, des prestations de danseuses à gogo. Bref, une superbe soirée qui rassemble au moins 300 personnes à chaque fois, peut-être plus éventuellement. Et dans cette optique, on va encore faire jouer une pièce des Scarabées parce que ces pièces-là sont seulement disponibles en vinyle. Le deuxième single, c'était Viva la Buena Vida. Et c'est cette pièce-là et Le cœur de mon pays ont paru sur un album de 10 pièces en 72, toujours sur RCA Victor. Et c'est drôle parce que l'album s'appelle le nom des deux singles. Là. Ça fait un très long titre, Le cœur de mon pays / Viva la Buena Vida. Et on se rappelle des Scarabées.

Vive la bonne vie avec les scarabées. Et on poursuit cette bonne vie au Pérou avec Los Cerros de Iquitos. On reste dans les années 70 toute la demi-heure, sauf la dernière pièce. Et on se plonge dans le rock et la cumbia psychédélique avec leur pièce Cuarto Oscuro. C'est paru en 74 sur DINSA et c'est le titre de leur premier album.

Pérou, on a sauté en Espagne, plus particulièrement à Barcelone, avec le duo des frères Amaya, José et Delphine Amaya, qui ont formé un duo dans les années 70, Los Amaya, la pièce Caramelos. Et c'est des figures de proue en termes de style rumba catalane. Et ils ont grandi là, dans le flamenco pas mal toute leur vie grâce à leur... entre autres, ils sont le neveu de la fameuse chanteuse de flamenco Carmen Amaya. Et elle, Carmen Amaya, ben, ses frères, il y avait des guitaristes, des danseurs. Bref, une longue tradition familiale de flamenco dans cette famille. Et représentée ici par le duo des frères. On s'en va maintenant avec la dernière pièce, celle de I Am An Instrument, celle que je vous avais fait jouer quelques secondes la semaine passée. On ne l'entendra pas en intégralité, là, elle fait plus de 11 minutes, mais quand même, Malembe. Et on a comme musiciens invités Michael Ice et Ollie Wallace. C'est paru le 28 mars dernier sur I Am An Instrument Music. Et rassurez-vous, rappelez-vous, c'est 100% improvisé, cette pièce, sauf le musicien qui commence, c'est décidé à l'avance. Ensuite, ils partent dans un délire, cette fois-ci un peu plus latin, comparativement à la première pièce en première demi-heure qui était plus jazz.

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5: Bonsoir et bienvenue à la deuxième heure des ondes martiniennes à CIBL. Vous êtes bien avec moi-même, DJ Miracle Mart, qui vous fera jouer environ 10 pièces, toutes des nouveautés ou des pièces qui ont paru cette année, sauf une cachée du lot. Vous verrez laquelle. Et on commence dans un mode trip-hop assez relax avec L. Michael Affair, ou L. Michael's Affair. C'est le projet de Leon Michaels, multi-instrumentiste et producteur renommé de New York qui en disque, là, c'est ça, sur Big Crown Records. Il a fait paraître un 7 pouces face A, Mr. Brew, et on va écouter Kodak, qui est la face B, qui est, à mon avis, la meilleure pièce du single.

Ça coupe sec comme ça. Mais on repart en soul avec le nouveau single de Bad Bad Not Good, Found a Light.

Et voilà, c'était le nouveau single de Bad Bad Not Good, Found a Light, Bailey Street, entre parenthèses. C'est paru le 29 avril dernier sur XL Recordings et aussi Innovative Leisure. Ça, c'est la version torontoise de Bad Bad Not Good qui vient de Toronto. Le trio formé de Chester Hansen, Alex Sowinski et Leland Whitty. Ça me faisait penser à un mélange entre Four Hero des années 90 et Salt. D'ailleurs, Salt a sorti un album le 19 avril dernier qui s'appelle 10, même si c'est leur 12e album. Je vous ferai jouer éventuellement, ça sera l'album de la semaine dans les semaines qui viendront. J'attends juste d'avoir la version physique, vinyle, qui n'est pas encore envoyée. Ça viendra. Beaucoup de funk, de gospel, de soul, comme on les aime. Et tout juste avant, c'était Dreamcast Moi de Washington DC. La pièce Flowers, c'est une des trois pièces disponibles de l'album à venir The Lost Tape Volume 3, qui sortira le 6 juin sur Rhythm Section International. Si vous voulez, cet album sera disponible en cassette. Et oui, il y avait encore plusieurs artistes qui sortent leurs albums, pas seulement en vinyle ou de manière numérique, mais en cassette. C'est souvent pour des raisons, je dirais, plus artistiques, parce qu'on est d'accord que c'est pas toujours pratique, surtout pour mixer avec des cassettes. Et oui, j'avais oublié de vous dire que Flowers, ça met en valeur, entre autres, Nappy Napa. On poursuit avec une autre nouveauté, cette fois-ci de Juan Pablo Torres, ce maître de musique cubaine. La version originale est parue en 78 sur Algo Nuevo. Eh bien, il s'agit d'une réédition, si on veut, de Dan Taylor Nad Balto Version, la pièce Cacao. C'est paru sur Mr. Bongo en mars dernier. Et c'est paru sur un 12 pouces de 3 rééditions remix qui s'appelle Mr. Bongo Edits Volume 3. Vous allez voir, ça fait penser un peu à la pièce de George Kranz, cette pièce-là de disco électronique des années 80, là, plus particulièrement en 83, Din Dada. Le producteur a joué beaucoup avec des onomatopées et ça dure quand même presque 8 minutes, alors soyez prêts.

0: c'était Steven Julien avec la pièce Ultra, parue sur Time Up, qui en fait un EP de 4 pièces si on achète la version numérique, ou 6 pièces si on achète le vinyle. Et le vinyle se décline soit en rouge ou en noir. Moi, je prends le rouge, c'est sûr. Steven Julien qui vient de Londres. C'est sorti le 28 mars dernier sur Apron Records. Et dans la demi-heure qui nous reste, là, il y aura une autre pièce de cette EP, une autre pièce beaucoup plus groovy, vous allez voir, qui détonne avec le reste. Et quoi d'autre que je voulais vous dire? Eh bien, ça sera le temps d'aller à la pause, bien sûr. Et ensuite, au retour, là, ça sera assez groovy comme dernière demi-heure.
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0: Retour de la pause publicitaire. Tout juste avant, on a entendu une exclusivité, celle de Guillaume Michaud. La pièce Poison, mais c'est la version extended, la version allongée, qui n'a pas été en disquée et qui met d'ailleurs en valeur Naomi. Ça a été produit par Guillaume en 2024. Là, il l'utilise parfois dans ses sets de DJ. D'ailleurs, il sera... il fermera la soirée du samedi 24 mai. Va-t-il mettre cette pièce? On verra.
8: Gros suspense, ouais. Mais j'avoue que j'ai un petit parti pris pour Guillaume Michaud. Surtout pour la fermeture du samedi soir, je pense qu'il va lever le dance floor, ça c'est sûr.
0: Oui, ça risque d'être assez groovy.
8: Ouais.
0: Et on arrive à la partie où on aimerait bien savoir comment cette initiative là, du Mile End, en fait, a été créée, a été pensée, du moins la première édition, puisqu'on est rendu à la troisième édition. Peux-tu nous en parler un peu?
8: Oui, ben en fait, c'est parti d'une idée en 2023. Ben, Mile End en fait, tout d'abord, c'est une collaboration entre l'avenue Laurier-Ouest et l'association des gens d'affaires du Mile End.
0: Et on la surnomme AGAM.
8: AGAM, exactement. Ouais. Donc, c'est Saint-Laurent, Bernard, Saint-Viateur, Fairmount et Parc. Mm-hmm. Donc, on s'associe avec eux et eux avaient envie de... faire redécouvrir le Mile End d'une façon ou d'une autre, mais comme c'est une association, c'est beaucoup de bénévolat, tandis qu'une SDC, on est très organisé, on a des permanences.
0: On est des salariés,
8: ouais. C'est ça. Donc, ben pourquoi pas faire un maillage puis une collaboration. Donc, au début, c'était vraiment 2-3 gazebos au stationnement du Lavoto avec des kiosques, puis être à la rencontre du public, être à la rencontre des citoyens, être à la rencontre des gens qui fréquentent le Mile End avec quelques performances musicales. Puis on a vu l'engouement, on a vu que les gens appréciaient énormément ce quartier-là, puis qui était un peu laissé à lui-même depuis quelques années, depuis la pandémie surtout.
0: Oui, c'est ça, faut pas oublier que cette première édition-là, c'est après la pandémie.
8: C'est le retour, c'est exact. Ça. C'est vraiment le retour. Donc, puis en 2023, 4 l'année dernière. Ben là, on avait deux QG, un dans le stationnement d'Ubisoft, l'autre, comme d'habitude, au stationnement du Lavoto-Laurier. Et là, il y avait vraiment un engouement. J'ai remarqué, là, tu sais. Puis on est dans un long week-end américain aussi. Donc, il y a beaucoup de touristes en ville. Il fait très souvent un beau. Très beau temps aussi, fin mai. Donc, on a vu le potentiel, puis on a vu aussi la fréquentation. On avait plus de 50 000 personnes dans le quartier sur deux jours. Ça, c'est très bon pour nos commerces, c'est bon pour nos terrasses.
0: Qu'est-ce qu'en pensent les commerçants?
8: Ah, ils sont contents. Puis, tu sais, nous, on a des compteurs piétons sur l'avenue, puis on voit vraiment un pic pendant ce week-end-là. Donc, c'est vraiment l'ouverture de l'été, je dirais. Puis, on est dans les premiers événements à Montréal. Donc, je pense que les gens sont encore en ville, sont pas au chalet, sont pas en Europe. Donc, ils ont vraiment envie de parcourir leur quartier. Puis, ben nous, c'est vraiment la meilleure occasion pour faire redécouvrir aussi les commerçants et les nouveaux, parce qu'on a énormément de nouveautés commerciales aussi à vous présenter là, dans le Mile-End.
0: Oui, parce qu'on sait que les quartiers, c'est assez dynamique, ça change. Il y a des gens qui quittent, qui ferment. Il y a sûrement des locaux vacants qu'il faut essayer de meubler.
8: Oui, ben là, on est dans notre plus bas là, de l'histoire. Presque là, sur l'avenue, on est à 6% sur l'avenue Laurier en vacances. On a beaucoup de nouveautés. On a Iconoglass qui est arrivé l'an dernier, juste devant le Lavoto. Juste ça, Iconoglass, c'est tellement populaire. T'sais, tous les tours de vélo s'arrêtent là parce qu'on a plein de murales aussi sur l'avenue. Donc, les tours de vélo viennent... Il y a des tours de vélo qui viennent faire les murales de Montréal. Puis, ils arrêtent dans le Mile-End, évidemment. Donc, il y a tout ce trafic-là aussi en même temps. On a le Dieu du ciel, on a le Ciboire qui est là, au coin de la rue. Donc, on a le Café Novalta, on a le Dacha, là où Guillaume Michaud est souvent en résidence, d'ailleurs. Donc, il y a vraiment un hub dans ce coin-là. Fait que, ben nous, on a pris la balle au bon, puis on décide d'animer ça, ce week-end-là, qui est toujours achalandé dans notre quartier.
0: Et est-ce que les autres rues du Mile-End sont-elles jalouses de votre travail?
8: Je sais pas
0: travail,
8: s'ils sont jalouses, mais on travaille avec eux.
0: Parce qu'il y a sûrement quand même des impacts là, qui débordent de la rue elle-même.
8: Ben oui, ben écoute, si tu as la chance de venir en fin de semaine, il y a du monde partout. Il y a du monde sur Saint-Viateur, il y a du monde sur Bernard, Fairmount. Puis même sans Mile-End, en fait, je dirais, il y a toujours du monde parce qu'il y a plein de cafés avec des terrasses au soleil. C'est vraiment le fun. C'est vraiment agréable à marcher, en fait. Fait que c'est vraiment un circuit. Puis c'est ça qu'on propose. On a des. Pendant le week-end, on a 4000 passeports papier qu'on va remettre aux festivaliers. Puis dans le passeport papier, on a tout l'éventail d'activités qui se passent dans chaque commerce par rue. Donc, vraiment intéressant. Il y en a qui font des drinks spéciales. Il y a des DJ dans des restaurants. Il y a des promotions spéciales sur des vêtements aussi dans quelques boutiques. Ouais. Il y a plein d'affaires.
0: Oui, je t'arrête parce qu'on va en parler en dernière partie. On retourne en musique avec Les Toches. Ça, c'est un groupe qui a indiqué sur l'étiquette Sauce Piquante qui va être là. Là, on est rendu dans dimanche. Ouais. Là, qui ouvre dimanche. Une étiquette de Montréal que j'ai accueillie à l'émission aussi. Et c'est la pièce La Cumbia, s'il vous plaît. C'est paru en janvier dernier sur l'étiquette que je viens de nommer et c'est un single.

0: On vient tout juste d'entendre du Mali, mais qui est rendu à Montréal, Adama Daou, la pièce tectonique. Elle parut l'année passée sur son album Siraba. Et c'est un musicien qui a été indiqué au Centre des musiciens du monde. Là, le prochain d'ailleurs sera là aussi, celui qu'on va entendre. Et parle-nous maintenant là, du cœur de la troisième édition. Est-ce que vous avez voulu vous démarquer des autres éditions en lui donnant une couleur spéciale ou en accentuant quelque chose?
1: Plus tu vas apprendre à nous connaître, plus tu vas voir qu'à chaque année, on a un visuel qui est différent, on a un bonhomme qui évolue. Cette année, on est vraiment allé dans les années 90, des couleurs pop, avec un bonhomme androgyne qui se promène. Donc, à chaque année, on modifie un peu là, le logo du festival. Donc,
0: est-ce que c'est vraiment... le même artiste qui fait
1: non,
0: les bonhommes?
1: On fait toujours affaire avec la même agence, c'est Paprika, okay. C'est un de nos membres sur l'avenue Laurier-Ouest, une agence très, très connue, qui a une très bonne notoriété à Montréal. Cette année, la nouveauté, évidemment, on voulait avoir plus de sites. Donc, on va aménager la place Kate McGarrigle, qui est sur l'avenue Laurier-Ouest, devant le restaurant Le Méac, en fait. C'est une place publique. Il y aura des performances toute la fin de semaine avec un bar Dieu du ciel. Et on va inaugurer notre nouveau piano public qui a été peinturé par Chien Champion. Oh. Dans le cadre des 45 ans du Festival de Jazz. Tu sais que le Festival de Jazz ont ramené le chat dans leur visuel. Donc, le piano est peinturé comme un chat. C'est vraiment magnifique. Je vous invite à aller le voir. On l'inaugure officiellement samedi le 24 pour la première journée de Malène en fête. Sinon, on a des pop-up. Donc, on a des pop-up toute la fin de semaine.
0: Oui, justement, pop-up, quand on le voit dans la programmation, qu'est-ce que ça signifie?
1: C'est une performance pas annoncée, éphémère, sur la terrasse d'un commerce. Donc, le samedi à 13h, c'est Renaud Graton au Billetterre. Sinon, on a à 15h à la place Kate McGarrigle Rimini, qui est un trio électro-jazz à ne pas manquer avec notre nouveau piano. Sinon, à 18h le samedi, on a Pompé, qui est au Dépanneur Café. Je pense que tu connais peut-être...
0: Oui, sur Bernard.
1: Sur Bernard, effectivement.
0: Oui, parce que je suis un ancien du quartier, donc je connais quand même bien le quartier.
1: Ah, voilà! Sinon, dimanche, encore une fois, Renaud Graton sur la terrasse du Bioterre à 13h. Ensuite de ça, à la bibliothèque Mordecai, c'est sur Parc, on a Mohamed Mazmoudi, qui est là à 15h30 jusqu'à 16h. Puis on termine on termine en grand avec The Experiment by Calmunity au Lavoto de 4 à 7 le dimanche.
0: Cet artiste-là ou ce collectif,
1: oui.
0: On parle d'improvisation, si je ne me trompe pas.
1: Oui, exactement. Donc, bien hâte de voir ça. Puis la nouveauté cette année, j'en ai parlé tantôt, mais la programmation a vraiment été orchestrée par Pop Montréal, qui est une pierre angulaire là, dans le Mylen en ce qui a trait de la musique. Voilà, sinon écoute, même énergie, on a des activités pour les enfants toute la journée. On a aussi la caserne 30, c'est une caserne de pompiers qui fait l'angle Saint-Laurent-Laurier, qui ferme la rue, dans le fond, pour faire des activités pour les enfants, des activités de sensibilisation. Vous allez avoir des camions vintage de pompiers, des jeux gonflables. Eux, ils ramassent de l'argent aussi pour le YMCA Park. Puis, porte ouverte au musée, parce que c'est une des plus vieilles casernes en Amérique du Nord. Donc, il y a une porte ouverte des musées. C'est organisé par les pompiers de Montréal. Donc, on attend quand même une bonne foule.
0: Oui, et tout ça, c'est gratuit.
1: Tout ça, c'est gratuit.
0: De A à Z.
1: A à Z, oui.
0: C'est super.
1: Ouais.
0: Et tu l'as mentionné il y a quelques minutes, on va écouter la musique de Mohamed Mazmoudi. Et bon, moi je me suis fait plaisir parce que j'adore le tango, j'ai appris à le danser pendant longtemps et j'ai décidé de mettre la pièce Moonrich Tango qui met en valeur son quartet. C'est paru en 2023 et celui-là aussi c'est indiqué par les Centres des musiciens du monde, paru sur l'album Ville éternelle.

0: Gabriel, nous voilà déjà à la fin de l'entrevue. Ça passe vite, mais je sais que tu as beaucoup de pain sur la planche. À s'assurer que tout est prêt pour cette fin de semaine qui s'annonce grandiose. Et justement, si les gens veulent vous trouver, avoir des informations plus détaillées, tu en as parlé tout à l'heure, mais sur les réseaux sociaux, où doivent-ils aller?
1: Donc, c'est sûr, pour consulter la programmation mylenenfête.com, sinon il y a l'événement Facebook mylenenfête, on a nos Instagram, Laurier West, l'autre Instagram Agam, et puis nous on va être au Lavoto, on aura un bar.
0: Le quartier général.
1: Le quartier général, tout se passe là, la scène principale est là, on remet les passeports aussi, il y a des concours, il y a Dieu du ciel qui est là, qui brasse une bière spéciale avec le ciboire d'ailleurs.
0: Pour l'événement?
1: Pour l'événement, on aura nos commanditaires qui sont là, plein de kiosques, plein de belles personnes du Mylen aussi qui vont danser en dessous de la marquise du Lavoto quand même. Et puis, ben moi, dans le fond, je vous dirais que cet été, suivez-nous sur Laurier West. On a une programmation estivale, 15 concerts gratuits tout au long de l'été qui se font partout sur la rue. On a les 150 ans d'Outremont aussi qui s'en viennent en septembre. Puis, c'est ça, suivez-nous sur nos réseaux.
0: En fait, ce que je voudrais rajouter, c'est que pour y avoir déjà été à Mylen, en fait, pour les enfants, pour la famille, ce qui est extraordinaire, c'est les costumes.
1: Oui.
0: Les enfants peuvent essayer toutes sortes de costumes loufoques, grandioses.
1: Oui, on a une costumerie qui est faite par Extravaganza, qui est de l'art de rue. On va avoir des déambulatoires aussi avec des grosses marionnettes qui vont marcher dans les rues du Mylen. Puis c'est drôle parce que là, après ça, ils reviennent au Lavoto puis ils dansent sur la musique électro. C'est excellent.
0: Oui, c'est ça. Ça, c'est ma partie préférée, je dirais.
1: Oui, excellent.
0: Ce côté-là familial. Alors, merci beaucoup d'être passé en studio.
1: Merci, Martin.
0: Et on termine avec un autre artiste qui sera en prestation, qui fait toutes sortes de musique, électronique, rock. Par contre, moi, j'ai choisi deux courtes pièces. C'est de la musique pour film ou documentaire. La première, c'est Beneath Us. C'est la musique de film parue en 2022 de Alan Tarr, Tristan, de son prénom. Et ça sera suivi par Electronic Twist. C'est de la musique qu'il a fait pour le documentaire sur les cinéparks au Québec, paru sur Historia en 2020.

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5: Bonjour à tous et à tous, il est 9h, vous êtes sur les ondes de CIBL 101.5 et vous écoutez Les Aurores Montréal, votre émission d'actualité montréalaise de 9h à 10h et du lundi au jeudi. Ici Éliott Lambert au micro et Camilo Bascunian à la mise en onde. Il y a aussi évidemment mon petit Nicky Lasserre qui nous rejoint en studio. Au programme aujourd'hui, on a une entrevue avec Pascal Côté, qui est le troisième vice-président à la Centrale des syndicats du Québec, la CSQ. On va aussi être rejoint par Guillaume Fauché, le directeur adjoint des affaires publiques d'Util, et finalement, Guillaume Lafleur, le directeur de la programmation et diffusion du Festival Sommet Animation. Ce matin à Montréal, une enquête lancée par la SPVM par rapport à un incendie criminel qui est survenu à Dorval. On aura plus de détails. Cet incendie-là s'est déroulé durant la nuit, donc de dimanche à lundi cette nuit. On aura plus de détails au courant de la journée. Et puis évidemment, 6-2 hier pour les Canadiens. L'inexpérience en série des Sabres commence à se faire sentir alors que la foule scandait « Dobby, Dobby, Dobby » aux alentours du Centre Bell et évidemment sur place hier. Donc ça souligne aussi une autre performance remarquable de Dobesch. Dans les entrevues qu'il a livrées par la suite, parce qu'il y a eu plusieurs standing ovations pour notre goalie. Et il a mentionné que pour lui, c'était rien d'héroïque, en fait, qu'il allait juste rentrer chez lui puis écouter Game of Thrones. Évidemment, c'est l'un des nôtres. Hein. Donc, on va enchaîner tout de suite avec Sylvie Paquette, son île.

0: Il est 9h06, vous écoutez toujours Les Aurores Montréal avec Elliot Lambert. La centrale des syndicats du Québec, la CSQ, a lancé le 4 mai dernier sa nouvelle plateforme web intitulée « Ça nous regarde ». Nous avons ici en appel Pascal Côté, troisième vice-président de la CSQ. Monsieur Côté, bienvenue à vous.
1: Merci, bon matin.
0: Bon matin. Donc, Monsieur Côté, d'abord, est-ce qu'on peut peut-être rappeler ce qu'est la CSQ à nos auditeurs et le rôle qu'elle joue pour les syndicats?
1: Tout à fait. Donc, la CSQ, c'est la centrale des syndicats du Québec. On représente 225 000 membres environ, principalement dans le secteur public. En éducation, on va de la petite enfance jusqu'à l'enseignement supérieur. On a également une association de retraités et on a aussi des gens qui sont en santé, dans le communautaire et recherche universitaire.
0: D'accord, merci. Si on se tourne maintenant vers votre site Internet, à quoi va servir là, cette nouvelle plateforme concrètement? Qu'est-ce que ça change pour les syndicats affiliés?
1: En fait, nous, ce qu'on veut, d'abord, important de placer que nous, à la CSQ, là, on ne fait pas de politique partisane. Ça, c'est important d'entrée de jeu comme message. Maintenant, on sait qu'il y a une élection qui s'en vient au mois d'octobre au niveau provincial. Et comme à chaque élection, on lance des outils pour informer, pour aider, pour que les gens puissent s'impliquer en vue des élections, autant nos membres que les citoyens en général.
0: D'accord. Puis cette plateforme-là, c'est ça, elle est construite aussi pour une consultation citoyenne, donc en tête, ou c'est plus pour les membres de la CSQ?
1: Non, c'est pas une plateforme de consultation. Nous, ce qu'on dit, c'est évidemment, la politique, c'est pas uniquement d'aller voter aux 4 ans, c'est de savoir, d'être capable de comparer, être capable de savoir quels sont les programmes, être capable de s'informer, savoir ce de quoi on entend quand on parle d'élections qui auraient un système proportionnel mixte, par exemple, ce à quoi s'est engagé l'ensemble des partis politiques de l'opposition en 2018. Bref, c'est des outils pour permettre autant à nos membres que à la population de prendre en compte les enjeux, de pouvoir comparer ce qui se dit au niveau des partis politiques quand on aura les programmes éventuellement de chacun des partis, être en mesure de faire des choix qui correspondent à ce que ces personnes-là, ce que nos membres et la population en général veulent.
0: D'accord. Puis j'ai aussi vu que la section « Je compare » de votre site, qui semble quand même importante pour les élections à venir, puis l'implication citoyenne. Est-ce que vous pouvez m'en parler un petit peu plus?
1: Oui, bien, la section « Je compare », elle est plutôt en développement, je vais le dire comme ça.
0: Okay.
1: C'est que dans la section « Je compare », quand les programmes des partis seront disponibles, on va mettre au fur et à mesure cette section-là à jour en lien avec les propositions qui sont mises de l'avant par les principaux partis politiques. Mais on comprend que dans les dernières élections, les partis politiques ne rendent pas public le programme, largement, mais ils vont plutôt d'annonce en annonce. Donc, dès qu'on a de l'information sur ce qui est donné sur certaines positions par l'ensemble des partis politiques, on va pouvoir les mettre là et ça va permettre effectivement autant aux membres qu'aux citoyens de comparer c'est quoi les positions sur les différents enjeux des partis politiques en présence.
0: Bien, ça, c'est quand même intéressant parce que j'imagine que c'est ça pour vos membres. Vous allez pouvoir voir c'est quoi les propositions, mais aussi comparer c'est quoi les revendications des syndicats. Est-ce que ça va être mis de l'avant, ça, sur le site?
1: Bien, c'est clair que nous, dans la partie, on s'informe, on met de l'avant nos positions, nos revendications. Maintenant, la partie « Je compare », parce qu'il y a 5 parties, hein, pourquoi ça nous regarde, je m'informe, je compare, je participe, et des notions sur les élections. « Je compare », c'est vraiment ce qu'on veut, c'est vraiment un comparatif pour que les gens soient à même d'avoir une information vulgarisée sur les positions des différents partis. La section « Je m'informe », bien, on met de l'avant nos grandes préoccupations.
0: Ouais, ça c'est intéressant aussi. J'ai vu que vous aviez aussi une partie pour expliquer un petit peu le système électoral aux membres des syndicats. Est-ce que vous pouvez m'en dire un peu plus?
1: Oui, tout à fait. Ben, en fait, dans cette section-là, d'abord, on a une partie où on a nos conseillers qui parlent de la loi électorale, donc ce qui est possible de faire, de ne pas faire. On a effectivement aussi une partie où on met de l'avant les revendications pour avoir un système d'élection, proportionnel. Donc, une certaine proportionnalité dans les élections pour éviter qu'on ait un parti qui remporte, 30-35% des sièges, mais qui forme un gouvernement avec 85-90 députés. Là. Donc, la partie sur la proportionnelle, faut savoir que l'ensemble des partis politiques qui étaient dans l'opposition en 2018 s'étaient engagés à aller de l'avant avec une réforme de notre mode de scrutin. Comme au fédéral, quand la CAQ est arrivée au pouvoir, ben ils ont mis de côté cet engagement-là qu'ils avaient pris. Et nous, ben avec le mouvement Démocratie Nouvelle, on remet de l'avant cette partie-là. L'ensemble des partis politiques de l'opposition sont pas mal à la même place là, là-dessus. Maintenant, ça va prendre le courage politique d'un parti au pouvoir de réformer notre mode de scrutin.
0: OK, très bien. Est-ce que vous pensez que les revendications syndicales vont être rendues plus accessibles au grand public? Puis avant l'arrivée du site, comment est-ce que le citoyen de tous les jours pouvait les consulter?
1: Bien, on a toujours, évidemment, on a toujours notre site web. On donne énormément d'entrevues. Éric Gingras, le président de la CSQ, est abondamment dans les médias. On place régulièrement nos revendications, que ce soit le plan de lutte à la violence, notre revendication pour avoir un grand chantier en éducation, une grande réflexion où l'ensemble des partis, population, parents, politiciens, centrales syndicales, etc., donc convier l'ensemble du Québec à une grande réflexion en éducation. On pense qu'on est dû pour ça. Bon, on le met de l'avant régulièrement là, dans les différentes entrevues qu'on donne. Donc, on tente de communiquer le mieux possible nos positions, nos différents enjeux, effectivement.
0: Ben, c'est sûr, c'est important. Puis, ben, finalement, ben, au Québec, les gens frissonnent parfois quand on mentionne le changement numérique. Est-ce que vous avez eu des embûches de votre bord?
1: Sur le changement numérique, ben, écoutez, on le sait, l'intelligence artificielle prend énormément de place. Nous avons développé une plateforme en lien avec l'intelligence artificielle. On demande des encadrements, on demande d'avoir de la formation, on demande à ce que ce ne soit pas à la voix comme je te pousse, mais que ce soit bien encadré. Autant l'utilisation par nos membres dans les services publics, autant l'utilisation en lien avec les services publics, que aussi, c'est quoi l'intelligence artificielle? Qu'est-ce qu'il y a en dessous de ça? Qu'est-ce que ça a, l'intelligence artificielle, comme coût au niveau environnemental, par exemple? Mais par contre, on sait très bien que l'intelligence artificielle, elle est là, elle va demeurer. Maintenant, c'est une utilisation responsable qui doit en être faite. Bien, ça fait partie de nos positions également et de nos revendications.
0: OK, d'accord. Fait qu'à l'avenir, vous comptez utiliser ces outils-là sur votre plateforme?
1: L'intelligence artificielle sur une plateforme web, ça s'utilise pas vraiment. Ça dépend de la programmation, ça dépend comment ça va. Les outils sont là. Outils sont là et que ce soit en enseignement supérieur, on le sait là, qu'il y a beaucoup d'étudiants qui l'utilisaient, notamment à l'arrivée de ChatGPT, pour être capable d'améliorer leur production, on va le dire comme ça. Bien, il y a des adaptations à faire, il y a des encadrements à avoir dans les institutions. Qui peut donner ces encadrements-là? Bien, c'est le gouvernement. Mais maintenant, une fois que c'est là, on doit vivre avec les outils qui sont mis de l'avant aujourd'hui. Mais par contre, il ne faut pas que ça soit fait de toutes sortes de façons, que ce soit fait comme dans une jungle. Ça prend des encadrements.
0: D'accord. Bien, merci beaucoup, M. Côté. Merci de nous avoir rejoints en onde.
1: Ça me fait plaisir.
0: On va passer à la prochaine musique maintenant.

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5: Donc, juste avant notre pause promo, on a pu entendre Vieux Stock de Calamine et il est désormais 9h18 et vous écoutez toujours Les Aurores Montréal avec Elliot Lambert. Maintenant, les enjeux liés au coût du logement à Montréal ne datent pas d'hier. On reçoit l'organisme Utile qui se présente comme un OBNL qui se bat pour le logement étudiant. Je cite ici sur leur site internet, c'est trop cher, trop insalubre, trop difficile à trouver. Guillaume Fauché, directeur adjoint des affaires publiques d'Utile, à quoi ressemblent les besoins étudiants en matière de logement actuellement là?
6: Les besoins sont encore grands à Montréal. Mais premièrement, ça fait plaisir d'être avec vous ce matin. Les besoins sont encore grands. À Montréal, on parle de 320 000 étudiants qui sont de niveau, disons, post-secondaire. Nous, en ce moment, on est rendu, là, grosso modo, à 1 200 locataires pour l'ensemble du Québec. Sinon, ben, bien évidemment, les universités offrent aussi quelques options en termes de d'habitation. Mais sinon, les gens se ramassent en majorité sur le marché privé. Donc, je dirais qu'il y a encore beaucoup de besoins pour du logement étudiant à Montréal, entre autres.
5: Puis j'imagine, étant une métropole, on a aussi beaucoup d'étudiants internationaux. Est-ce que ça s'ajoute à la somme de logements qu'on doit trouver?
6: Ben oui, il y a beaucoup d'étudiants internationaux qui choisissent Montréal pour faire leurs études. On a beaucoup d'universités de renom. Puis ça a toujours fait aussi partie, disons, de la carte de visite de Montréal pour les étudiants, le fait qu'il y avait des appartements qui étaient abordables, faciles à trouver quand on venait étudier ici. Donc c'est une carte, disons, dans notre jeu. Puis il faut s'assurer de continuer à pouvoir la maintenir dans le temps.
5: C'est sûr. Puis donc, quel rôle joue votre organisme pour venir en aide aux étudiants, mais aussi sur les chantiers?
6: C'est sûr que nous, notre objectif principal, c'est de pouvoir accueillir le plus d'étudiants possible dans nos murs, de leur offrir une option de location. Faut savoir que malheureusement, les étudiants sont souvent génèrent un peu de la crise du logement et en même temps sont la première victime parce qu'ils bougent beaucoup. Et donc, plus il y a de mouvements au niveau des locataires, plus les loyers ont tendance à augmenter rapidement, parce que sur le marché privé, il y a beaucoup de propriétaires qui vont augmenter vraiment davantage leur loyer entre deux locataires que la journée, que si la personne se maintient en place. Et les étudiants sont sur le marché, viennent sur le marché et puis tentent de se trouver des appartements. Donc, ils payent le plein prix actuel. Donc, nous, ce qu'on vise, c'est d'offrir une offre justement à ces personnes-là qui ne va pas augmenter trop rapidement dans le temps, qui va maintenir son abordabilité pour qu'il y ait accès.
5: C'est sûr qu'on a vu, on a déjà vu sur le marché des demi-sous-sols à 1 700, des choses comme ça. Est-ce que selon vous, c'est assez réglementé ou est-ce que... Qu'est-ce que la ville pourrait faire de plus là, pour limiter ces augmentations-là?
6: Bien, c'est sûr que ça fait longtemps.

0: aider sur les chantiers?
1: Ben nous, dans le fond, notre organisation, on essaie de trouver, on a plusieurs sources de financement disponibles. Okay. Où on essaie de trouver du financement pour développer nos projets. Mm-hmm. Dans le fond, à but non lucratif, ça veut dire qu'il n'y a pas de profit là qui est reversé à l'interne. C'est une compagnie, on est une entreprise d'économie sociale qui vise, si les surplus qui sont générés sont réinvestis dans la mission, on réinvestit dans des nouveaux projets. Donc, ça nous encourage pas non plus justement à monter nos loyers considérablement, constamment. Mm-hmm. Quand on monte nos loyers, c'est simplement pour s'assurer de la durabilité là, de nos immeubles. Puis je dirais qu'une des forces du CIL, oui, c'est sa capacité d'aller chercher du financement aux différents paliers de gouvernement, mais c'est aussi au niveau des chantiers, parce que tu me poses la question au niveau des chantiers, notre capacité à répéter un modèle qui est, disons, économiquement très avantageux. Mm-hmm. On fait beaucoup de petits appartements, on reproduit les plans d'un immeuble à l'autre, donc on essaye vraiment de baisser nos coûts de cette façon-là le plus possible pour s'assurer justement d'avoir un produit au bout du compte qui va être le plus abordable possible.
2: Ben écoute, j'ai eu la chance d'assister à la première pelletée de terre d'un chantier où Util s'implique, donc le 7 mai dernier. Le projet a pu voir le jour grâce à un modèle financier particulier. Comment est-ce que ça fonctionne? T'sais, je me souviens qu'il y avait trois acteurs principaux.
1: Là. Exact. Donc, ce qui est vraiment intéressant du projet Saint-Hubert, c'est qu'il y a un financement qui est étudiant. Donc, il y a un financement d'une association étudiante, l'AEP, mm-hmm. Qui est l'Association des étudiants de Polytechnique, qui a versé quand même un montant de, si je me trompe pas, 1,4 million dans ce projet-là. Donc, il a versé ce montant-là dans le fonds clé. Le fonds clé, c'est un fonds rotatif d'investissement. C'est une première, disons, au Québec pour le mouvement étudiant. On a 6 associations étudiantes qui ont mis de l'argent dans ce fonds-là. Okay. Il y a presque 10 millions maintenant dans ce fonds-là.
2: Ça implique quelles écoles, là, justement?
1: Ça va impliquer, on en a plusieurs, je ne vais pas en oublier, mais on a le REMDUS, entre autres, on a SMU, donc McGill, on a Concordia avec CSU qui ont été les premiers embarqués avec nous là-dedans. On a le REMDUS à Sherbrooke, on a l'AGCAR à Rimouski. On a la FECUM à Montréal, donc c'est une boule de neige qui ne cesse de grossir. Mm-hmm. Puis ça, c'est des investissements que font les associations étudiantes au départ pour investir dans un projet qui va être réservé à leurs étudiants ou leurs étudiants vont être priorisés. Puis par la suite, ben cet argent-là, quand elle est c'est un prêt que le fonds clé fait à Util. Quand Util le rembourse, bien, cet argent-là peut être réutilisé pour redévelopper d'autres projets ailleurs dans la ville, ailleurs dans le Québec. C'est vraiment un bel exemple de pour et par. Les étudiants ont décidé d'essayer de faire une différence dans la crise du logement, ont décidé de s'investir pour le faire, puis c'est tout à leur honneur, puis on devrait en parler davantage.
2: C'est vrai, puis donc, une fois que, admettons, là, on prend comme exemple la Polytechnique, là, qui a réussi à investir beaucoup d'économies de leur part, après ça, le chantier, il leur revient un peu.
1: Après ça, ils ont une période de priorisation sur la location. Donc, pendant plusieurs mois, là, quand on va arriver au moment de la mise en location, puis au niveau des efforts marketing, ça va être leurs étudiants qui vont être priorisés. Puis par la suite, à chaque année, quand il va y avoir des appartements qui vont se libérer, ça va être la même chose. Donc, pour leurs étudiants, c'est un investissement à long terme qui va leur assurer d'avoir un minimum d'appartements abordables pour la suite des choses, quoi.
2: Très intéressant. Puis donc, est-ce que ce chantier-là, est-ce que tous vos chantiers vont puiser dans le fonds clé?
1: Pas forcément. On en a quand même plusieurs qui le font. Pratiquement tous, j'aurais tendance à dire. Celui-là, ce qui est particulier, c'est que justement, il y a une priorisation parce que c'est une première rotation de fonds. Okay. Donc, c'est un investissement qui a été fait directement par une association étudiante. Quand il y a des montants qui sont remboursés par la suite, ben ces montants-là peuvent servir à financer n'importe quel projet. Donc, ces projets-là deviennent interuniversitaires. Donc, le premier investissement de l'association étudiante, c'est pour leurs membres. Mais après ça, plus globalement, c'est pour tous les étudiants universitaires au Québec. Donc, c'est vraiment un modèle qui a un avantage pour l'association, mais qui par la suite aussi redonne aux autres.
2: En long terme, ça devient bénéfique pour la population étudiante en général, là, pas juste les membres du fonds clé.
1: Exactement.
2: Je comprends bien. C'est la première fois que vous dites que le fonds clé existe depuis peu, c'est ça?
1: Non, le fonds clé, depuis notre premier projet, on a utilisé le fonds clé avec CSU. C'est juste qu'il continue donc de croître avec les années.
2: OK, je viens de comprendre, c'est vous qui avez créé le fonds clé. Je pensais que c'était quelque chose qui existait déjà au Québec, puis vous étiez un organisme qui l'utilisait.
1: On fait partie des fondateurs. C'est un véhicule financier qu'on a créé avec, justement, CSU à l'époque, puis le chantier de l'économie sociale, pour trouver une façon que l'argent soit pas versé directement dans le projet, mais qu'elle soit versée dans un fonds à part qui permettrait de continuer le développement après un projet.
2: Wow. Ben, est-ce que c'est un modèle qui est unique au Canada ou est-ce qu'on voit des choses semblables dans les autres provinces?
1: Il y a des modèles similaires qui ont fait fait leur apparition, entre autres, je pense à Toronto, je pense aussi aux provinces de l'Atlantique. C'est encore, disons que le Fonds Clé était très novateur et le demeure parce que dans les autres domaines,

0: C'est quelque chose d'assez rare là, de voir ce type de fonds-là qui est, disons, guidé par par ses membres. Mais ceci étant dit, on voit que ben, Utile en général et le fonds clé font des petits un peu partout. Puis il y a des gens qui essaient de le répliquer. Puis ça on en est bien fiers.
1: Bien, c'est très intéressant. Moi, je me demandais comment est-ce que vous faites pour assurer que vos unités deviennent du logement abordable? Comment est-ce que vous faites pour obtenir les chantiers? Parce qu'il y a quand même une certaine compétition, là.
0: Bien, c'est sûr que le paysage du financement au Québec n'est pas facile en ce moment. Il n'y a pas beaucoup d'argent disponible. À la base, il y a ne serait-ce qu'une dizaine d'années, le logement étudiant pouvait même pas être financé dans les programmes de la SHQ, donc la Société d'habitation du Québec. Mm-hmm. Donc, il y a eu beaucoup de travail à faire pour avoir accès à ces montants-là puis au financement disponible. Nous, on essaie toujours d'avoir des partenaires d'autres paliers de gouvernement. Donc, on essaie d'aller chercher le plus de subventions possible pour réduire au maximum le prix des loyers. Nous, ce qu'on essaie de faire, c'est de 600 à 800 logements par année. Donc, c'est sûr qu'il va y avoir des variations au niveau de l'abordabilité pour au niveau du financement qu'on est capable d'aller chercher. Mais à terme, juste par notre statut d'OBNL puis par le fait qu'on ne veut pas augmenter nos loyers chaque année, on crée une espèce qu'on appelle l'abordabilité pérenne. Puis, avec les années qui passent, plus les années passent, plus les appartements sont abordables par rapport au marché. Puis, on le voit bien avec notre premier projet là, qui est situé en face du parc La Fontaine. Au départ, je pense qu'on était à peu près à 20 % en dessous, disons, de la moyenne pour du neuf dans le secteur. Maintenant, on est rudement en dessous. Là, je pense qu'on est autour de 800 $ là, tout inclus, en face du parc La Fontaine. Donc, je pense 765 la dernière fois que j'ai regardé.
1: Ça peut être près de 50 % de réduction là, pour des plus grands appartements. Là, c'est quand même...
0: En fait, ben c'est ça. T'sais, ce qu'on démontre, c'est qu'à travers le temps... L'abordabilité se crée à travers le temps. Mm-hmm. On essaie d'en avoir le plus possible jour 1, mais par la suite, on s'assure qu'elle se crée à travers le temps.
1: Ça illustre aussi, tu sais, c'est en combien de temps à peu près que vous augmentez tant que ça, la différence?
0: Bien là, on a vu cette progression-là qui est quand même assez marquée pour Utile Plateau La Fontaine en 5 ans.
1: OK, d'accord. Fait que ça montre quand même que la crise des logements, ça va vite.
0: Oui, malheureusement, c'est sûr que ça veut dire que le reste du marché a augmenté davantage pendant ces années-là, mais... Oui, malheureusement, cette crise-là, la crise d'abordabilité ne cesse de s'accélérer.
1: J'ai vu sur votre site Internet tu me corriges si c'est pas les bons chiffres, mais que depuis 2020, il y a 752 logements qui ont été construits, puis vous prévoyez d'en avoir fait 1301, soit presque le double d'ici 2027. C'est qui vos alliés puis vos options de financement cette fois-ci?
0: Bien, on est toujours avec, tu sais, il y a trois paliers de gouvernement, donc on n'a pas 1000 options là, au niveau du financement. On va cogner à leur porte à répétition, ils nous connaissent bien.
1: Mais tiens, est-ce que je peux mentionner quelque chose? J'ai remarqué qu'au dernier chantier, je te laisse continuer là-dessus après. Qu'au dernier chantier, vous avez mentionné ne pas avoir eu besoin de l'aide fédérale, mais pas non plus provinciale. Est-ce que c'est ça?
0: Oui, en fait, c'est assez unique. La Ville de Montréal a été un des seuls bailleurs de fonds là-dessus, si ce n'est le seul. Puis ce qui est unique là-dedans, c'est qu'on avait fait une entente avec la Ville de Montréal, qui est une entente portefeuille. Donc, on avait dit, offrez-nous tel montant pour financer 4 projets d'un coup. Puis nous, ce qu'on va faire après, c'est qu'on va prendre ce montant-là, puis on va le mettre où on en a le plus besoin, en fonction des financements qu'on va avoir été capable d'attacher aux autres niveaux, dans les autres paliers de gouvernement. Puis c'est ce qui fait, admettons, que dans le projet Saint-Hubert, finalement, on a canalisé plus d'argent de la Ville de Montréal dans ce projet-là, parce qu'il y avait plus de besoins à cet endroit-là, puis on avait plus de difficultés à attacher d'autres partenaires. Puis ça, c'est vraiment une flexibilité que nous a donné cette entente portefeuille-là, qui est extrêmement rare, qui a été extrêmement payante pour nous, puis pour les étudiants d'AEP, parce qu'au bout du compte, ça nous permet d'accélérer la mise en chantier de ce type de projet-là.
1: C'est assez impressionnant. Donc, pour nos auditeurs, pour qu'on comprenne bien, c'est ça. Donc, ils ont fait un chantier qui a été financé par trois modèles différents. Donc, qui a été celui municipal, qui vient du fonds de la Polytechnique aussi, qui est financé à une hauteur de 1,4 million, puis Utile aussi qui a participé.
0: Oui, exactement. Puis on a des bailleurs de fonds privés, là, comme dans n'importe quelle construction. Ça prend une hypothèque au bout du compte aussi pour couvrir le reste.
1: C'est ça. Donc, j'ai aussi vu que vous avez récemment gagné le prix coup de cœur lors de la soirée des prix construire de la SCQ, pardon. Qu'est-ce que ça signifie pour vous?
0: Ben en fait, on est très fiers de ce qu'on fait chez Utile parce qu'on agit sur tous les plans. On agit du départ, du développement, de la recherche de financement jusqu'à la gestion au bout du compte. Puis à travers tout ça, bien évidemment, il y a mes collègues à la construction qui travaillent extrêmement fort. quand on reçoit un prix, peu importe on est où dans ce spectre-là, ça démontre qu'on est capable, qu'on s'est professionnalisé, mm-hmm. qu'on a de la capacité, puis que nos équipes sont, disons, en mesure là, de rivaliser avec toutes les autres au Québec puis au Canada pour faire du développement immobilier de qualité. Donc, on est super fiers de nos équipes là-dessus.
1: Ah ben c'est sûr, là, il y a d'autres compagnies quand même qui se présentent à la Sécu. Puis donc, ça te donne entre autres de la visibilité, j'imagine.
0: C'est sûr que ça nous donne de la visibilité, puis on dit jamais non à plus de visibilité, mais au bout du compte, le nerf de la guerre pour nous, ça demeure toujours le financement. Donc, plus on a de visibilité, plus on a de possibilités de financement, plus on est heureux.
1: D'accord. Eh bien, merci beaucoup, Guillaume Fauché. Donc, je rappelle qu'il est directeur adjoint des affaires publiques du TIL. Merci de nous avoir rejoints. On vous souhaite bonne chance pour les prochains sentiers.
0: Bien, merci à vous.

0: On vient d'entendre « Mon doux seigneur de la montagne » suivi de « Connexion intellectuelle » par Jade Lessard. Il est maintenant 9h40. Vous écoutez toujours Les Aurores Montréal avec Elliot Lambert. Les sommets du cinéma d'animation, c'est en cours cette semaine à Montréal. 140 films, des premières, du grand format, de la réalité virtuelle. Le festival commence aujourd'hui et se termine ce samedi 16 mai. Guillaume Lafleur, directeur de la programmation, est avec nous. Nicky Lesser, dis-nous en plus.
1: Bon, en effet, Elliot, les sommets du cinéma d'animation, c'est quand même la 24e édition. Et pour quelqu'un qui n'est jamais allé, Guillaume, pouvez-vous nous présenter rapidement le festival?
2: Oui, la Cinémathèque québécoise est connue surtout pour sa programmation, ses rétrospectives, sa mise en valeur du patrimoine cinématographique, mais c'est aussi un peu un hub du cinéma d'animation à Montréal, dans la mesure où il y a une communauté qui est bien intégrée dans le paysage culturel montréalais depuis, je dirais, la présence du studio de cinéma d'animation de l'ONF. Ça remonte fin années 50. Et ça n'a pas arrêté, cinéma indépendant, beaucoup de films se font en dehors du contexte de l'Office national du film du Canada. Il y a de la relève en masse et pour nous, puisqu'on a aussi une collection de cinéma d'animation qui est vraiment importante, on a senti le besoin de jouer un rôle qu'on occupait déjà, mais en l'amplifiant, disons, de mise en valeur la création du cinéma d'animation à Montréal, mais au-delà. Dans les dernières années, on a réorienté un peu la ligne éditoriale de la programmation du festival pour faire en sorte que le cinéma canadien, en particulier la production indépendante, donc canadienne ou québécoise, soit mise de l'avant. Avant, on était davantage dans une approche classique internationale. Maintenant, compte tenu qu'il y a un grand contingent de nouveaux créateurs, comme je le mentionnais à l'instant, on s'est dit que ça valait la peine de surtout mettre de l'avant la création locale et nationale. Et c'est ce qu'on fait, avec quelques films issus du cinéma mondial.
1: En effet, tu l'as dit, le cœur du festival, c'est la compétition canadienne. On a donc 60 films cette année.
2: Ouais.
1: Est-ce qu'en ce moment, tu remarques... félicitations. Est-ce qu'il y a une tendance ou un courant que tu observes dans l'animation québécoise et canadienne en ce moment?
2: C'est une bonne question. Je dirais qu'il y a sans doute un peu de réaction dans le bon sens du terme aux nouvelles technologies. Je pense qu'il y a une volonté de la part de la relève de se réapproprier des techniques plus anciennes, de faire le pont entre ce qui a déjà été fait sur le plan technique en cinéma d'animation.
1: Est-ce que tu as des exemples?
2: Et ce qu'on peut faire? Un bon exemple de ça, je pense, c'est déjà notre affiche qui a été faite par Alexandre Roy, qui est un petit peu abstraite, un peu surprenante, et qui est en dialogue avec d'anciennes techniques du cinéma d'animation. Ça a été fait à l'écran d'épingle, qui est un système d'écran qui a été créé par Alexis, un cinéaste russo-français dans les années 30 et qui consiste en fait à plus petite échelle à reproduire l'écran de cinéma et à créer des personnages et des effets de mouvement image par image, simplement en déplaçant des épingles sur un écran, ce qui est une technique complètement dingue. Et on est vraiment dans l'artisanat du cinéma d'animation. En même temps, c'est une proposition technique extrêmement poussée et élaborée. Puis, on voit que à nouveau des films qui se font avec cette technique, ce qui n'était pas le cas pendant très longtemps ou alors très peu.
1: Vous ouvrez ce soir avec le film de Square. C'est un film sud-coréen de Kim Bo-sol. C'est une histoire d'amour entre un diplomate suédois et une agente de circulation à Pyongyang. C'est un choix assez fort et politique qui est assez inattendu. Pourquoi ouvrir le festival avec ce film?
2: C'est un film, c'est sûr qu'on est dans la géopolitique du cinéma, mais c'est aussi l'occasion de montrer à quel point le cinéma sud-coréen en ce moment est un des cinémas, non seulement le cinéma d'animation, mais en général, qu'il faut suivre sur le plan international. Bon, c'est Park Chan-wook qui est le président du jury à Cannes cette année, le fameux cinéaste coréen très, très actif. Et je dirais que Kim Bo-sol, c'est une des figures de proue de cette présence de plus en plus prépondérante du cinéma sud-coréen dans le monde. Et c'est intéressant aussi, je pense, de commencer un festival de cinéma d'animation en montrant que le cinéma d'animation, c'est pas simplement une occasion de décoller, d'accéder à un monde parallèle ou onirique, mais aussi ça prête, avec la médiation de l'animation, une occasion d'appréhender notre monde avec sa complexité politique notamment.
1: Est-ce que le festival, c'est aussi l'occasion de présenter des films qui sont moins traditionnels, de mettre en lumière des films que les gens n'iraient pas voir d'habitude?
2: Assurément. L'idée avec ce festival-là, c'est d'abord, en mettant de l'avant le cinéma d'animation indépendant canadiens, de donner accès à des films qui ne sont pas, en général, ou du moins pas pour le moment, sur les grandes plateformes. Ça, c'est une règle numéro un de notre programmation. Deuxième règle, autant que possible, mettre de l'avant des propositions narratives et plastiques qui nous sortent des lieux communs, qui nous permettent quand même d'aller ailleurs. Là, je disais que le film sud-coréen nous ramène dans l'époque contemporaine, mais avec une médiation qui est celle du cinéma d'animation. Mais le cinéma d'animation, par excellence, nous fait décoller et peut proposer des films absolument radicaux qui, par ailleurs, peuvent être aussi ludiques. C'est pas parce que c'est radical que c'est pas agréable à regarder. Simplement, ça nous sort de notre zone de confort, puis on en est juste un peu plus réjoui. On peut très bien sortir d'une programmation, par exemple, celle où on rend hommage au Royal Heart of College de London, en ayant vu une dizaine de courts-métrages qui parfois sont un peu abstraits, mais tous jouent avec la fibre de l'humour absurde. Donc, beaucoup de propositions ludiques qui, à la fois, nous font décoller puis nous font voir autrement le cinéma tel qu'il se fait aujourd'hui. Et aussi, ben, c'est ça, on approfondit et on se divertit en même temps.
1: Toujours dans la même optique, le festival, ce ne sont pas juste des projections, c'est aussi plein d'autres activités. Il y a des concours de pitch, des classes de maître, des rencontres entre professionnels.
2: Ouais.
1: À quel point c'est un tremplin concret pour les cinéastes émergents, ce festival? Et si ça l'est, est-ce que tu as des exemples de réalisateurs ou d'animateurs qui ont explosé sur un plan international?
2: Ben oui, ben je pense par exemple à un cinéaste comme Joël Vaudreuil qui, dans les dernières années, était beaucoup soutenu par les sommets. Puis maintenant, depuis son premier long métrage, on voit un grand rayonnement. Ça fait 24 ans qu'on existe, donc c'est sûr que des cinéastes comme Félix Dufour-Lapeyrière, qui a commencé en travaillant comme, je ne devrais peut-être pas dire ça, mais comme employé à l'accueil à la Cinémathèque. Mais bon, c'est pas grave, je pense que Félix est content de se remémorer ça. Ben après, on l'a accompagné dans ses premiers pas de cinéaste. Il n'a pas fait de l'animation, d'ailleurs. Mais ce qui est certain, c'est aussi le fait de pouvoir faire fonctionner un festival qui dure, donc qui a une longévité, c'est l'occasion de faire la preuve que depuis bientôt 25 ans, on soutient la relève. Donc Félix Dufour-Lapeyrière, Joël Vaudreuil, et des quantités d'autres cinéastes. En ce moment, on réactive un programme qu'on avait créé à la fin des années 2010 de résidence en cinéma d'animation. Ça, c'est typiquement l'occasion pour nous de mettre de l'avant des cinéastes qui sont de la relève et qui essaient de développer des premiers films. Donc on a deux cinéastes qui sont en résidence pendant les sommets et un peu après, Laurence Thérien et Justin Lemay, qui vont venir nous parler de leurs projets de films qui sont en pré-production.
1: Donc, cette résidence offerte, ça leur permet de l'offrir en atelier, des conseils, des cours, comment ça marche?
2: Exact. Ben, en fait, le premier principe, c'est de leur trouver un mentor. Pour Justin Lemay, c'est Laurie Malépart-Traversy. Pour Laurence Thérien, c'est Matthew Rankin, des cinéastes qui ont déjà un parcours significatif et des sensibilités qui permettent de mettre un peu de perspective au projet de création que développent les deux artistes. Donc, du mentorat, des projections faites sur mesure qu'on leur propose dans notre salle de projection en cours de journée. Les cinéastes avec leur mentor regardent les films, ensuite ils échangent là-dessus. Ils ont accès aussi à nos archives. On a une archive, comme je le mentionnais tantôt, significative en cinéma d'animation, mais pas simplement les films, mais aussi tout ce qui est scénar-image, notes d'intention de création. Donc, ils peuvent aller puiser aussi dans nos archives pour essayer de se nourrir. C'est vraiment une période de recherche pour eux.
1: Cette année, c'est assez spécial puisque les sommets proposent deux expériences VR, donc réalité virtuelle en bon français. On a donc La Mer de l'Est, écrit par Kim Thuy. Je suis désolé si je prononce mal son nom de famille.
2: Kim Thuy.
1: Kim Thuy. Ouais. Et ça raconte trois générations d'une famille vietnamienne du Mékong au Saint-Laurent. L'animation en VR, c'est encore un médium qui est assez jeune. Mm-hmm. Est-ce que tu vois un potentiel que le film traditionnel ne peut pas offrir?
2: Ben, c'est sûr que d'emblée, on est dans une expérience sensorielle démultipliée, je pense, par rapport au cinéma. Regarder un film en VR, c'est réellement se plonger dans un film, mais c'est aussi rompre avec la notion de communauté qu'il y a à avoir avec la projection en salle. Tu sais, même si c'est une communauté invisible, la communauté des cinéphiles dans une salle de cinéma, elle est là quand même. On va voir des films avec des gens, on réagit peut-être parfois de manière contrastée dans une même salle, mais en tout cas, il y a une sorte de communauté. Lorsqu'on est en VR, mais on est vraiment en solo, et on plonge dans le film. C'est une expérience individuelle qui affecte plus le corps, je pense, directement. Moi, je sais que les premières fois que j'ai regardé des films en VR, j'étais pas loin de perdre mes repères à un niveau où j'avais peur de tomber malade. Je veux pas faire peur à personne, mais je pense qu'il faut le tester quelques fois avant d'apprécier vraiment ce médium-là. Au sens où il y a un effet d'ivresse lié à la profondeur de champ. Si on a un peu le vertige, il faut se pratiquer. J'ai envie de voir quelques-uns avant de se faire.
1: J'avais le même problème avec ma vue. Oui, Elliot, tu voulais dire quelque chose?
0: Ben, est-ce que tu dirais que la technologie est peut-être pas prête à recevoir ce genre de cinéma-là? Est-ce qu'on doit attendre que ça se développe ou que les gens soient plus habitués à ce
2: médium? Je sais qu'il y a des cinéphiles qui sont presque en train de bifurquer vers la VR, là. Donc, on est rendu à un point où je me souviens d'avoir vu les premières propositions de VR au Centre Phi il y a peut-être une quinzaine d'années. Peut-être que je parle trop.
1: Non, du tout.
2: Je me posais la question. Mais je la pose pour moi. Mais ce qui est sûr, c'est que ouais, il y a une partie de la communauté qui cinéphile qui est vraiment qui développe une addiction à la VR. Par contre, ça reste assez minoritaire et je suis pas en mesure de dire, même si je regarde la production au quotidien, les nouvelles propositions, si ça va prendre l'ampleur. J'en suis pas certain. J'ai l'impression que c'est un phénomène qui dure depuis un certain temps, qui est peut-être comparable à ce qu'on a connu avec la 3D. Faudra suivre. Mais j'ai quand même le sentiment que qui est fort probable que ça continue à se développer en parallèle du cinéma, en dialogue avec le cinéma, mais c'est pas exactement l'expérience cinéphile traditionnelle.
1: Okay. Dernière question, Guillaume. L'animation est un modèle qui est moins connu que le cinéma de base, entre guillemets. Quel argument tu donnerais à une personne qui n'est pas du tout un aficionados, par exemple, de l'animation, et pour le convaincre de venir participer?
2: Oui, j'ai commencé à assister à titre de spectateur au sommet du cinéma d'animation, il y a justement peut-être 16-17 ans. Ça faisait déjà quelques années que le festival existait et c'est vraiment en ayant eu l'occasion d'y assister de façon continue que j'y ai pris goût, que j'ai vu à quel point mes intérêts, notamment pour les arts visuels, pour la bande dessinée et le cinéma en général, se trouvaient absolument comblés par le cinéma d'animation tel qu'on le propose dans le cadre des sommets. Donc, on sort du cinéma normatif, de ce qu'on connaît. C'est pas du dessin animé, c'est du cinéma d'animation. Donc, c'est une proposition cinématographique qui se fait autrement qu'avec des prises de vue réelles, mais avec un langage qui lui est très proche.
1: Bien, merci beaucoup Guillaume Lafleur. Je rappelle, tu es directeur de la programmation et diffusion du festival Somme Animation. Le festival a lieu du 11 au 16 mai. C'est plus de 140 films, dont une cinquantaine de premières. C'est aussi d'une façon de soutenir le cinéma canadien et québécois. Allez-y grandement, allez voir leur site et prenez votre billet. Elliot, à toi.
0: Eh bien, maintenant, on va écouter Tout jusqu'au bout de Orwell.

Il est bientôt 10h. Merci aux auditeurs de nous soutenir et de nous écouter quotidiennement au 101.5 FM. On est le lendemain de la fête des mères, alors je remercie aussi ma maman d'être à l'écoute ce matin. Merci Niki Lasserre de m'avoir accompagné en studio et Camilo Bascunian à la mise en onde. C'était Elliot Lambert aux Aurores Montréal. Je vous souhaite une excellente journée. Il fait beau. Sortez vos vélos.

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3: 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Je suis Hélène Buguin et ceci est un zine radiophonique.
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5: Vous êtes là normalement, vous le savez déjà un peu. Je pense que je vais passer par-dessus la présentation plus formelle biographique pour aller vers d'autres éléments, mais quand même souligner des choses que je ne connaissais pas avant de préparer un peu la discussion, parce que j'ai découvert que tu avais eu plusieurs vies, plusieurs carrières, si on veut. Je ne veux pas dévoiler des choses là, d'autres types de vie, là, mais dans le type de création, des carrières successives, dont musicales, comme créateur de musique électronique, DJ, fondateur et directeur de l'étiquette Motype. Puis, une chose que j'ai vraiment aimée, tu avais été qualifié de belle anarchiste d'Internet par Sylvain Cormier. En 2000, être qualifié de belle anarchiste d'Internet, il me semble que c'est comme un effet de gloire déjà en. Je pense que c'était négatif dans la façon qu'il l'exprimait, mais moi je l'ai reçu très positivement.
6: Il prenait pas très au sérieux, c'est
5: Puis ensuite, toute la carrière de bédéiste aussi, qui est quand même une douzaine de livres.
6: La plupart, c'est pas en mais oui.
5: C'est une carrière plus longue que beaucoup d'écrivains. c'est significatif, quand même, on peut le dire. Puis, au total, une vingtaine d'ouvrages. C'est considérable. Alors, voilà pour l'aspect biographique rapide. Donc, je suis là pour qu'on parle de l'anatomie et la confession, qui est dans la façon dont je vois une sorte de suite, expansion, dérivée à propos du style de Jeannette, d'autant plus qu'à la fin apparaît Northrop Frye.
6: Oui, tout à fait.
5: L'anatomie de la critique, qu'on voyait déjà dans. Attends, j'essaie de me souvenir. Dans mes notes, mais dans Printemps lunaire, dans une des cases, le scénariste réalisateur fictif que tu mets en scène se documente théoriquement, puis on voit dans Top Fry l'anatomie de la critique à l'envers, mais on peut quand même comprendre.
6: C'est la preuve que c'est un des. Oui, c'est la preuve que je lis depuis très très longtemps.
5: Exactement, puis qu'il y a une sorte de.
6: Ça, c'est ton cheveu. C'est vraiment un truc que tu mets dans le décor pour meubler, tu sais, quand je mets des livres.
5: Ça a mené à ceci quelques années plus tard. Ça a pris du temps avant que la case de la planche devienne un livre au complet autour de Northrop Frye, puis à partir de. Donc, je voulais pas résumer Alex, parce que un des grands plaisirs à lire l'anatomie et la confession, c'est de voir peu à peu comment tu fais une sorte de promenade, comme tu le dis, à partir de chacune de ces formes-là, qui sont identifiées par Northrop Frye dans l'anatomie de la critique, son classique 1957, si ma mémoire est bonne, comme les deux grandes formes de la prose d'idées.
6: Oui.
5: Puis c'est ça qui est la base de cet ouvrage-là, mais donc avec une série de chapitres qui sont des espèces de spirales autour facettes de l'anatomie, donc la critique, si on veut, ou la théorie, ou la sophistique, c'est une des choses que tu associes l'anatomie, puis de l'autre côté, la confession, l'autobiographie et jusqu'à l'autothéorie à la fin qui apparaît comme élément. Donc, ça, c'est les deux grands blocs qui sont examinés, puis avec un recours très large à une érudition qui est à la fois contemporaine et ancienne, c'est-à-dire ça va des classiques grecs. Évidemment Aristote pour la poétique, mais toute une série d'autres textes, jusqu'à Nice Chino, puis j'avais toute une série dedans. Quelques pages, voici ce qui se promène dans les analyses et références. On a Starobinsky, Rabelais, Michelet, Bakhtin, De Mans, Barbara Cassin, Wittig, Bersianic, Pétrone, Apuly, Flaubert, Diderot, Hamon, Swift, Voltaire, Saint-Exupéry, c'est peut-être celui qui m'a le plus
6: appelé. Oui, oui.
5: Découvrir l'intérêt du Petit Prince du point de vue de l'anatomie, là, ça a été comme un choc esthétique et théorique très grand. La légende de Zelda, après, c'est moins étonné finalement. Calvino, Hobbes, etc. Donc, on voit l'ampleur de la chose. Il y a Platon, Wittgenstein, Ernaux, Montaigne, mais aussi Nicole Brossard, Hans Dale, Jean-Philippe Chabot. Oui. Donc, c'est un corpus très éclectique, si on peut le dire.
6: Oui, oui.
5: Puis c'est un des intérêts donc, du livre, de découvrir au fur et à mesure comment apparaissent tel titre, telle œuvre, puis ce que tu en dis. Donc, je vous laisse découvrir tout ça. Je vais juste vous allécher, mais je me suis dit que j'allais sortir un best-of.
7: Façon d'en parler, ça n'existait pas, ça, des émissions radio, des podcasts, ainsi de suite. Qu'est-ce que tu as vu comme passion et d'intérêt, des expériences à présenter des zines sur Zine Tonic à la radio?
8: Mais Zine Tonic, dans le fond, c'est une émission qui dure une heure à CIBL. Puis la première partie, j'invite une personne à venir parler de sa démarche. Donc, le premier 30 minutes, c'est vraiment la bibliographie, ses expériences. Là, des fois, c'est des personnes qui ont appris par eux-mêmes. Des fois, c'est des personnes qui sont allées aux études. Fait qu'on décortique un peu ça. Puis justement, qu'est-ce qui les a amenés aux zines? Pourquoi c'est une forme qui est intéressante dans leur parcours? Fait que j'ai été capable de parler à des gens qui ont été en animation de films, par exemple. Puis après ça, ils ont fait des zines parce qu'ils ont vu des parallèles avec ça. Mais Zine Tonic, ça a commencé parce que j'étais un peu dans l'orbite de Texpozine, puis j'avais envie de parler de zine avec des gens. Tu sais, on aime tellement les zines que justement, tu as le goût de dire « Oh, my God, cette zine-là, il est tellement nice, ça te conviendrait tellement, t'as-tu vu cette forme-là? » Parce que les zines, c'est beaucoup de formes aussi, c'est beaucoup le contenant. Donc, c'est venu comme ça, juste de l'idée de parler de zine avec des gens. Puis dans la deuxième partie, il y a les coups de cœur, puis... Fait que c'est pas vraiment une critique nécessairement qu'on fait, parce que c'est des gens que justement je vais pas inviter un néo-nazi à parler de son zine à l'émission. Donc je suis un peu tout le temps fan, puis j'essaie de trouver des gens qui viennent de sortir des zines, comme là c'était Laura Zepam qui avait son lancement hier au Quai des Brumes. Fait que j'essaie de garder ça dans l'actualité pour que les gens en fait se fassent une propre idée, fassent leur propre cheminement. Tu sais, je donne de l'information, je donne du contenu pour... que les gens fassent leur propre analyse. Puis je pense que ça me vient de mes études universitaires où peut-être que j'avais moins le goût d'être de l'autre côté des gens qui regardent ce qui s'est fait puis qui se disent « Ah, OK, oui, j'ai un regard extérieur, je le commente, tata, tata. » Mais j'avais le goût d'offrir cette knowledge-là, cette culture-là pour que les gens puissent, ah, OK, ça existe, qui est-ce que je peux contacter, qui peut avoir une réflexion là-dessus. Puis, ben, c'est ça, dans les coups de cœur, ce qui est intéressant, c'est que tu peux voir qu'est-ce qui a marqué les gens, qu'est-ce qui a inspiré les gens pour qu'ils se rendent là. Fait qu'on est capable de retourner dans le temps, parce que justement, il y a des zines anglophones, parce que CBL, c'est une radio francophone. Donc, ben, on est capable de parler de zines anglophones de cette manière-là. C'est un petit peu une manière détournée. Puis, fait que c'est ça, c'est vraiment, c'est pas nécessairement une critique, mais vraiment tout ce qui a nourri l'artiste, puis tout ce que l'artiste a à offrir comme réflexion. Fait que ça se passe à travers ça. Puis là, justement, j'ai fait une résidence en Belgique avec une de mes amies qui a un petit peu le même concept d'émission de radio. C'est ce qui m'a inspiré un peu. Fait qu'aller voir des artistes underground pour leur parler. Puis c'est ça que je trouve intéressant parce que moi, le journalisme, ça m'a toujours intéressé, mais justement pour parler de choses qu'on ne parle pas. T'sais, faire toujours le même billet sur le même auteur qui a une face sur son autobus. C'est comme, OK, on a fait le tour, mais comme donner la parole à des gens qui n'en ont pas nécessairement. Donc ça, ça m'a inspirée pour ça. Fait qu'en allant le voir en Belgique, lui, il a écouté 6 épisodes que je trouvais comme importants ou comme intéressants pour comprendre le design québécois. Quoique, comme tous les gens qui sont venus sont intéressants. Mais comme, par exemple, il y avait Louis parce que je suis allée exposer. On essaie d'aller là-dedans. Donc, il a tout retranscrit mon épisode. Fait qu'on a fait un zine qui s'appelle 6 zines toniques pour mes amis belges. Donc, on a fait un petit peu une condensée un peu ce que j'ai appris dans mes années avec Zine Tonic. Là, ça fait depuis septembre 2023. Fait qu'on est comme dans la troisième année.
9: Wow.
8: À un par semaine.
9: Une par semaine.
8: Bravo. Oui. C'est vraiment cool. Puis dans la conclusion de la fin, c'est ce qui était intéressant, c'est que d'avoir tous ces retours-là, toutes ces conversations, c'est que qu'est-ce qui revient le plus souvent sur le zine? Ce que je posais des fois comme question un peu tricky, c'est comme, pour toi, le zine, c'est quoi? Mm-hmm. Que, c'est ça qui se passait des fois, c'est « Ah oui, je connais les zines, exposines, puis tout le monde, ah, c'est quoi un zine? » Puis là, t'essaies de leur expliquer « Ah, c'est une publication, c'est imprimé, mais qu'est-ce qui fait vraiment la distinction entre justement un hardcover puis un zine de photocopie. Puis finalement, ce que j'ai déduit, puis après ça, peut-être que quelqu'un va me contredire, puis c'est ce qui est le fun aussi avec la recherche, puis on verra. Mais que le zine, c'est vraiment une intention. Fait que le zine, c'est vraiment genre, j'ai l'intention de faire un zine, j'ai l'intention de faire ça. Parce que ça peut prendre tellement de formes. On peut pas dire, ah, un zine, c'est ce qui n'est pas distribué. Parce qu'il y en a qui le distribuent en librairie. Ah, un zine, c'est tout ce qui n'a pas un ISBN. Mais il y a des gens qui commencent à avoir des ISBN. Fait que, après ça, justement, qu'est-ce qui permet de qualifier le zine en dehors de sa matérialité ou de toutes sortes de conceptions? Donc, c'est ce que mon émission radio a permis, c'est comme de réfléchir le zine, mais dans tout son écosystème, de réfléchir justement, bien, pour revenir à la distribution du zine, c'est un système alternatif qui est intéressant, puis que les maisons d'édition peuvent s'en inspirer justement pour sortir un peu de l'hégémonie. Puis, donc, c'est ça, la conversation, c'est des zines sur des zines. Fait que oui, j'ai fait un zine sur mon émission sur les zines. Fait que là, on commence à être dans le méta-discours. Yeah. On commence à être dans le méta-analyse. Mais les retours que j'ai eus, c'est justement, de plus en plus de gens commencent à savoir c'est quoi le zine. De plus en plus de gens, justement, vont le consulter en librairie, en bibliothèque. Les institutions commencent à s'en préoccuper, justement, au niveau de la recherche. Donc, c'est ça, c'est que c'était vraiment juste d'offrir aux gens des manières de comprendre le zine puis de l'aborder. Puis, après ça, je publie sur mon compte Instagram les photos des coups de cœur. Ouais. Ce qui fait que les gens, justement, ils ont une espèce de catalogue alternatif un peu. De comme, ah oui, ce zine-là existe, le sans nécessairement. Puis c'est très objectif, là, tu sais, dans le sens, oui, on en parle parce que c'est les inspirés puis tout. Mais je les catalogue vraiment de manière... Ça a été leur coup de cœur. Ça appartient à l'auteur d'autrice. Donc, ce qui est intéressant, c'est que maintenant, on est capable de scroller puis on est capable de voir quel coup de cœur revient. Une fois, il y a quelqu'un qui est venu à l'émission avec « Ah, j'ai trouvé cette zine-là dans la rue. Il n'y a pas de nom. » Mais tu sais, vraiment dans la rue, tu sais, un truc 8,5 par 11 en 8. Je pense qu'il était encore au crayon. Là. C'était vraiment l'affaire la plus basique du monde. Puis à cause de ça, on a découvert que c'était Bess l'éveillé.
10: Mais non!
8: Puis finalement, ça fait comme 2-3 unes qui sont pas signées, mais finalement, on retrouve c'est qui à cause de ça. Fait que c'est un peu, ça les inscrit dans une continuité. Puis je pense que ça peut inspirer les gens en mode, OK, oui, cette personne-là fait des unes, mais il y a des unes qui sont venues avant elle-eux. après ça, moi, je peux aller à la suite de ça, puis je peux contribuer à ça aussi. Puis je pense que ça encourage les gens à créer des zines en sachant qu'il y a des gens qui vont produire des discours sur ces zines-là. Mm-hmm. Parce que oui, on le fait pour nous-mêmes, puis il y a des gens qui ont des démarches super punk, puis ils le font dans leur contexte privé, puis justement, petite distribution, ils mettent ça dans des bacs à livres, puis tout ça. Mais, puis on fera jamais le zine pour le fame, là, je pense. À part Julie Doucet, là, peut-être. Mais c'est parce qu'on l'aime beaucoup. Mais c'est ça, de se dire, ah, ben oui, c'est possible. Puis dans le zine, il y a des discours, justement, qu'on n'a pas accès dans des trucs typiques, même dans une société de liberté, justement. Fait que c'est le fun d'avoir ces discours-là qui s'imbriquent dans d'autres mouvances, qui permettent de réfléchir, puis donc... sans nécessairement que ce soit une critique, c'est vraiment, Zine Tonic, c'est vraiment une plateforme de comme, c'est possible, cette personne-là s'est rendue jusque-là de cette manière-là, puis j'essaie justement d'inviter autant des autoristes qui sont déjà publiés, comme j'ai déjà reçu Jimmy Beaulieu, qui est comme sa maison d'édition et tout, mais on a été capable de parler de justement son travail sur le côté, ou des gens comme Julie Delporte, justement, qui publie dans des maisons traditionnelles, mais qui continue sa pratique de zine sur le côté. Donc, ça permet un peu de légitimité la forme, puis de pouvoir justement la réfléchir, la perpétuer. Donc, voilà.
7: C'est très bien. Merci. Ça complémente un peu. Ça fait partie de notre tradition, comme on dit. C'est la nouvelle façon d'en parler. Ça existait pas juste pas, mais personne n'aurait imaginé qu'il y aura comme des chaînes, des émissions radio sur ça. Il n'y avait même pas des équivalents de Fact Sheet 5, c'est la radio underground dans le temps. La plus proche, peut-être, il y avait Maximum Rock and Roll. Il y avait une émission syndiquée, mais c'était juste la musique punk. Là, je parlais pas de...
9: C'est ça.
7: Donc, c'est un c'est nouveau ça. Monde.
8: Si vous voulez faire des chaînes YouTube, allez-y. Hein,
9: C'est ça.
8: C'est ça qui est le fun, c'est que n'importe qui peut en parler aussi. Il n'y a pas de... Tu sais, justement, tu n'as pas besoin d'être journaliste culturel. Tu n'as pas besoin d'avoir une colonne dans Le Devoir pour en parler. On dirait que ça continue dans la même lignée des zines qu'on peut faire une radio pirate, on peut faire un blog, on peut en parler.
7: C'est ça le défi, c'est au niveau des archives, on ne sait toujours pas comment qu'on va pas garder trace des comptes Instagram quand Instagram inévitablement disparaît, peut-être soudainement. Mais on aura toujours les zines.
8: On aura toujours les zines. Oui.
7: Merci, je ne sais pas s'il y aura des questions, on ne va pas prendre trop long. Je sais qu'il y en a plusieurs qui sont ici toute la journée, mais... s'il y a des questions en particulier ou des points
8: des commentaires, des doléances.
7: Une critique sauvage de la discussion.
10: With the internet, do you feel like there's more zines than there were, let's say, in the 90s? Or
7: no.
10: It's kind of the same?
7: There's more zines because there's always the ups and downs, and there's more young people digging it and trying them out and doing them for a phase of their creative life with a few lifers that come out of it.
8: There's maybe a democratization of means of production. So a lot of people like learn on the internet, YouTube videos, like how to do sérigraphie or anything. So maybe there's more accessibility in terms of like what you can do with zines, but for the volume.
7: Do you think there's more? Is it the same? We just see more of it?
11: I don't know if there's more. We could see it more, but there's also these things like avec risograph, peut-être, right? On peut voir
7: The trend, trends, wow.
11: Visual trends in production. Like, to me, all risograph zines look the same. I'm like, oh, yeah, it's all the same, or whatever. Like, I thought all silkscreen stuff, all the silkscreen stuff looked the same at one point to me. And I love that people are dipping into something, creating a zine, and then dipping out again, and now they're going to, I don't care, bake cookies or play bass guitar. C'est comme, mais je ne sais pas s'il y a plus, on peut pas... We can't record it, but there's entire museum shows and there's art books on the history of zines. Like, there's so much institutionalization of zines and zine culture.
7: That makes it seem more prominent.
11: Well, that the audience, there's a bigger audience of people reading and knowing, because before it was like the person who makes it and their friends. Mm-hmm. Or le petit réseau en a...
7: Des gens branchés seulement.
11: Mais non, il y a comme, je sais pas, des bookmobiles partout, il y a des foires dans chaque ville. Et...
12: But surely it makes a difference that something like Exposing exists. Like...
11: Zine fairs beget zines.
12: Exactly.
11: Like, c'était comme, like, the 16-year-old that goes into Exposing is... they're blown away, and next year they're at the table. Mm-hmm. They're zines, hopefully.
8: And like there's so much that I see on internet, Instagram. There's like, Exposing is coming. I have to make a new zine.
11: Oh my god!
8: So like,
7: well, I don't know.
8: It makes them produce more zines.
11: No,
7: but I think we felt the same.
11: Let's go.
7: I mean, when I first found some zines at the you know, Dutchies or something, but the old Labyrinth underground comic and hemp store, or whatever it was. It was the same kind of thing, like, oh mon dieu, c'est les premières fois de lire quelque chose que quelqu'un a fait eux-mêmes, puis d'être comme, ou même dans mon cas, des albums de Crass ou des zines punk au début des années 80, chargés comme, c'était électrifiant. Puis ça veut pas dire que c'est pas autant électrifiant d'aller à Exposin, c'est une différente expérience, mais il restait que ça prenait juste une publication pour te vraiment te mettre sur la même piste, puis t'être inspiré pour dire, moi je veux faire ça aussi. Même si ça n'existait pas du tout, les Exposin, les Comic-Con qui existaient dans le temps, c'était vraiment pas comme les foires de BD d'aujourd'hui. Donc je pense que ça aide peut-être à trouver des gens puis d'identifier un style ou un genre que toi tu veux faire. Mais je pense que ça reste que les gens qui vont devenir passionnés ont toujours eu un catalyseur. They always had a starting point or a thing that really made them feel.
11: Okay, but we check that. Dans les années 80, right, or 90s, on a more zines today than, like, there's more people making zines in Montreal now than there were in 1990. Like,
7: oh, yeah.
11: We knew them all.
7: Sure.
11: Well, we, or there were a few of them, and now there's...
7: Well, we thought we knew them all.
11: We thought we... Yeah. No. Je sais, mais le diagramme de Venn maintenant, c'est pas... Les cercles touchent pas. Il y a des autres écosystèmes de zine fabrication comme BD que touchent pas sur les autres, right? So,
7: il était là. Le premier exposin, on avait 65 exposants. Puis là, on pensait qu'on a tout fait, la ville, là, comme, bon, il n'y a plus personne d'autre. Right. Chaque année, ça va être 65 personnes. Deuxième année, 120. Troisième année, 180. Quatrième année, 220.
11: Same vibe.
7: Ça venait de partout. C'est comme, c'est des gens de Greenfield Park, de Laval. On pensait que tout le monde qui faisait ça habitait dans quelques coins de rue, dans le plateau. Puis là, c'était comme... Ça fait que, ayant eu cette expérience-là, moi, je suis convaincu qu'il y a toujours beaucoup plus qu'on pense. Il y a au moins quatre nouvelles revues là, que j'ai vu des annonces, lancement de magazines qui ne sont pas dans Exposin. Puis j'avais le goût de dire, hey, comment ça se fait, mais c'est pas tout le monde. Donc, oui, c'est plus facile et c'est plus présent, plus facile à voir. Mais il y a toujours eu un assez gros univers. C'est juste que, par sa nature, c'était très caché. Puis pour beaucoup des gens qui continuent à faire des zines, ça continue à être plus personnel par la poste et pas public. C'est un peu un refuge de création solitaire ou au moins un peu privé, parce que c'est pas tout le monde qui fait. Beaucoup des gens qui font un zine, c'est parce qu'ils en veulent juste 20, 30 copies, puis que ça soit juste pour le fun, puis pas pour la gloire, puis ainsi de suite.
8: Puis des fois, c'est la nature des sujets. Il y a des gens qui font des zines parce que justement, ils ont une problématique personnelle ou une opinion sur quelque chose, ou ils répondent à un autre zine. Qui ont besoin que ça se matérialise, mais que ça ne soit pas nécessairement distribué ou si ce n'est accidentel.
11: Des autres questions ou commentaires?
7: Écoute, on va laisser quelques minutes, on ne va pas rester trop long ici, mais on va laisser toutes ces publications sur la table-là, si tu veux la regarder. Puis, de la part des collègues ici autour de la table, merci pour avoir venu et nous avoir écouté pour une heure et quatre.
8: Exposé dans la fin de semaine.
7: Oh, ouais, c'est... I'm ready. Toi, t'es là, ça...

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0: c'était tout pour aujourd'hui. On a pu entendre des chansons de Calamine, Les Louanges, Les Lunatiques, Mal-aimé Soleil, Oui Merci, avec des classiques des Trois Accords et Daniel Bélanger. On a fini avec Clopel Gag et sa nouveauté Le Roi de la Montagne et un classique du printemps, Demande spéciale de Bon Enfant. On se revoit la semaine prochaine, même poste, même heure, sur les ondes de CIBL 101.5 Montréal et en rediffusion le mardi matin. N'hésitez pas à m'écrire, n'hésitez pas à m'envoyer des messages, ça fait toujours plaisir et à bientôt!
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0: quartier intermittent jusqu'à Wellington. Vers la rive sud, congestion depuis Turcot, parce qu'on a eu un accident tout à l'heure sur la 132.
1: Bon, mais c'est clair, tu vas être en retard.
2: Cool, j'ai de la gym.
0: Parce que la 132 demeure encore occupée.
1: Il est 9h.
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3: Bonjour à toutes et à tous, il est 9h, vous écoutez CIBL 105, vous êtes dans l'émission Les Aurores Montréal, votre émission d'actualité montréalaise de 9h à 10h et du lundi au jeudi. Ici Nicky Lasserre, je suis accompagné à la co-animation d'Eliott Lambert et à la technique de Maurice Molduc pour la mise en onde et le choix musical. Aujourd'hui, un beau programme qui nous attend. Dans un premier temps, on recevra Madame Marie-Michèle Cauchy de la CMM pour nous parler des logements hors marché. Juste après, ça sera une chronique du Carrefour Jeunesse Emploi. Je ne sais pas si vous vous rappelez, mais ils viennent souvent une fois tous les deux semaines. Ça sera Marie-Lou Filiatro qui nous parlera de l'emploi qui devient un levier d'inclusion sociale. Et enfin, nous parlerons avec Peter Batos de l'organisme Action Secours Vie d'Espoir. Mais avant de se lancer dans ce beau programme, Eliott, tu nous as préparé un beau récapitulatif de l'actualité montréalaise en ce mardi matin. Pardon.
4: En effet, c'est parti pour la revue de presse. Donc, l'affaire de l'école Bedford se conclut ce matin, une controverse qui avait fait beaucoup parler d'elle au printemps 2023. D'abord, en mai à peu près, donc il y a deux ans à peu près, en mai 2023, il y a un reportage qui était paru qui exposait des méthodes d'enseignement assez douteuses. Ça montrait un climat toxique ainsi que des programmes et modèles qui se basaient sur certains présents en Afrique du Nord des années 70 à 80, donc des méthodes d'enseignement. Aujourd'hui, 11 des enseignants de cette école se sont vus se faire retirer leur brevet. Le cabinet de la ministre de l'Éducation a confirmé cette information-là à TVA Nouvelles ce matin à la suite du rapport des différents comités d'enquête. On peut également lire dans la presse ce matin que les cégeps ont vécu des difficultés lors de la dernière épreuve uniforme de français, donc l'œuf, que les élèves appellent chaleureusement. Cet examen qu'on doit obligatoirement passer à partir de notre troisième session de français, lors des évaluations, une grande quantité d'élèves ont été soupçonnés d'avoir utilisé l'intelligence artificielle, qui est une forme de triche qui me semble difficile à accomplir dans un contexte où les élèves n'ont pas accès à leur téléphone et que l'examen se déroule au papier crayon. Certains pensent que peut-être ce sont les lunettes d'intelligence artificielle qu'on peut voir comme les Metaglass ou les Ray-Ban qui utilisent l'intelligence artificielle de Meta. Ça me paraît plutôt étonnant parce que étonnante conclusion, il y a Marie Montpetit, la présidente directrice générale de la Fédération des cégeps, qui a révélé que ces accusations sont avérées être des faux positifs pour une majorité. Il y en a certaines qu'on ne sait pas, puisqu'ils étaient détectés à leur tour par une méthode de correction qui utilisait l'intelligence artificielle. Cet examen qui est nécessaire de passer pour l'obtention du diplôme collégial ont donc généré beaucoup de stress pour les élèves et de la confusion pour les directions. Personnellement, je connais quelqu'un qui a été accusé de ça, puis il arrivait tout simplement pas à expliquer comment il aurait pu tricher. Il trouvait ça assez confus. Donc.
3: En effet, c'est assez surprenant. Merci Eliott beaucoup pour cette belle revue de presse. Il est 9h03, vous écoutez Les Aurores Montréal. On écoute maintenant Plume la Traverse avec Chambre à louer et on revient de suite.
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1: Chambre à louer, pardon. En effet, on reste dans le même thème et on parle de logement. On reçoit aujourd'hui la directrice des milieux de vie durable et des prospères de la CMM, pardon, Marie-Michèle Cauchy. Bonjour.
2: Bonjour.
1: On va donc parler avec vous de ce qui se passe sur les logements hors marché, mais je laisse Elliot nous en dire plus.
3: Ouais, ben en effet, j'ai appris ce matin dans le Courrier du Sud que l'Office d'habitation de Longueuil, ben pour eux, 59,4% des logements sont jugés dans un état satisfaisant. C'est pas une bonne statistique. On entend souvent parler de la crise du logement sur l'île, mais les couronnes en souffrent également. À quel point est-ce que le logement hors marché est une nécessité pour la CMM et est-ce qu'il y a des municipalités où c'est particulièrement difficile?
2: En fait, la crise de l'abordabilité là, est problématique dans l'ensemble de la communauté métropolitaine de Montréal. Là, alors qu'avant, on considérait que c'était peut-être une problématique qui était plus montréalaise. Là, depuis la pandémie, là, l'abordabilité s'est dégradée dans l'ensemble du territoire. Pour la CMM, le logement hors marché, ça fait partie d'une des solutions pour pouvoir résorber cette crise-là. On a adopté récemment là, le plan métropolitain d'aménagement et de développement qui définit une cible pour le logement hors marché. On souhaite que d'ici 2046, 20 % du parc locatif soit hors marché.
3: OK. Est-ce que vous pouvez m'en dire plus là, un peu sur ce programme-là? Qu'est-ce que ça implique? C'est qui les acteurs qui sont impliqués aussi dedans?
2: Oui. Donc, pour pouvoir atteindre la cible, la CMM, on a développé un programme de financement du logement hors marché. On vient juste de l'adopter là, il y a deux semaines. Le programme, il vise à encadrer ce qu'on faisait déjà à la CMM. Depuis la création de la CMM en 2001, on rembourse la contribution municipale dans les projets qui sont subventionnés par le gouvernement, les projets de logement social et abordable. Le programme, il vient donner des nouveaux leviers pour financer d'autres types de projets qui n'ont pas nécessairement, l'appui du gouvernement, puis aussi pour venir accélérer le développement de logements hors marché dans les couronnes, où c'est parfois plus difficile là, de faire lever des projets.
3: OK. Puis est-ce que ça veut dire que les différents paliers gouvernementaux sont zéro impliqués dans cette espèce de 20 %-là qu'on essaie d'atteindre?
2: Faut que tout le monde contribue à hauteur de leur capacité là. Donc oui, on veut que le gouvernement continue à contribuer. Par contre, il peut y avoir des nouvelles initiatives, des nouveaux montages financiers qui pourraient faire en sorte que des projets ont besoin de moins de contributions publiques. Puis en fait, on a besoin de ce genre de montage-là pour pouvoir atteindre la cible du 20 % qui est quand même ambitieuse, mais qui est nécessaire pour pouvoir avoir une abordabilité dans la région. Là.
3: Bon, j'aurais peut-être dû commencer par cette question-là, mais pour expliquer aux auditeurs, c'est quoi pour vous du logement hors marché dans le fond? J'ai vu une infographie intéressante sur votre site qui séparait les logements abordables, sociaux, d'urgence, etc. Lesquels sont pris en compte par votre programme? Puis c'est quoi aussi qui est considéré logement en marché?
2: Oui, en fait, c'est une excellente question. Là. Ça peut avoir l'air simple, mais en fait, dépendamment à qui on demande, on peut avoir une définition qui est vastement différente. Grosso modo, le logement hors marché, c'est un logement qui va être détenu par une entité à but non lucratif. Ça peut être différents types d'entités, là, puis qui a un prix qui ne répond pas à la logique de marché, donc qui n'est pas dicté par l'offre et la demande. Là. Normalement, ça va être un prix qui va être en dessous donc, de ce qu'on retrouve sur le marché. Pour nous, c'est ça le logement hors marché. Donc, ça peut inclure une très grande variété de logements.
3: Puis donc, ça fonctionne grâce à des financements externes, puis l'argent qui est fait avec les loyers de ces logements-là est souvent réintégré dans les projets, si je ne me trompe pas.
2: Normalement, oui. Là, ça peut dépendre du type d'organisme puis du montage financier de départ aussi du projet. Mais effectivement, là, l'objectif de ça, c'est pas de faire du profit sur le logement, c'est plutôt d'avoir un logement qui est abordable pour les gens qui habitent dans le Grand Montréal.
3: Puis en ce moment, est-ce que vous avez une idée du pourcentage du marché qui est accordé au logement abordable dans les couronnes? T'sais, on veut se rendre à 20 %, mais pour l'instant, on est à combien?
2: J'ai pas en tête le chiffre exact pour les couronnes. Dans l'ensemble de la communauté métropolitaine de Montréal, là, on est à environ à 10 % de logements hors marché, un petit peu moins. Là.
3: OK, ouais.
2: Fait qu'on a quand même beaucoup de travail à faire pour se rendre à 20 %.
3: J'imagine. Puis donc, qu'est-ce que ça signifie, ça, ce 20 %-là? Est-ce qu'on cherche à construire ou est-ce qu'on cherche à convertir des logements? Ça arrive des fois qu'on s'approprie des tours à logement ou des...
2: Ça arrive, puis en fait, je pense que la solution pour atteindre 20 % vient un peu des deux. Il faut construire des nouveaux logements, mais il faut aussi arriver à sortir des logements existants du marché pour pouvoir atteindre la cible. Ceci dit, pour contrer la crise du logement puis la crise de l'abordabilité, il faut aussi qu'on construise. Il faut qu'on augmente l'offre de logements de manière générale. Puis parmi cette offre-là, il faut qu'il y ait davantage de logements hors marché aussi.
3: Est-ce qu'en ce moment, vous avez des projets de chantier en cours?
2: Il y a plusieurs projets en cours. À la CMM, nous, on ne construit pas du logement. Ça, c'est quand même important de le rappeler. Là, la CMM, nous, on rembourse la contribution municipale.
3: Okay.
2: Donc, pour que l'argent de la CMM soit mis à contribution dans des projets dans les municipalités, il faut que les municipalités puis les organismes qui sont sur place se mobilisent puis lèvent des projets. Ceci dit, il y a beaucoup d'ambition dans la région métropolitaine là, pour augmenter le nombre de logements hors marché. Là, il y a des projets en réflexion puis en construction dans l'ensemble des secteurs de la CMM.
3: Puis c'est quoi, admettons, les municipalités les plus touchées, si on exclut l'île?
2: J'ai l'impression que toutes les municipalités de la CMM sont touchées différents niveaux. L'abordabilité, c'est vraiment problématique dans l'ensemble de la CMM. Je ne pourrais pas en nommer une où c'est plus problématique que les autres. C'est assez généralisé, malheureusement.
3: Même si on s'éloigne de l'île.
2: Même si on s'éloigne de l'île. Ouais.
3: Ben là, je ne veux pas faire trop îlocentriste, mais je ne m'attendais pas nécessairement à ça. Là. Je pensais justement que plus on allait en région, plus ça allait être... Ben, c'est sûr que c'est abordable, mais j'imagine que la crise reste assez généralisée.
2: Oui, c'est ça. La crise est assez généralisée.
3: Intéressant. C'est quoi, en fait, les défis auxquels on doit faire face quand on essaie de s'emparer d'une portion du marché immobilier? Comment est-ce qu'on fait pour sécuriser une partie de logement sans que le marché privé s'en empare? Il doit avoir une certaine compétition. Admettons qu'on veut avoir un chantier à un certain endroit. Comment est-ce qu'on fait pour convaincre la municipalité de dire « ça doit être du logement abordable absolument? »
2: Bien, en fait, les municipalités sont très intéressés à avoir du logement hors marché sur leur territoire. Là, je pense pas que c'est un défi de convaincre les municipalités. Ceci dit, c'est très difficile de faire du logement hors marché parce que pour qu'ils puissent avoir un prix qui est intéressant, qui est abordable pour les gens, il faut qu'il y ait des montages financiers qui sont un peu différents, de l'argent public, ça peut être de l'argent de fondation, par exemple. Mais si on réfléchit à juste un projet normal là, où c'est tout de l'argent privé, bien, ça pourra difficilement être un prix qui est plus abordable.
3: Bien, c'est sûr, ouais, ils ont d'autres conditions à remplir. Là. Ils cherchent à être rentables, en fait. C'est le concept de rentabilité. Est-ce que, selon vous, les municipalités en font assez pour assurer que le logement abordable soit pas cédé au privé? Est-ce qu'ils respectent, j'imagine aussi qu'ils ont des engagements par rapport aux portions accordées à l'abordable?
2: Chaque municipalité peut décider un peu de la part d'abordable qu'il souhaite avoir sur son territoire, là, mais c'est certain qu'une fois qu'un projet obtient du financement, par exemple du gouvernement ou de la CMM, là, il y a une nécessité que ça demeure abordable sur le long terme. Là, ça fait partie des conditions de financement.
3: C'est sûr. Donc, moi, j'ai eu une entrevue avec Utile hier. Je ne sais pas si vous connaissez l'organisme, c'est ça. Donc, pour le logement, je rappelle pour nos auditeurs, c'est un organisme qui cherche à faire du logement étudiant. Donc, eux aussi, ils ne participent pas nécessairement au chantier, mais principalement dans le financement. Leur collaboration est très étroite avec la Ville de Montréal, puis ils ont un financement particulier pour arriver à leur fin. Vous, votre modèle financier, ça ressemble à quoi en général pour accomplir les projets, tu sais, plus justement quel palier municipal, fédéral, provincial? Puis est-ce que des fois vous fonctionnez aussi avec peut-être des écoles ou un organisme qui va donner des logements à une population en priorité?
2: Ben, en fait, à nouveau, là, nous, on ne crée pas de logements, on rembourse la contribution municipale. L'initiative du projet provient des organismes ou des municipalités. Les municipalités choisissent à quel projet ils souhaitent donner des contributions, puis après ça, la CMM les rembourse. Le modèle financier de la CMM, en fait, est basé sur de la solidarité intermunicipale. Là, toutes les municipalités contribuent au Fonds du logement social métropolitain, puis ensuite, cet argent-là est donc redistribué selon les projets qu'il y a sur le territoire. Là.
3: OK, je comprends. Puis... concrètement, comment est-ce qu'on fait pour en faire du logement abordable? Est-ce que, admettons, on réutilise des plans d'architectes? Est-ce qu'il y a beaucoup de logements qui se ressemblent? Est-ce que c'est des logements plus petits?
2: C'est super intéressant. En fait, il y a plusieurs modèles différents. Là. Puis à la toute fin, tu as parlé de la taille de logement. À nouveau, il y a plusieurs tailles de logements différents parce qu'il faut que le logement abordable puisse répondre à une grande variété de ménages. Après ça, sur le type de logement puis comment on réussit à avoir une construction à moindre coût, ça dépend vraiment des organismes. Mais il y a des organismes, effectivement, qui ont un modèle qui reproduise à plusieurs endroits différents. Mais après, ça, c'est pas toujours facile parce que les terrains sont pas toujours le même terrain.
3: J'imagine.
2: Là, fait qu'il faut pouvoir aussi s'adapter aux différents
3: lieux. Ça doit dépendre aussi du quartier, là, quel type de population reste, si tu as des
2: Exactement.
3: Grandes familles, des choses comme ça.
2: On ne peut pas juste reproduire un modèle tout le temps. Il faut avoir plusieurs types de logements qu'on peut offrir.
3: Puis moi, ben, tu sais, on est dans une situation où on est une province qui a des infrastructures qui peinent un petit peu à durer dans le temps. Ben, je ne peux pas m'empêcher de poser la question, qu'est-ce que ça donne ces logements-là? Est-ce que malgré que ce soit des logements qui coûtent moins cher à produire, est-ce qu'ils vont coûter plus cher à entretenir plus tard? Ou...
2: C'est une excellente question. Là, la problématique des infrastructures, c'est une problématique qui est vaste. Puis en ce moment, il y a des municipalités qui doivent déjà refuser ou repousser des projets par manque de capacité, là, notamment en eau. Si on veut pouvoir résorber la crise du logement, la crise de l'abordabilité, il faut qu'on puisse livrer davantage de logements. Puis pour ça, bien, il va falloir que les infrastructures soient mises à niveau, ça c'est certain.
3: OK. Mais c'est ça. Mais au niveau des logements en tant que tels, est-ce que... Excusez-moi le terme, mais est-ce que ça va être des logements cheap?
2: C'est pas ça qui est souhaité. Puis en fait, il n'y a pas de lien entre les infrastructures puis la qualité des logements. Là, on souhaite que ce soit des logements qui puissent perdurer dans le temps, évidemment. Là.
3: OK, c'est bon. Puis au final, je ne sais pas si vous avez des chiffres, mais admettons qu'on a des auditeurs qui cherchent un appartement. Ça ressemble à quoi, admettons, un complexe immobilier qui va être pris en charge par la CMM? Je ne sais pas si c'est le bon terme. Mais
2: ouais, la CMM ne va pas prendre en charge des logements à nouveau. Là, ça risque d'être des organismes non lucratifs, mm-hmm. des offices municipaux, d'autres entités que la CMM. Puis les loyers, ça va varier selon les projets. C'est sûr que quand un logement est subventionné, par exemple, par le gouvernement, il y a une grille de loyer là, qui est à respecter, que j'ai malheureusement pas en tête. Là. Ça se trouve dans Internet.
3: OK, d'accord. Ben, merci beaucoup. Donc, je rappelle... Oh, pardon. Donc, Marie Cauchy,
1: Marie-Michel Cauchy.
3: Marie-Michel Cauchy, pardon. Donc, c'est ça. Donc, qui travaille à la CMM, qui nous a parlé des logements hors marché. Merci d'être venu en studio.
2: Merci de m'avoir reçu.
1: Merci à vous deux. Merci aussi à toi, Elliot. Il est 9h17. Vous écoutez toujours Les Aurores à Montréal. Ici, Nicky Lasserre. On s'écoute Mets Noir avec Garde ton chandail.

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3: Il est 9h24, ici Nicky Lasserre, vous êtes toujours à l'écoute des Aurores Montréal. Aujourd'hui, on a une petite chronique de la part du Carrefour Jeunesse Emploi. Vous savez, ils viennent parfois une fois tous les deux semaines ou tous les trois semaines. Et au studio avec nous, c'est Marie-Lou Filiatro. Merci d'avoir accepté de venir.
4: Ça me fait plaisir.
3: Je sais que c'était assez compliqué, il y a eu des remplacements, mais finalement, t'as pu venir. On s'intéresse à ce que fait votre organisation. Comment elle utilise l'emploi comme levier d'inclusion sociale chez les jeunes? Comment ça se passe?
4: Mais que ça se passe, que c'est les jeunes, ils viennent chez nous chercher des emplois, mais ils viennent souvent pour faire de la pré-employabilité. Donc, c'est des jeunes souvent qui ont eu certaines, par chez nous, au Carrefour Jeunesse Emploi de la Chine, c'est des jeunes qui peuvent avoir des difficultés à l'école, donc qui ont été dans des cheminements un petit peu hors track. Donc, quand ils viennent au Carrefour, ben ils viennent pour se chercher un emploi. Donc, on fait beaucoup de pré-employabilité avec eux. Donc, on peut faire des ateliers, on peut faire des projets qui vont les amener à développer des compétences puis pour s'en aller vers le marché du travail. Donc, ils développent leur sentiment d'appartenance, ils développent leur confiance en soi, ils développent aussi plein d'outils qui leur permettent de s'intégrer dans le marché du travail.
3: Justement, cette pré-employabilité, ça consiste à faire des ateliers. Après, concrètement, qu'est-ce que c'est? Est-ce que c'est préparer les jeunes à rédiger des CV? Comment ça marche?
4: Ça peut être beaucoup plus que ça. Ça peut être, on a comme des programmes de brigade neige, donc des jeunes qui vont faire du déneigement chez des personnes âgées.

0: Typique classique, mais ça peut être des projets comme confection. J'ai un jeune qui a de fait, on faisait des confections de Bonne Noël, tout ça, puis il m'avait dit, ben pourquoi je fais ça, à quoi ça va me servir? Il comprenait pas trop pourquoi on faisait ça. J'ai dit, fais-moi confiance. Puis cette personne-là est retournée faire un DEP en entretien général d'immeuble. Puis après ça, il est devenu concierge dans une école. Puis après ça, quelques années plus tard, il dit, tu sais, Marie-Lou, il dit, je savais pas où ce que tu t'en allais avec tes skis en faisant ces affaires-là, mais maintenant, aujourd'hui, je comprends. Fait que le Carrefour Jeunesse Emploi aussi, c'est de semer des graines, dans le sens que on montre des choses à des jeunes, on fait des activités avec eux qui leur permettent de développer leur sentiment de compétence, puis après ça, ben ils vont investir ça plus tard. Donc, c'est vraiment très varié.
1: Oui, surtout moi, je me retrouve un peu là-dedans où quand on est jeune, on ne sait pas trop ce qu'on veut faire. Donc, l'idée de semer des graines pour s'en aller vers une job, c'est vraiment bon. On parlait en off tantôt, tu disais que ça faisait plus de 20 ans que tu étais au Carrefour Jeunesse
0: Ouais,
1: Emploi.
0: 23 ans.
1: D'après toi, tu dirais que quels sont les principaux obstacles auxquels les jeunes font face aujourd'hui pour justement accéder au marché du travail?
0: Ben, il y a plusieurs. Premièrement, c'est leur jeunesse, le manque d'expérience. Donc,
1: De
0: souvent,
1: la part des employeurs ou de la part d'eux-mêmes où ils n'ont
0: ben,
1: pas.
0: c'est des jeunes qui, c'est comme ils n'ont pas d'expérience de travail.
1: OK.
0: Donc, ça prend des employeurs qui sont prêts à donner une chance à quelqu'un qui n'a pas beaucoup d'expérience. Moi, je dis tout le temps à mes jeunes, c'est comme, mais je suis jeune, j'ai de la misère à trouver des emplois, mais en même temps, je fais comme, mais tu veux leur dire que justement, tu n'as pas de mauvais plis, tu peux tout apprendre, il peut te former comme lui, il veut. Donc, c'est vraiment de contrer ces obstacles-là. C'est des jeunes aussi que, bon, ils n'ont pas nécessairement de connaissances au niveau de leurs droits aussi. Ça peut être, on peut les former par rapport à ça. Donc, ils se font souvent des fois les employeurs, là. Donc, faut connaître que, bon, tu peux, il y a des choses que tu peux faire, il y a des choses que tu peux pas faire. Donc, ça peut être des obstacles. Le marché du travail était très bon il y a quelques années, mais là, on sent que c'est un peu plus difficile pour les jeunes, là. Pour les 15-24 ans, trouver de l'emploi, c'est plus difficile. Donc, ça va demander beaucoup plus de temps de recherche. Des fois, les jeunes sont pas toujours patients. Je dirais aussi les erreurs que les jeunes font, ils vont porter 3-4 CV, puis ils vont attendre. Mais c'est pas ça la recherche d'emploi, là. C'est d'envoyer le plus grand nombre de CV possible où ce que tu veux aller travailler.
1: Constamment aller sur place, faire des démarches.
0: C'est ça. Trouver une job, c'est une job.
1: Oui, je suis en plein dedans actuellement, je peux vous dire, c'est pas facile.
0: Donc, souvent, c'est de leur apprendre que, à leur apprendre, c'est quoi? Se trouver un emploi, c'est un emploi. Fait que nous, on va, aussi, c'est de penser, c'est que les jeunes, ils pensent toujours aux mêmes endroits. Tu sais, travailler dans une pharmacie, dans les supermarchés, tout ça, ils pensent à des emplois classiques, mais il faut penser en dehors de la boîte. Il faut penser, on va vraiment, moi, miser sur leur intérêt. J'avais une jeune qui avait fini son cours pour être pompière, puis elle ne trouvait pas d'emploi. Mais j'ai dit, mais qu'est-ce que tu aimes dans la vie? Elle dit, moi, j'aime l'eau. J'aime être sur l'eau, j'aime. Tout ça. Fait que là, je vais être comme, mais t'as-tu pensé à travailler dans une aréna? T'as-tu travaillé, pensé sur H2O? Elle dit, je peux faire ça. Je dis, mais pourquoi tu pourrais pas faire ça? Qu'est-ce qui t'en empêche? Fait que le Carrefour Jeunesse Emploi, c'est aussi de les faire sortir en dehors de la boîte des emplois traditionnels, de les aider à les accompagner à trouver un emploi qui les intéresse, parce que tu as plus de chances de rester à un endroit que tu aimes que si tu travailles, je sais pas moi, dans un endroit que c'est un emploi temporaire ou que tu fais ça juste parce que t'as pas le choix.
1: Et quels sont les secteurs les plus fréquentés par vos jeunes? Est-ce que c'est la restauration? Est-ce que c'est le milieu du bâtiment?
0: Ben, c'est souvent la restauration, souvent les magasins de détail, souvent c'est beaucoup plus ça. Mais vraiment, nous, on essaie de les faire sortir de ça, faire le sortir de ça le plus possible, puis de travailler à des endroits qu'ils n'auraient pas pensé travailler.
1: Je me demandais, est-ce que vos programmes soutiennent les jeunes issus de milieux plus diversifiés ou qui sont assez sous-représentés, par exemple?
0: Oui, ben, dans nous, notre secteur, c'est beaucoup ça.
1: Beaucoup ça, oui.
0: C'est beaucoup ça. C'est des jeunes qui ont eu des difficultés souvent à l'école, qui n'ont pas fini leur parcours scolaire. C'est des jeunes issus d'immigration aussi. Donc, nous, au Carrefour, c'est vraiment la clientèle qu'on a le plus. Donc, ça va être de vraiment prendre le temps avec eux pour des fois, on les envoie faire du bénévolat. Donc, toute expérience qui peut leur permettre de mettre sur leur CV, de les enrichir, Moi, j'aime beaucoup faire des CV avec des jeunes qui n'ont pas beaucoup d'emplois. Donc, toute expérience, là, que ce soit que tu aies fait des tons des gazons, que tu aies peinturé des clôtures, que tout ce que tu peux faire comme bénévolat ou implication dans une école, moi, c'est tout ça, là, je vais m'arranger pour mettre ça dans un CV pour te faire le plus beau

0: C'est un jeune de 15 ans, je suis capable de te faire un CV professionnel.
1: Il y a beaucoup le terme emploi durable qui revient au Carrefour Jeunesse Emploi. Comment est-ce que toi, tu définis emploi durable et pourquoi c'est important, justement?
0: Mais les emplois durables, c'est des jeunes qui vont pouvoir évoluer, hein, garder, évoluer dans l'entreprise. Souvent, c'est. T'sais, on veut pas qu'un jeune fait 25 jobs dans un an. Ça fait quoi? C'est que ça décourage du marché du travail. Fait que souvent, c'est des jeunes qui n'ont pas nécessairement fini des parcours scolaires. Bien, du coup, dans notre cas, au CGE, là, ça peut arriver. Puis, je ne veux pas que non plus qu'ils fassent 25 jobs dans un an parce que là, ils vont être découragés du marché du travail. Donc, c'est beaucoup important de travailler la pré-employabilité, l'éthique de travail. Donc, on se présente à l'heure, on appelle quand on ne se présente pas, qu'on est malade. Donc, on va travailler pour pas que le jeune se ramasse à se faire, à perdre son emploi, puis là, devenir découragé. Fait que pour moi, un emploi durable, c'est de travailler la pré-employabilité, puis de trouver un endroit où est-ce qu'il va pouvoir évoluer, se sentir bien, puis évoluer dans l'entreprise.
1: Et est-ce que votre organisme, il travaille directement en partenariat avec les employeurs? Est-ce que vous avez des propositions directement qui viennent des employeurs? Comment ça marche concrètement?
0: Bien, ça peut être un peu des deux. On a certains employeurs qu'on a des contacts. On sait qu'il y a des employeurs qui donnent des chances. Donc, ça va être des fois, on a des jeunes un peu plus marginalisés qui vont. On dit, bien, on va l'accompagner, donne-lui une chance. On sait que c'est un employé qui va demander un peu plus de soutien. Donc, l'employeur fait comme moi, je suis prête. Donc, comme on avait eu un mécanicien qui dit, ah, bien, moi, je suis prête à donner du temps, tout ça. Ça peut être ça. Puis, ça peut être des emplois traditionnels aussi, là, qu'on cherche avec le jeune, là, très traditionnel aussi.
1: Et est-ce que cet accompagnement, il est gratuit pour les jeunes? Comment ça marche?
0: Totalement gratuit. Donc, tous les services des Carrefour Jeunesse Emploi au Québec, c'est totalement gratuit. C'est pour les 16-35 ans. Donc, tout ce que tu as besoin, c'est de rester sur... Il y a plus que 110 carrefours là, au Québec. Donc, il n'y a pas un carrefour qui est... Donc, c'est sur ton territoire. Donc, nous, on est 6 jeunes de la Chine. Donc, tous les jeunes de la Chine âgés, nous, on est un petit peu plus jeunes. On a 13-35. Donc...
1: 13?
0: Ouais. Ouais, ça, c'est pas tous les carrefours qui sont comme ça. C'est juste nous. Mais c'est une dérogation qu'on a eue.
1: quel job on fait à 13 ans?
0: Ben, 13 ans, moi, je vais leur faire des cartes d'affaires. Je vais leur faire des cartes d'affaires qui peuvent aller porter. Parce que là, l'âge, avant, il n'y avait pas d'âge au niveau du travail. Maintenant, il y a une loi, hein, la loi des jeunes travailleurs, c'est à partir de 14 ans. Mais à 13 ans, tu peux faire des menus de travaux. Fait que moi, je leur fais des cartes d'affaires de gardiennage, de tondre de gazon, arracher les mauvaises herbes, promener les chiens. Donc, ils vont aller porter ça dans les maisons un peu alentour. Puis, ils peuvent déjà se trouver. Puis, moi, je les encourage à faire ça. Après ça, c'est bien plus facile de faire un CV quand tu as déjà touché un peu à ça.
1: J'aimerais savoir, après tout ce temps, justement, qu'est-ce qui motive encore votre équipe à poursuivre ce travail et qu'est-ce qui vous rend ou pas optimiste pour l'avenir?
0: Ah, ben moi, la jeunesse, c'est l'avenir, hein? Fait que aider la jeunesse, ça a tout le temps été pour moi un moteur de voir, tu vois pas, comme je disais, c'est plus la semer des graines, tu vois pas nécessairement l'évolution, mais il y a toujours, au Carrefour, on a toujours des nouveaux projets, on a toujours des nouvelles idées, on a toujours... voir l'évolution des jeunes. Tu sais, c'est un continuum de service. Tu sais, moi, particulièrement, je travaille en motivation scolaire aussi. Donc, je les vois de 11 ans en 6e année. Je fais le passage primaire-secondaire, puis je peux les voir jusqu'à 35 ans. Donc, je vois l'évolution, le continuum de service. Fait que pour moi, c'est un moteur fort.
1: Rapidement, pour finir, est-ce qu'il y a un programme ou des services au CGE La Chine dont je n'ai pas parlé, dont vous aimeriez faire la promotion, car c'est important pour vous?
0: C'est tous les programmes sont importants.
1: Pour toi, pardon, pas pour vous.
0: C'est sûr, on a le programme.
1: Quelque chose dont vous êtes le plus fier, par exemple.
0: Ben là, je vais prêcher pour ma paroisse. Moi, je fais le passage primaire-secondaire. Donc, je donne des cours préparatoires à des jeunes en 6e année pour leur entrée au secondaire. Fait que ça, c'est mon bébé à moi. Ça fait longtemps que je fais ça. C'est moi qui l'ai créé. Donc, c'est le programme que je peux faire, mais il y a aussi toute la motivation scolaire pour moi qui est important de soutenir les jeunes à atteindre leurs objectifs.
1: Et donc, pour nos auditeurs jeunes qui nous écoutent, qui sont dans l'arrondissement de la Chine, comment ça se passe? Est-ce qu'ils doivent venir sur place? Est-ce qu'ils doivent regarder sur le site Internet? C'est quoi les démarches à faire?
0: c'est tout, tout, tout simple. Ils peuvent se présenter directement au Carrefour. Pas besoin de rendez-vous, pas besoin d'appeler. Ils se présentent au 735 rue Notre-Dame à la Chine, du lundi au jeudi, d'entre 8h30 et 16h30. Puis on va nous faire plaisir de les accueillir.
1: Ben, parfait. Merci beaucoup, Marie-Lou Filiatro. Je le rappelle, vous travaillez pour le Carrefour Jeunesse Emploi de la Chine. C'était un plaisir de vous avoir parmi nous aujourd'hui.
0: Ben, merci beaucoup.
1: Merci. Il est 9h36, vous écoutez toujours les Aurores Montréal. On écoute maintenant Benjamin Biolay avec Oh la guitare.
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0: C'était Grand Gêne de avec Loin, avec Miel de Montagne. Il est 9h43. Vous écoutez Les Ors Montréal sur CBL 105. Ici Niki Lasserre. Est-ce que vous saviez qu'un enfant sur cinq à Montréal va malheureusement à l'école le ventre vide parce que les loyers ont explosé, les épiceries ont suivi, les salaires eux n'ont pas forcément bougé. Donc c'est la réalité que vit malheureusement chaque jour Peter Batos, le directeur général d'Action Secours Vie d'Espoir. C'est donc l'unique organisme qui est entièrement dédié à l'aide alimentaire à Pointe-aux-Trembles et à Montréal-Est. C'est depuis 2006 que son équipe distribue des sacs de déjeuner dans les écoles du quartier, gratuits. Il n'y a pas de paperasse, pas de honte, juste de la bouffe pour que les enfants puissent penser à autre chose qu'à leur estomac quand ils s'assoient en classe. Sauf que la demande, elle ne s'arrête malheureusement pas. En 2022, l'organisme distribuait 20 000 petits déjeuners par année. En 2025, c'était 51 000, c'est plus du double en 3 ans. Et ce mois-ci, la CVE lance le mois des petits déjeuners, un encan en ligne, il y a des activités de sensibilisation, il y a un grand souper au Mar le 29 mai à l'Arena Rodrigue Gilbert de Pointe-aux-Trembles, je vais y arriver à dire cet endroit. L'objectif, c'est ramasser des fonds pour que le programme survive et surtout grossisse. Peter Batos, vous êtes avec nous aujourd'hui dans le studio.
1: Bonjour, bonjour.
0: Vous êtes directeur d'Action Secours Vie d'Espoir. Merci d'être avec nous.
1: Exact.
0: C'est donc le seul organisme entièrement dédié à l'aide alimentaire à Pointe-aux-Trembles et à Montréal-Est. Parmi vos services, il y a donc les petits déjeuners de l'Espoir. C'est depuis 2006. En quoi ça consiste concrètement?
1: Exact. Donc, c'est vraiment pour venir... dans le fond, c'est pour combler c'est un manque à combler, à vrai dire, où ce que on fait un recensement. C'est vraiment des élèves qui sont qui, autrement dit, ont pas accès à de la nourriture, ont pas de boîte à lunch. Ils arrivent à l'école le ventre vide et on sait très bien que le ventre vide, la concentration n'est pas là. Donc on a mis ça en place en 2006, mais je vous dirais que ça a pris une expansion assez grosse dans les dernières années, ce qui est alarmant, à vrai dire, à savoir qu'il y a une problématique en place. Ce que ça consiste vraiment, c'est on travaille directement avec la diététicienne du centre de service scolaire de la Pointe-de-l'Île pour vraiment aller chercher les aliments requis par le ministère. Puis à travers la mesure alimentaire 15012, si je ne me trompe pas, c'est vraiment de travailler avec les budgets des écoles pour arriver à trouver un budget qui va être raisonnable. Puis nous, ce qu'on offre, c'est 100% gratuit. Donc, c'est vraiment une nouvelle approche qu'on fait depuis quelques années. On ne charge rien du tout aux écoles. C'est nos réfrigérateurs, c'est nos permis MAPAC. C'est nous qui s'occupent de tout ce qui est transvidage, récolter, faire le transfert, la rotation de stock aussi. Donc, c'est vraiment... un service clé en main qu'on offre aux écoles, ce qui leur permet à eux de garder leur budget, à vrai dire, pour tout ce qui est sortie scolaire et tout ça. On a fait un projet pilote cette année avec une des écoles à Montréal-Est. J'ai la ministre Mme Rouleau qui nous a fait la passe avec la ministre de l'Éducation, si je ne me trompe pas, Mme Sonia Lebel. Et donc, on a travaillé sur le projet avec l'École Saint-Octave de Montréal-Est afin de retirer le stigmatisme qu'on a de pouvoir reconnaître les élèves qui sont en difficulté, parce qu'on s'entend que les élèves qui vont recevoir une collation de la part d'Action Secours, c'est dans un sac, c'est facile de la reconnaître quand même. Donc, on a réussi cette année. Donc, on a pris le budget qui avait été alloué et on a maillé notre budget ensemble, puis on a été capable de fournir des collations scolaires à tous les élèves, sans exception. Et cette année, on fait une deuxième école en projet pilote aussi pour l'année prochaine. Puis si ça marche, on commence à considérer avoir peut-être trouvé une solution à pouvoir implanter dans d'autres quartiers par la suite.
0: Justement, à ce sujet, les chiffres parlent d'eux-mêmes. Je le disais tantôt, juste avant que vous arriviez, vous êtes passé de 20 000 petits déjeuners distribués en 2022 à plus de 51 000 en 2025. Quand vous voyez cette progression-là sur le terrain, qu'est-ce que ça vous dit sur ce qui se passe dans les familles de l'Est de Montréal?
1: Bien, écoutez, c'est sûr que la phase de la pauvreté, comme on dit clairement depuis quelques années, surtout depuis la COVID, elle a changé. Donc, c'est plus une histoire de barème ou de seuil de pauvreté qui va venir qualifier les besoins. On peut plus se baser uniquement sur cette prise de données-là. C'est du cas par cas. Ça rend ça un petit peu plus délicat, des fois plus long à faire les ouvertures de dossiers. Mais il faut vraiment écouter les histoires de chaque famille, un par un. Il faut être quand même diligent dans nos vérifications. Donc, il faut vraiment être sûr que l'aide va réellement à ceux qui en ont besoin. Mais de nos jours, on a des papas, des mamans monoparentales, des fois, qui travaillent seuls. Ils ont un emploi, ils ont un véhicule, ils ont un auto à payer, ils ont des paiements. La crise hypothécaire est venue vraiment faire un gros boom. On s'entend que si ton hypothèque elle grimpe de 1 500 $ du jour au lendemain par mois, tu n'arrives plus. Puis c'est pas parce que tu n'as pas un travail, c'est pas parce que tu ne veux pas. C'est parce que là, tu ne sais plus où couper. Puis ben, c'est où qu'on coupe d'habitude. Ça va être souvent là. T'sais, puis c'est rendu là, ben, c'est les enfants qui ne payent pas aussi. Donc, la demande est là. Cette année, on devrait finir à l'année à 72 000, même petits déjeuners à la fin de l'année. C'est alarmant, par contre.
0: C'est très alarmant. C'est quand même énorme. Vous avez déclaré quelque chose qui m'a quand même frappé. Ce programme, il pourrait disparaître du jour au lendemain. C'est ce que vous dites. Faute de soutien. C'est quoi la réalité financière d'un organisme comme le vôtre en ce moment?
1: Nous, on est... écoutez, c'est sûr que moi, j'ai développé une grosse philanthropie. Donc, on va aller chercher vraiment du financement sur des levées de fonds, de la visibilité, des maillages qu'on va faire entre acteurs, des kiosques alimentaires à travers des événements. Donc, c'est vraiment privé, si on veut, comme financement. Les corpos, par contre, donc les entreprises dans notre secteur sont très présentes avec nous, sont bien impliquées depuis longue date. Pour ne pas en nommer trop, mais autant Valero que tu sais, les raffineries Suncor, que la raffinerie CCR, bien sûr, c'est des partenaires de longue date. On a bien sûr Ganotech, qui est un de nos plus grands partenaires. Et toute notre communauté, je vous dirais, est tissée serrée dans l'Est. Tout le monde est là pour s'entraider. Mais à un moment donné, c'est sûr que si ça continue comme ça, il va falloir qu'on aille chercher de l'aide côté gouvernemental aussi, par contre. Donc, c'est malheureux parce qu'on aurait aimé ça pouvoir dire qu'on est indépendant puis on n'a pas besoin de l'aide à personne, mais on est rendu là. Faut dire, par contre, que du côté de la ministre Mme Rouleau, s'il y a eu certaines années où on a eu un manque à combler, par contre, est-ce que notre souper aux morts, exemple, n'avait pas été chercher les chiffres que nous, on voulait, on a toujours eu, par contre, un appui et le manque à combler a toujours été là, par contre.
0: À ce niveau-là, c'est suffisant?
1: Ça l'a été jusqu'à présent.
0: OK.
1: Donc, maintenant, avec les chiffres qui n'arrêtent pas de grimper à coût de 10 à 20 000 par année, ou bien on commence à refuser des jeunes, ou bien on trouve des solutions. Là, on a été innovants cette année. On s'est dit, bon, bien, on va faire un encart en ligne. On va partir le premier mois des petits déjeuners. Puis ça, c'est vraiment pour sensibiliser les citoyens. Parce qu'il faut qu'ils soient au courant du programme qui se passe dans leur secteur. Savoir que c'est ici, ça se passe chez vous. C'est pas ailleurs, c'est pas à télé. C'est dans ton secteur, à la même école que ton enfant y va. Il y a d'autres enfants qu'eux autres. Ils n'en ont pas, ils n'ont rien à manger là, quand ils rentrent à l'école. On sensibilise les autres jeunes. On fait faire des séances de bénévolat où on fait venir des classes de jeunes pour qu'ils préparent les collations pour les élèves de la même école. Comme ça, ils voient un peu c'est quoi la réalité. Fait que ce qu'on veut faire, c'est vraiment... c'est pas vraiment pour aller chercher un maximum de fonds qu'on le fait, c'est plus de la visibilité pour parler de notre programme, surtout, à travers notre communauté. Puis l'encan, ça, ce qui est agréable, c'est qu'il roule tout le mois. Donc, il est en ligne en ce moment, il est parti. On a des belles affaires là-dessus. On a des possibilités d'aider des familles, justement, avec des cartes cadeaux d'épicerie. Donc, qui vont être dédiés à des familles. Je vous invite à aller voir. C'est vraiment quelque chose de très bien. Ça va vite, ça roule.
0: Justement, j'allais en venir. Tout ça, ça nous amène au mois des petits déjeuners que vous lancez. Là, ce mois, on est en mai. Il y a un encan en ligne, des présences terrain, un souper au mar le 29. Pour quelqu'un qui nous écoute ce matin, qui veut aider concrètement votre organisme, qu'est-ce qu'il peut faire actuellement?
1: Il peut aller faire un don directement sur Canada Don. On est présent, bien sûr. On est aussi présent sur Canada Benevity, bien sûr. Sinon, il peut toujours aller voir sur notre page Facebook. Les liens sont là. L'encan est là. Notre Instagram, notre LinkedIn même, on est un peu partout. Hein? C'est la nouvelle manière. Il faut être partout. Il faut s'afficher pour être capable d'être reconnaissable. Et puis, les liens sont tous disponibles justement sur notre Facebook. Puis allez voir ça, il y a des beaux prix. Il y a vraiment des beaux prix.
0: Des beaux prix pour un très beau projet. Dernier mot, Peter Batos. Dans un contexte où les besoins ne cessent d'augmenter, on l'a dit, les chiffres ne font que grimper par 10 000, qu'est-ce qui vous donne encore de l'espoir et de l'énergie au quotidien dans votre travail?
1: Je te dirais l'implication que je vois, moi, des travailleurs dans le communautaire, le monde qui ont le cœur sur la main, des bénévoles, ça fait longtemps qu'ils sont là, plus de 30 ans même, puis ils tiennent ça à cœur. On a une belle communauté. Je peux parler de notre coin, mais je peux parler de Montréal aussi. On a une belle communauté qui se tient ensemble. Je pense que c'est juste le manque de communication, d'information, et c'est justement pour ça qu'on a lancé la campagne, pour sensibiliser la communauté à savoir c'est quoi qui se passe réellement. Mais je pense qu'il n'y a pas de doigt pointé à personne. Si tout le monde y met un peu, je pense qu'on va arriver à trouver la solution. Ce n'est pas en sortant la main puis donner sans que nous, on fasse rien non plus. On bouge, ça bouge. On est supporté du côté entreprise, on est supporté du côté palier gouvernemental, nos élus, notre mairie, tout le monde est là, tout le monde travaille ensemble. Le but, c'est de rester dans le mode solution et non dans le mode chiolage puis la main tendue à toujours demander sans rien faire.
0: En effet, bien, merci beaucoup, Peter Batos. Je le rappelle, vous êtes directeur général pour l'organisme Action Secours Vie d'Espoir. C'est le mois des petits déjeuners. N'hésitez pas à donner, à aider. C'était un plaisir de vous avoir parmi nous aujourd'hui.
1: Bien plaisir. Merci de m'avoir invité.
0: Avec plaisir.
1: Très gentil.
0: Il est 9h54. 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Vous écoutez Les Aurores Montréal. Ici, Nicky Lasserre.

C'était Catherine Jeanne d'Arc avec Pomasson. Eh bien, écoutez, il est bientôt 10h. C'est déjà la fin de l'émission. Vous avez écouté Les Aurores Montréal sur CBL 105. Je tiens à remercier tous nos invités d'avoir été avec nous aujourd'hui. Ici Nicky Lasserre, merci aussi à Elliot Lambert pour la co-animation. Merci à tous nos auditeurs de nous soutenir chaque jour. Un grand merci spécial à Maurice Bolduc, à la technique, à la mise en onde et au choix musical. On se retrouve demain, même heure, à 9h. Je vous souhaite une excellente journée.

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Bienvenue à la Justice à cœur. Aujourd'hui, on rencontre une avocate au parcours hors du commun. Maître Jessica DeStefano a exercé dans plusieurs bureaux d'aide juridique à travers la province. Montréal, Repentigny, à Mont-Laurier, Joliette, et ensuite de retour à Montréal où elle exerce maintenant à titre d'avocate civiliste au bureau d'aide juridique de Sud-Ouest, donc à Verdun. Chaque endroit, chaque dossier lui a apporté une nouvelle perspective. Elle a touché à plusieurs domaines du droit, elle a vu des réalités des citoyens sous différents angles et elle a développé une approche unique pour défendre ceux qui en ont le plus besoin. Je suis Chantal Payet, avocate et directrice générale de l'aide juridique de Montréal-Laval et je serai votre animatrice. Comment cette expérience ou ces expériences façonnent-elles une avocate? Qu'est-ce que ça change au final dans sa pratique? C'est ce qu'on explore aujourd'hui sur la justice à cœur. Voici ma conversation avec Maître Jessica DeStefano, une avocate au parcours riche et unique.

0: Allô Jessica, merci d'avoir accepté l'invitation. Je suis vraiment heureuse de t'avoir avec moi aujourd'hui.
1: Bonjour Chantal, ça fait absolument plaisir. Je suis très contente d'être ici avec toi.
0: Écoute, Jessica, tu, comme on disait, tu as fait plusieurs bureaux d'aide juridique. On doit comprendre, j'imagine, parce que je sais que tu es une Montréalaise finie.
1: Tout à fait.
0: Vraiment. Et on doit comprendre que pour avoir accepté des remplacements dans des bureaux différents comme Repentigny, Mont-Laurier, Joliette, c'est que tu avais un désir réel de rester à l'aide juridique.
1: Tout à fait. En fait, qu'est-ce que je peux te dire, c'est que quand j'ai commencé mon baccalauréat en droit, je croyais que je voulais être avocate à la Direction de protection de la jeunesse. Donc, en fait, par le passé, j'avais toujours travaillé avec des enfants dans des camps de jour, dans des écoles primaires. Donc, j'étais sûre que c'était cette clientèle avec cette clientèle que je voulais travailler. Donc, quand j'ai fait mes études en droit, j'étais convaincue de vouloir faire ma carrière à la Direction de protection de la jeunesse. Et en fait, après avoir terminé mon barreau, j'avais une amie qui est avocate et sa tante travaillait à la Direction de protection de la jeunesse et m'avait offert de passer deux journées avec elle. Donc, j'étais vraiment...
0: C'est une chance.
1: J'étais vraiment ravie de cette opportunité-là parce que dans les faits, j'avais jamais assisté à une audience à la protection de la jeunesse. Et en fait, majoritairement, ces audiences sont à huis clos. Donc, on peut pas y accéder en tant que membre du public.
0: Mais là, on te l'avait permis, une permission spéciale.
1: Permission spéciale vu que j'accompagnais cette avocate. Et donc, j'avais passé deux journées avec elle. C'était vraiment une avocate d'excellence. Mais dès que j'ai vu ma première audience, j'étais rapidement convaincue que je ne voulais pas être avocate à la DPJ, mais plutôt à l'aide juridique. Parce qu'en fait, à l'aide juridique, les avocats de la jeunesse à l'aide juridique, ils travaillent dans chaque dossier, ils représentent les enfants. Donc, dès que j'ai vu une première audience, j'étais comme, non, c'est vraiment ça que je veux faire. Ah. Et c'est là que j'étais vraiment convaincue que je voulais travailler à l'aide juridique.
0: Donc, dès ce moment-là, c'est ce que tu voulais faire.
1: Vraiment. Donc, à partir de ce moment-là, je n'avais pas encore postulé pour les stages. Donc, j'ai commencé à postuler pour les stages partout à travers la province de Québec à l'aide juridique. Donc, peu importe, Québec, Montréal, etc., j'avais vraiment fait des offres. J'avais répondu à des offres un peu partout.
0: Wow, déjà.
1: Déjà.
0: Puis finalement, tu as commencé ton stage à Montréal dans un bureau à Centre-Sud.
1: Exact. J'avais commencé mon stage à Centre-Sud. Et c'est sûr qu'au début, en fait, on apprend au baccalauréat en droit, on apprend la théorie du droit, au barreau, la même affaire. Mais vraiment, la pratique du droit, c'est quand même complètement différent de ce qu'on apprend à l'école. Donc, je me souviens, les premiers mois, j'étais vraiment en période d'adaptation. Et il y a eu un moment, je pense que ça faisait peut-être deux mois que j'étais en stage à ce moment-là, où est-ce que j'étais vraiment convaincue que j'étais à la bonne place. Et c'est depuis
0: qu'est-ce
1: ce moment-là...
0: Qu'est-ce qui s'est passé?
1: OK. Ouais.
0: Non, mais pour que tu sois convaincue, là, que tu me dises ça ce matin.
1: Bien, en fait, j'ai eu mon stage en civil familial à ce moment-là, donc c'était un peu différent de la jeunesse. Mais j'avais vraiment l'impression que je pouvais tout de même aider une population qui était vulnérable, même si ce n'était pas des enfants. Donc, j'avais commencé mon stage à Centre-Sud et j'avais été confiée à un dossier par Maître Marc-André Aymard, qui est maintenant un avocat qui travaille à la Commission des services juridiques. Et essentiellement, ce dossier, qu'est-ce que c'était? C'était un dossier où est-ce que ma cliente avait été coupée de son chèque d'aide sociale au complet. Donc, ma cliente était prestataire, elle n'avait plus accès à l'aide sociale du tout. Et elle était vraiment dans une situation assez précaire. Donc, elle était une nouvelle immigrante au Canada. Ça faisait pas longtemps qu'elle était là. Elle venait de la Chine. Elle parlait anglais un peu, mais pas super bien, parlait aucunement français, difficile pour elle de trouver un emploi, très peu de repères ici. Puis essentiellement, elle avait immigré avec son conjoint et son conjoint est décédé en prêt après l'arrivée au Canada. Donc, c'était vraiment une situation extrêmement, extrêmement difficile pour elle. Et elle avait aussi des problèmes de santé. Et donc, quand son aide sociale a été coupée, c'était vraiment un moment pour elle de désespoir.
0: Elle était dans le dénuement total.
1: Tout
0: finalement.
1: À fait. Puis elle n'avait pas d'autres sources, elle n'avait pas des amis qui pouvaient l'aider. Elle n'avait pas vraiment beaucoup de perspectives d'emploi à ce moment-là. Donc, elle était vraiment dans une situation de difficulté. Donc, nous, qu'est-ce qu'on avait présenté à ce moment-là? C'était une demande en vertu de l'article 107. Donc, ça, qu'est-ce que ça veut dire, là? C'est qu'en attendant qu'on ait le procès...
0: C'est 107 de la loi sur la justice administrative.
1: Tout à fait. Donc, essentiellement, qu'est-ce que ça veut dire? C'est qu'en attendant qu'on ait son procès pour savoir si son chèque d'aide sociale peut être rétabli ou pas, on peut demander quelque chose qui s'appelle une aide conditionnelle. Donc, on peut demander qu'entre-temps, elle continue à recevoir son montant d'aide sociale par mois. Et c'est cette demande-là qu'on avait faite à ce moment-là. Et je me souviens, on était au tribunal administratif du Québec sur la rue René-Lévesque. On avait présenté ça devant un juge. Et évidemment, c'est une décision qui doit être rendue en urgence. Donc, ma cliente avait témoigné. Elle est devenue super émue pendant son témoignage.
0: Ah oui.
1: Parce qu'elle avait vraiment eu une vie difficile, puis c'était vraiment pas facile depuis son arrivée au Canada non plus. Et moi aussi, je suis devenue émue. Même le juge était un peu émotif à ce moment-là. Et après qu'on ait fini l'audience, le juge a rendu une décision comme quoi il lui remettait son aide sociale. Donc, en fait, elle a continué à avoir son aide en attendant le procès. Et essentiellement, ma cliente était tellement contente et juste tellement soulagée après qu'on ait eu la décision. Elle était juste... Tu sais, elle pensait que j'étais l'avocate du siècle à ce moment-là. Elle pensait que j'étais comme juge à la Cour suprême, là, vraiment, comme j'étais tellement bonne. Et elle était tellement reconnaissante du travail que j'avais fait. Et je me souviens que j'étais dans le métro Square Victoria par la suite, parce que le tribunal administratif du Québec, c'est juste à côté. Puis je me rendais au bureau par la suite. Puis j'étais juste tellement contente. Tu sais, j'avais vraiment un sentiment de contentement parce que j'avais vraiment l'impression que j'avais fait une différence dans la vie de cette personne.
0: C'est sûr.
1: Oui. Donc, depuis ce moment-là, j'étais comme, ah oh, non, c'est vraiment ça que je veux faire. Tu sais, je veux avoir cet impact-là sur le plus de monde possible.
0: Wow. Puis là, ensuite, après ton stage, bien, comme je disais tout à l'heure, tu t'es rendue à l'aide juridique de Repentigny, exactement. Et là, qu'est-ce que ça a changé pour toi d'être rendue là? Qu'est-ce que tu as fait comme type de droit, par exemple?
1: En fait, j'ai fait le même type de droit, donc c'est encore en civil familial, mais c'est juste que de travailler en région, c'est vraiment différent que de travailler à Montréal. Donc, à titre d'exemple, à Montréal, on a 7 bureaux en civil familial. On est à environ 6 avocats par bureau. Ça peut être un peu plus, un peu moins. Donc, c'est quand même une grande équipe. Tandis qu'à Repentigny, il y avait un bureau et on était 2 avocats. Donc, c'est vraiment un milieu qui est beaucoup, beaucoup plus petit. Aussi...
0: La proximité avec les avocats des parties adverses aussi, peut-être?
1: 100 %, parce qu'en fait, à l'aide juridique de Repentigny, notre district judiciaire, c'est le district de Joliette, qui est quand même un district qui est beaucoup plus petit que Montréal. Montréal, c'est le plus grand district judiciaire au Québec. Et donc, ça fait en sorte que tout le monde se connaît au Palais de justice de Joliette. On connaît les parties adverses, on connaît les greffiers, on connaît les juges.
0: Ouais.
1: Donc, ça fait en sorte qu'il y a une plus grande proximité entre les acteurs du système de justice.
0: Est-ce que tu penses que les gens ont moins confiance à ce moment-là, puis ça a l'air d'être organisé entre vous? Vous avez l'air de un petit peu trop vous connaître, un petit peu trop de copinage. Les gens doivent certainement se demander ça un peu.
1: Moi, j'ai vraiment cette impression-là. Mais en fait...
0: T'as l'impression que les gens pensent ça, pas que toi, tu l'as.
1: Oui, exact. Moi, j'ai l'impression que les gens pense ça, vu que vraiment, il y a une plus grande proximité, puis c'est les mêmes personnes qui arrivent souvent dans les mêmes dossiers. J'ai l'impression que les gens pensent des fois qu'il y a cet aspect-là. Cependant, qu'est-ce que je peux dire, c'est que même quand j'ai travaillé en région, c'était vraiment des personnes super intègres et il n'y avait jamais ce sentiment-là d'avoir des faveurs ou quoi que ce soit, vu qu'on se voyait à tout le temps.
0: C'est même le contraire. Tu dois être certaine que tu as une éthique professionnelle pour être respectée de tes collègues.
1: Exact. Et en fait, qu'est-ce que je te dirais, c'est que la réputation se fait rapidement aussi, parce que vu qu'il y a tellement peu de gens, ta réputation se fait rapidement. Donc, si tu es quelqu'un d'intègre et si tu es quelqu'un qui est honnête, c'est vraiment quelque chose qui va rester avec toi là, pendant ton parcours par la suite.
0: Et là, tu t'es retrouvée après à l'aide juridique de Mont-Laurier.
1: Oui, à l'aide juridique de Mont-Laurier, effectivement.
0: Pour la Montréalaise en toi, encore une fois, ça a dû être un choc quand même un peu.
1: Oui, effectivement. Donc, en fait, quand j'ai vu le poste à l'aide juridique de Mont-Laurier, je me suis dit, genre, je peux faire ça. Et à ce moment-là, moi, je pensais que Mont-Laurier, c'était proche de Saint-Sauveur. Donc, j'étais comme, 45 minutes, une heure de Montréal, il n'y a aucun problème.
0: Une vraie Montréalaise là, qui sort pas.
1: Exact. J'étais comme, il n'y a aucun problème. Ça devrait être comme Saint-Sauveur, Saint-Adèle. J'ai déjà été là. C'est parfait. Et je me souviens, j'étais allée sur Google Maps dans mon bureau à Repentigny et j'ai vu que c'était à 2h30 en fait, de Montréal vers le nord. En plus, c'est plus proche de Val-d'Or que celui de Montréal. Et donc, j'étais comme, ah ouais, je suis vraiment dans un autre monde à ce moment-là. Mais j'ai quand même fait 5 mois à l'aide juridique de Mont-Laurier, puis c'était vraiment une belle expérience.
0: Mais là, quel type de droit t'as fait à ce moment-là?
1: Bien, c'est ça qui est particulier, parce qu'en fait, quand on est en région éloignée, la majorité du temps, on est généraliste. Donc, ça fait en sorte que tu fais tous les types de droits. Donc, n'importe quel dossier qui arrive, n'importe quel client qui arrive, qui traverse les portes de l'aide juridique, on peut faire ce dossier-là. Donc, moi, à ce moment-là, je faisais criminel, jeunesse et aussi civil familial. Qu'est-ce que je peux te dire, c'est qu'à ce moment-là, je travaillais avec Maître Stéphanie Lauzon de l'aide juridique de Mont-Laurier et elle aimait beaucoup ça, faire le criminel. Donc souvent, elle faisait plus le criminel. Okay. Moi, je faisais plus la jeunesse et le civil familial à ce moment-là.
0: OK. Puis, quel genre de dossier tu as eu à traiter? Est-ce que c'est différent? Là, vraiment, tu me parles de l'aide juridique de Repentigny, là, tu arrives à Mont-Laurier. En quoi c'était différent? En quoi ça t'a marqué?
1: Bien, en fait, je dirais que c'est encore plus petit comme district parce que, en fait, à Joliette, déjà, c'était plus petit aussi qu'à Montréal. Oui. Mais à Mont-Laurier, je te donne un exemple, les dossiers en matière familiale, il y avait une journée par mois où est-ce qu'on pouvait présenter nos dossiers. Donc, ça faisait en sorte qu'il y avait 200 dossiers sur le rôle et il fallait qu'on passe à travers ce rôle-là. En matière de protection de la jeunesse...
0: Mais t'as pas le temps de toutes les faire dans une journée.
1: C'est difficile. Oui, exactement. C'est vraiment, vraiment difficile. Et on essaie de prioriser, évidemment, les dossiers qui sont les plus urgents. Mm-hmm. Même affaire en protection de la jeunesse, il y avait de la cour une fois par semaine. Donc, ça faisait en sorte que des fois, on finissait à 7-8 heures le soir parce que surtout...
0: Et là, tout le monde, même le juge...
1: Le juge, les greffières, tout le monde était là. Vu que c'était des matières qui étaient urgentes, on n'avait pas le choix de rester jusqu'à la fin de la journée pour passer à travers ces dossiers-là.
0: Donc là, tu arrivais du civil, tu n'avais jamais fait de jeunesse, tu n'avais jamais fait de criminel.
1: Jamais.
0: Puis là, tout d'un coup, tu t'es retrouvé parachuté dans un monde de domaine de droit que tu ne connaissais pas.
1: Exactement ça, oui.
0: Quel genre de dossier tu as pu faire? Parce que dans là, est-ce qu'il y a une différence dans les types de dossiers que tu peux traiter ou y a-t-il des dossiers qui t'ont marqué plus que d'autres à l'aide juridique, par exemple, de Mont-Laurier?
1: Il y avait énormément de dossiers qui m'ont marqué. Je pense que les dossiers qui m'ont le plus marqué à l'aide juridique de Mont-Laurier, c'était les dossiers en protection de la jeunesse. Et la raison pour ça, c'est que, comme vous le savez, au début là, de ce podcast-là, j'ai parlé du fait que je voulais travailler en jeunesse. Donc, j'étais vraiment contente de pouvoir finalement travailler en jeunesse. Donc, il y avait cet aspect-là. Et aussi, c'était vraiment la grande partie de mon caseload, c'était les dossiers en protection de la jeunesse. Et je me souviens que ce que moi, j'aimais vraiment beaucoup, c'est qu'à partir de 8 ans, habituellement, en jeunesse, on peut rencontrer nos clients pour avoir un mandat de leur part. Donc, c'était vraiment cette relation-là que j'ai pu bâtir avec les clients que j'ai vraiment aimé. Et je me souviens, il y avait beaucoup de dossiers qui m'ont marqué, mais il y en a un que j'ai encore en tête. En fait, c'était une jeune fille que je représentais qui avait 17 ans. Et j'avais vraiment développé une belle relation avec elle. Et je me souviens à ce moment-là, qu'est-ce qui est arrivé? C'est qu'elle avait été confiée à son frère. Donc, elle avait un frère qui était un peu plus vieux, dans la fin vingtaine, début trentaine.
0: Okay.
1: Et en fait, elle habitait avec lui. Mais finalement, il y avait eu un conflit entre les deux. Et il avait en fait un peu évincé de sa maison à ce moment-là. Donc, c'était plus une option pour elle de demeurer avec lui. Essentiellement, la direction de protection de la jeunesse avait fait une demande en urgence à ce moment-là pour lui retrouver un foyer quelconque. En fait, la protection de la jeunesse, c'était ou de peut-être le confier à un autre membre de sa famille. Mm-hmm. Ça, c'était une possibilité. Mais ses parents n'étaient pas dans le décor. Ou sinon, ça serait de voir si elle irait en centre de réadaptation à ce moment-là. Et moi, j'ai rencontré ma jeune cliente et elle n'était pas d'accord avec aucun de ces plans-là, en fait. Elle, qu'est-ce qu'elle voulait, c'est d'aller habiter avec son conjoint à ce moment-là.
0: Mais elle avait 17 ans.
1: Elle avait 17 ans. Donc là, je suis comme, oui, mais c'est qui ce conjoint-là? Essentiellement, elle était en relation avec quelqu'un depuis quand même 6 mois, si pas plus. Il y avait 18 ans. C'était vraiment un ami de longue date.
0: 17, 18 ans, être confié à son conjoint, c'est spécial.
1: C'est vraiment spécial. Donc, nous, on avait contesté, je me souviens, la demande sur les mesures provisoires à ce moment-là pour qu'elle soit confiée à son copain. Mais moi, tu sais, au début du plan, j'étais comme... Il fallait que je voie vraiment si c'était dans son intérêt, là. Donc, j'avais rencontré son copain à ce moment-là, qui était vraiment quelqu'un d'assez sérieux.
0: Plan sérieux, dans le fond.
1: Quand même. Tu sais, c'est sûr qu'il était jeune. Il habitait avec des colocs, mais elle aurait son espace à son appartement. C'était proche de son école, donc il y avait une possibilité qu'elle pouvait continuer à... Tu sais, il n'y avait aucun problème au niveau de la scolarité. Lui allait à l'école, il travaillait à temps partiel. Donc, ça semblait être quand même un projet assez sérieux. Et je voyais entre les deux, là, quand ils se parlaient, quand les deux étaient dans mon bureau, qu'il y avait vraiment une belle complicité. On voyait que c'était vraiment une belle relation qu'ils avaient développée. Et en fait, ma cliente aussi, qu'est-ce qu'elle me disait, c'est que, tu sais, j'ai jamais été proche de ma famille. Mes parents sont pas dans le décor. Même avec mon frère, on n'a jamais été super proches.
0: Mais là, toi, t'as tenté ça? Alors, tu savais... Pensais-tu que tu pouvais le faire?
1: Non. Donc, essentiellement, à ce moment-là, et si je ne me trompe pas, Stéphanie Lauzon, qui était l'avocate avec qui j'ai travaillé, était en vacances. Donc, j'étais seule dans le bureau. Mais elle était comme, tu m'appelles s'il y a quoi que ce soit.
0: Oui,
1: donc, j'appelle, puis je suis comme, Steph, est-ce que je peux faire ça? Puis elle était comme, ouais, tu peux contester et tu peux proposer un plan alternatif. Donc, c'est ça le plan qu'on avait proposé. Et qu'est-ce que je me souviens, c'est ma cliente est venue témoigner, son copain est venu témoigner. Ils ont vraiment super bien témoigné. Mais malheureusement, la décision que la juge a rendue, c'est que pour le moment, le projet n'était pas assez établi. C'était un peu trop précaire. Donc, elle avait dit, sur les mesures en ce moment, parce qu'on était comme un peu sur une mesure d'urgence. Exact.
0: Ouais.
1: Elle était comme, pour le moment, je ne vais pas faire ça. Mais peut-être éventuellement, c'est quelque chose qu'on pourrait envisager. Et ma cliente, elle pleurait. Là. Elle était tellement, tellement, tellement déçue de cette décision-là. Mais... Qu'est-ce qu'on a fait? C'est que par la suite, pour la prochaine étape, qui était plus une étape qui n'était pas provisoire, là, pas une étape qui était urgente, On avait fait une demande pour qu'elle soit confiée à son copain à ce moment-là. Donc, c'est quelque chose qu'on avait présenté quelques mois plus tard.
0: Et là?
1: Malheureusement, moi, c'est pas moi qui l'ai plaidé. J'aurais vraiment, vraiment voulu, mais j'ai été transférée à ce moment-là à l'aide juridique de Joliette, donc j'ai pas pu le plaider. Mais Stéphanie Lauzon l'a plaidé.
0: Puis elle a gagné.
1: Et elle a gagné, exactement!
0: Écoute, on va prendre une pause musicale. Fais-nous juste choisir. Dis-nous pourquoi tu as choisi la chanson que tu veux qu'on écoute maintenant.
1: Oui, donc en fait, la chanson que j'ai choisie s'appelle « Vers la beauté ». Ça provient du 1969 Collective. Donc, essentiellement, c'est une collection d'artistes du Québec qui ont fait un album ensemble. Et l'artiste que j'ai choisi, c'est Matt Holubowski. La raison pour laquelle je l'ai choisi, en fait, c'est parce qu'un de mes amis de longue date, c'est son meilleur ami. Donc, je voulais le mettre en valeur. Et je voulais aussi mettre en valeur tous les autres artistes qui figurent sur cet album-là.
0: C'est bon, ça te ressemble. On écoute ça.

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0: Alors, je suis de retour avec mon invitée, maître Jessica DeStefano, et on était rendu à ton parcours tumultueux, si je peux dire.
1: Tout à fait, oui.
0: Alors, tu t'es ensuite retrouvée, comme je le disais en début, en introduction, à Joliette.
1: Exact.
0: Et là, donc, tu étais partie de Mont-Laurier, tu arrives à Joliette, qu'est-ce qui se passe?
1: Donc, à Joliette, en fait, je suis criminaliste. Au complet, je
0: 100%.
1: Suis 100% criminaliste. Je ne fais plus de dossier en civil, je ne fais plus de dossier en jeunesse. Et j'avais pas vraiment fait du droit criminel à ce moment-là. J'avais fait quelques dossiers pendant que j'étais à Mont-Laurier, mais comme j'avais dit, Maître Lauzon, c'était plus elle qui faisait les dossiers en matière criminelle.
0: Oui.
1: Donc, c'était plus pendant ses vacances ou quoi que ce soit, ou si elle était vraiment débordée que j'en faisais. Donc, j'arrive à Joliette et je fais du droit criminel du jour au lendemain. Oui.
0: Comment tu l'as vécu?
1: Au début, c'était quand même quelque chose qui était assez difficile parce que en fait, comment ça fonctionne, c'est que habituellement tous les avocats, il y a une période où est-ce qu'ils sont de garde. Donc ça veut dire là, que tous les détenus qui demandent l'aide juridique, ça devient leur client et doit faire les enquêtes sur remise en liberté, les comparutions. Donc, c'est ils reçoivent les accusations.
0: Les enquêtes sur remise en liberté, c'est des enquêtes qu'on fait pour savoir si on remet cette personne-là ou non en liberté.
1: Exactement, en attendant le procès.
0: Les comparutions, c'est le moment où la personne dit je suis coupable, je plaide coupable ou non coupable.
1: Exactement. Qui reçoivent leurs accusations puis ils plaident coupable ou non coupable.
0: Okay.
1: Et en fait, mon mentor à l'aide juridique de Joliette, c'était Maître Michel Leclerc, et il avait pensé que ça serait vraiment une bonne expérience pour moi d'être de garde ma première semaine que j'étais à l'aide juridique de Joliette. Donc, c'était même houleux, mais c'est vrai que ça a quand même bien brisé la glace à ce moment-là. Ouais.
0: J'imagine.
1: Ouais, effectivement.
0: Mais on n'est plus dans le même rythme de travail
1: Zéro. Non plus.
0: Tout à quoi
1: fait.
0: Ça ressemble?
1: Donc, en fait, à Joliette, dans le district de Joliette, c'est à tous les jours, évidemment. Donc, c'était pas comme à Mont-Laurier. Donc, à Mont-Laurier, là, j'étais là en été, c'était 3 jours par semaine habituellement qu'on avait des dossiers en matière criminelle. Donc là, à Joliette, c'était à tous les jours. Il y avait des détenus à tous les jours.
0: Oui.
1: Puis en fait, on était une plus petite équipe. On était seulement 3 avocats et demi. J'avais une collègue qui avait comme une double charge. Donc ça faisait en sorte que notre tour de garde revenait plus rapidement et on avait énormément de volume et énormément de dossiers.
0: Là, ça chamboule une semaine constamment. T'es presque toujours... t'es à la cour tout le temps.
1: À la cour tout le temps. Ça chamboule la semaine de travail constamment. Et en fait, comme tu sais, Chantal, moi, je suis vraiment le genre de personne, j'essaie de prendre le plus de dossiers possible et j'essaie de fixer le plus d'affaires possible pour faire avancer les choses. Donc, ça fait en sorte que j'avais des collègues qui, pendant leur semaine de garde, ils essaient de mettre rien d'autre à part le fait qu'ils étaient de garde. Moi, je faisais pas ça. Donc, ça créait quand même des horaires intenses. Mais ça m'a vraiment permis de pousser mes limites et de savoir à quel point j'étais capable de faire beaucoup d'affaires dans une même journée. Et beaucoup d'affaires, bien faire beaucoup d'affaires dans une même journée.
0: Puis le droit criminel que tu faisais, c'était juste pour les adultes ou tu faisais aussi le système de justice pénale pour adolescents?
1: Donc, au début, c'était uniquement pour les adultes. Par la suite, il y a eu un peu une réforme quelconque, mais en tout cas, on a modifié un peu les postes et ça a fait en sorte que les criminalistes, on a commencé à faire des jeunes contrevenants. Donc, des jeunes contrevenants, c'est des personnes qui sont accusées en bas de 18 ans de crimes.
0: Y a-t-il un dossier que t'as plus marqué qu'un autre? T'as pris l'habitude de me raconter un dossier dans chaque bureau que t'as fait.
1: Donc... Mais c'est tellement fou parce qu'il y a tellement de dossiers qui m'ont marqué pendant cette période-là. Mais il y en a un, effectivement, qui c'est vraiment un dossier. Je réfléchis souvent à ce jeune-là et à ce dossier-là. Donc, essentiellement, c'était au moment où est-ce qu'on avait commencé à faire des jeunes contrevenants. Et j'étais de garde en matière de jeunes contrevenants. Et j'avais eu les informations comme quoi il y allait un jeune qui allait comparaître sur un mandat d'arrestation. Donc, ça faisait en sorte qu'il avait manqué une date de cours en jeune contrevenant. Il venait pour rayer. Il y avait un mandat qui a été émis parce qu'il avait manqué une date de cours, mais il venait pour rayer ce mandat-là. Et habituellement, quand quelqu'un vient en jeune contrevenant pour rayer un mandat, il n'y a pas de problématique. Donc, je me suis présentée à la cour avec lui. Il y a eu des conditions de remise en liberté. Et je vois son nom, je vois ses accusations et je le rencontre pour la première fois à la cour. Il est 6 pieds 6, énorme, athlétique. Et rapidement, il me dit qu'il est un joueur de basketball. Et moi, j'adore les sports. Je suis quand même quelqu'un qui est assez sportive et j'adore le basketball. Donc, essentiellement, tu sais, j'étais comme, on a parlé de basketball, c'était vraiment, vraiment intéressant, c'était vraiment le fun. Et ce jeune-là, essentiellement, il avait été accusé un peu des vols. C'était principalement des vols à l'étalage. Il y avait autre chose à travers ça, mais principalement des vols et des bris de conditions. Donc, c'est un peu ça. Il avait aussi été accusé aux adultes. Donc, j'ai aussi repris ses dossiers aux adultes parce que, à ce moment-là, il avait 18 ans et il avait commis d'autres infractions. Donc, il y avait des bris ainsi que des vols à l'étalage aux adultes. Qu'est-ce qu'il faisait principalement, c'est qu'il allait s'entraîner dans des gyms. Il y avait certaines personnes qui barraient pas, par exemple, leurs biens. Donc, il fouillait un peu dans les sacs et prenait des affaires. Mais qu'est-ce qu'il faut savoir par rapport à ce jeune-là, c'est que, encore une fois...
0: C'est un excellent joueur de basketball.
1: C'est un excellent joueur de basketball, mais aussi qui était vraiment, vraiment pas fortuné dans la vie. Donc, essentiellement, sa famille avait immigré récemment du Cameroun. Mm-hmm. Ils se sont établis à Joliette. Il y avait peut-être plus que 5 ou 6 frères et sœurs. Tout le monde était prestataire d'aide sociale. Et donc, ça a vraiment fait en sorte qu'ils étaient absolument démunis. Tu sais, il n'y avait même pas assez d'argent pour se payer pour des souliers de basketball. Il y avait beaucoup d'aide de ses coachs, d'autres mm-hmm. membres de la communauté. Donc, c'était vraiment quelque chose qui était assez difficile pour lui. Il avait été accusé de ces infractions-là. Et on le remettait en liberté. Et souvent, qu'est-ce qui arrivait? C'est briser les conditions et il revenait. Ça arrivait mm-hmm. constamment. On faisait des enquêtes sur remise en liberté et il revenait. Et finalement, il avait été arrêté aux adultes à nouveau, juste avant le temps des fêtes, là, genre quelques jours avant Noël.
0: Okay.
1: Et à ce moment-là, on ne pouvait plus le remettre en liberté parce qu'il y avait déjà eu tellement de remises en liberté qu'il avait un peu perdu la confiance des juges. Et donc, on a décidé de faire en sorte qu'il plaide coupable à certaines infractions. Donc, on a passé à travers les infractions. Ceux que la preuve était béton, on savait qu'il n'y avait pas vraiment de chance de contester, qu'il reconnaissait les événements, il avait fait une déclaration ou quoi que ce soit. Il a plaidé coupable à ces infractions-là. Et moi, je voulais qu'il y ait une absolution. Donc, une absolution, qu'est-ce que ça veut dire? C'est qu'il plaide coupable aux infractions, mais il n'y a pas de dossier criminel.
0: Ah oui. Pourquoi tu voulais ça absolument?
1: Parce que, vu que c'était un joueur de basketball, il y avait une possibilité d'avoir une bourse pour aller étudier aux États-Unis. Et moi, je voyais ça comme une opportunité en or qui allait pouvoir changer la vie de ce jeune-là. Et j'avais vraiment la preuve de ça. En fait, j'ai été en communication avec ses coachs de basketball qui m'avaient démontré toutes les preuves, les faits qu'il avait été accepté, la signature de son contrat.
0: Les coachs aussi,
1: exact.
0: Ils sont mêlés de la partie.
1: Tout à fait. Donc, t'sais, pour moi, c'était nécessaire qu'il y ait une absolution. J'en avais parlé avec le procureur de la Couronne qui a dit « OK, je demande 90 jours de prison. »
0: Donc, essentiellement... 90 jours de prison, toi, tu voulais absolument rien au cas dossier.
1: Exact. Donc, on était vraiment à deux... Tu sais, c'était diamétralement opposé, là, nos positions dans le dossier. Juste avant le temps des fêtes, on fait le plaidoyer de culpabilité. Il était 5h30 le soir parce qu'il y avait tellement de dossiers à faire juste avant le temps des fêtes. Et oui. S'il y avait une chance de remise en liberté, le juge, qui était Claude Lachapelle cette journée-là, il voulait qu'on procède. Et je me souviens, j'ai plaidé la sentence. Vraiment un dossier dans lequel j'ai mis mon cœur sur la table. Et je donne mon 150% dans tous les dossiers, mais c'était vraiment un dossier qui était super émotif. Ses coachs sont venus témoigner pour expliquer un peu la situation. Oui, on a gagné.
0: Hey, écoute, c'est déjà la fin. Quel parcours fascinant, Jessica. Sincèrement, je capote. De la jeunesse à la santé mentale, du civil au criminel, t'as touché à tant de facettes du droit, à travers chaque domaine, chaque région, mais il y a juste une constante, c'est ton engagement envers l'accès à la justice. On le voit, on le sent. T'en aurais parlé, je pense,

0: 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Merci à Maurice Bolduc pour la mise en onde et merci à vous, chers auditeurs et chères auditrices, de votre écoute.
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5: Et vous écoutez Esprit de quartier, l'émission consacrée à celles et ceux qui transforment Montréal, un quartier à la fois. Bonjour tout le monde à la maison. Allô Alexandra.
7: Allô.
5: Comment vas-tu?
7: Ça va très bien.
5: Alors aujourd'hui à l'émission, je ne sais pas si vous avez entendu parler du mouvement communautaire About, sans doute parce qu'il y a quand même eu une bonne couverture médiatique, tout le monde en parle, entre autres choses. Et dans ce mouvement-là, les revendications portaient beaucoup sur le financement des organismes communautaires et les impacts que ce sous-financement-là chronique a sur les conditions de vie des travailleuses et travailleurs. Mais il y a une autre menace aussi pour les organismes communautaires, c'est la difficulté à se loger adéquatement dans des lieux, dans des locaux qui sont abordables et accessibles. Et c'est ce dont on va parler aujourd'hui à l'émission, Alexandra.
7: Absolument, absolument. Parce que perdre son local pour un organisme communautaire, c'est pas simplement se dire on va changer d'adresse. C'est parfois perdre carrément un point d'ancrage, c'est perdre des repères et une partie de ce qui fait tenir même un quartier ensemble. Depuis quelques années, on le sait, puis tu l'as effectivement dit, la crise du logement s'aggrave partout au Québec. On en parle beaucoup du point de vue des locataires et absolument avec raison. Mais cette crise, elle a aussi des impacts plus silencieux, parfois moins visibles, avec les organismes communautaires eux-mêmes. On parle d'hausses de loyers, de rareté des espaces, de bâtiments qui deviennent vétustes, d'évictions. De plus en plus de groupes même se retrouvent en situation précaire. Et quand ces organismes disparaissent ou sont même alors déplacés, c'est des services essentiels qui sont fragilisés. Des lieux de rencontre, d'entraide, de culture, même d'éducation populaire qui deviennent de plus en plus difficiles à maintenir. Donc dans ce contexte, plusieurs acteurs du milieu communautaire vont venir tirer la sonnette d'alarme parce que l'accès à des locaux abordables et adaptés, c'est pas un luxe. C'est une condition de base, en fait, pour permettre aux organismes de remplir leur mission. Et face à cette pression immobilière, il y a une réponse qui commence aussi à émerger, l'immobilier collectif. L'idée de sortir certains espaces du marché spéculatif pour les protéger, les développer et évidemment les mettre au service des communautés.
5: Mais concrètement, ça veut dire quoi, ça? Qui porte ces projets-là et comment on les met en place? À Saint-Michel, dès 2017, il y a plusieurs organismes mais qui se sont retrouvés menacés de perdre leurs espaces. Il y avait des locaux trop chers, parfois insalubres, et donc de moins en moins d'options pour continuer à offrir leurs services à la communauté. Alors là, on s'est posé une question, on s'est dit, mais comment on fait collectivement pour vraiment garder ces

0: ces espaces-là vivants et accessibles. Et de là est né tout un projet de maison communautaire porté par le milieu. Alors, pour en parler de tout ce contexte et aussi de ce projet spécifique de maison communautaire à Saint-Michel, on va recevoir aujourd'hui deux invités. D'abord, Jessica Gropp, qui est chargée de projet sur les locaux communautaires à la Coalition montréalaise des tables de quartier. Donc, on a la chance de l'avoir comme collègue.
1: Absolument.
0: Et on a également Dominique Perrault, qui est directrice de Vive Saint-Michel en santé. Alors, on y va?
1: C'est parti! Alors, on se retrouve derrière le micro avec Jessica. Allô, Jess.
2: Bonjour.
1: Et Dominique. Bonjour, Dominique.
3: Allô.
1: Je vais d'abord me poser vers Jessica pour te un peu poser les bases pour que tout le monde puisse comprendre. Quand on parle d'immobilier collectif, on parle de quoi exactement? En quoi est-ce qu'on on distingue l'immobilier collectif de l'immobilier plus traditionnel?
2: Oui, tout à fait. En fait, tu sais, l'immobilier collectif, c'est en fait un virage là, qu'on essaie d'opérer pour mieux contrôler les conditions d'hébergement, puis pour éviter d'être évincé. Les organismes communautaires ont rencontré des hausses fulgurantes de loyers et puis des menaces à l'éviction. Et puis là, c'est enfin le temps de mettre en place des solutions à long terme pour pouvoir compter sur de l'hébergement durable. C'est sûr que tu sais, les organismes, finalement, ils vivent pas mal la même chose que les locataires vivent. Là, c'est les mêmes tendances. Puis l'immobilier collectif, c'est comme un terme parapluie là, tu sais, qui englobe plein de sortes d'immobilier, dont les projets, les initiatives immobilières communautaires. Mais plus spécifiquement, l'immobilier collectif, c'est précisément des usages non résidentiels. C'est un petit nom qu'on a donné là, pour pouvoir se retrouver, là, que ce soit pour des projets culturels, de l'économie sociale ou communautaire, puis pour finalement pouvoir aussi aller plus loin là, pour développer l'offre sur le marché. L'immobilier collectif aussi, ce qu'il faut rappeler, c'est que c'est un projet pour sortir des bâtiments du marché privé.
1: Oui, c'est
2: Puis c'est aussi des démarches qui visent à préserver les usages de ces bâtiments à très long terme. Puis aussi, on pourrait dire que l'idée derrière l'immobilier collectif, c'est de changer la perception de la valeur des bâtiments. Alors que, tu sais, bon, pour le capitaliste, pour tout bon joueur de Monopoly, c'est évidemment la valeur marchande qui compte puis qui donne une valeur à ces bâtiments-là. Alors que pour les porteurs de l'immobilier collectif, c'est vraiment la valeur d'usage qui compte. C'est finalement un projet de société là, qu'on pourrait dire qui est porté là, par les porteurs de ces projets-là. Concrètement, tu sais, ça prend des formes variées.
1: D'accord.
2: Ça peut être des nouvelles constructions, mais ça peut être aussi des projets de restauration de lieux de culte, d'anciens bâtiments.
1: Des bâtiments existants.
2: Ou des bâtiments plus forme duplex avec un rez-de-chaussée commercial, avec des logements à l'étage. Ça peut prendre des formes variées.
1: Puis, tu sais, on en parlait un peu en introduction, mais pourquoi est-ce que cette question de l'immobilier collectif, elle devient vraiment urgente pour le milieu communautaire aujourd'hui?
2: C'est sûr que les organismes, ils vivent pas mal la même trame de fond, tu sais, liée à l'augmentation de l'immobilier en général, la gentrification. Ce sont ces mêmes tendances-là qui touchent finalement les organismes. Puis, tu sais, Dominique saura nous en parler tantôt, mais tu sais, les équipes des organismes communautaires, les coordinations, ben, ils se demandent finalement comment maintenir leur mission auprès de la population alors que leur propre avenir est incertain.
1: Absolument.
2: C'est sûr qu'à mon échelle, là, mais les observations que j'ai pu faire depuis que je travaille avec Joachim à la Coalition montréalaise des tables de quartier, c'est sûr que c'est produit quelques événements pivots qui ont eu un impact très important. Par exemple, là, il y a toute la reprise des bâtiments scolaires dans plusieurs quartiers qui a eu un impact ravageur considérable. T'sais, on parlait de dizaines et de dizaines de bâtiments avec des superficies très, très, très importantes. Puis avec aussi, qui étaient finalement des centres communautaires largement fréquentés par la population du quartier. Depuis 10 ans, c'est quand même, il y a eu quelques reprises de bâtiments scolaires. Je dirais de façon encore plus drastique depuis 2020, il y a eu une nouvelle loi qui a aboli les commissions scolaires.
1: Okay.
2: Puis à partir de ce moment-là, dans cette foulée-là, on n'avait plus de commissaires scolaires, donc les élus qui venaient rappeler l'importance d'avoir des bâtiments scolaires qui jouaient ces rôles-là, ce rôle-là pour que les organismes soient hébergés, pour finalement offrir des services communautaires à toute la population scolaire. Ça faisait du sens d'avoir des banques alimentaires, des vestiaires, des organismes de défense de droits, de la francisation qui était offerte à la population scolaire. Mais là, à partir du moment où on n'avait plus ces élus-là, bien, tous les bâtiments scolaires ont été largement là, repris ou fermés par le milieu scolaire. Là, aujourd'hui, il reste quand même encore quelques Gaulois. Il y a encore quelques Gaulois, je pense, par exemple, au Centre d'éducation populaire, qui ont encore leur bâtiment scolaire. Il y a encore une entente d'occupation qui prévaut dans certains quartiers. Mais c'est sûr que dans la plupart des cas, ces situations-là, ben, ils restent l'exception. Puis, ils sont souvent judiciarisés parce que le gouvernement n'a pas voulu intervenir puis a vraiment a laissé cette situation-là se cochonner. Et puis, laisser finalement la situation, c'est ça, là, s'empirer.
0: Ouais.
2: Puis finalement, ce sont des cas où qui se ramassent devant le tribunal.
1: Absolument.
2: C'est le tribunal qui doit trancher sur ces ententes d'occupation-là.
0: Oh, bien, Alexandra, tu l'as vécu très quand tu étais à Solidarité Antique, d'ailleurs. Hein, c'est un des cas qui s'est ramassé devant...
1: devant les tribunaux, parce que le CSSDM souhaitait reprendre effectivement la bâtisse. Oui, oui, ça fait vraiment écho avec une réalité de terrain très forte dans plusieurs quartiers, ce que tu nous racontes. Puis ça me donne envie justement d'aller sur le terrain. Je me tourne vers toi, Dominique. Dans ton quartier à Saint-Michel, qu'est-ce qui vous a amené à vous impliquer concrètement, vous, en immobilier collectif?
3: Mais c'est dans cette voie-là aussi. Là, depuis plusieurs années, je vous dirais même avant 2017, là, il y a toujours cette menace-là qui planait, reprise de locaux. Il y a plusieurs dizaines d'organismes là, qui étaient dans des locaux, soit abrités dans des bâtiments scolaires ou autres. Donc, ça faisait vraiment longtemps qu'il y avait toujours cette menace-là de dire, ouais, un jour, on va reprendre l'immeuble. Les immeubles aussi se dégradaient de façon fulgurante.
1: Hein.
3: Oui. Il y avait peu d'argent mis dans juste l'entretien de ces immeubles scolaires qui étaient assez bons pour le communautaire, mais pas assez pour les enfants. C'est une réponse qu'on nous a servi souvent, ça.
0: Wow.
3: Tout ça, on s'est mis à réfléchir. C'est autour de 2017 là, que le projet de maison communautaire a commencé à germer à la table de quartier. On s'est dit, mais si on créait un cœur de quartier où on pourrait retrouver, où la population pourrait retrouver un continuum de services, où ils seraient accueillis à travers un organisme, à travers différents organismes du quartier. Le projet a pris plusieurs formes, mais avant ça, on s'est dit comme table de quartier, est-ce que c'est à la table de jouer ce rôle-là de promoteur immobilier ou de développeur immobilier?
1: Ouais.
3: On s'est posé la question pendant plusieurs années, puis on s'est dit que non. Donc, on est en soutien, on fait de la concertation, on est en lien avec l'ensemble des acteurs et des actrices du milieu, y compris les citoyens et citoyennes. Donc, nous, on a fait le choix de créer un organisme à but non lucratif de développement immobilier en économie sociale qui s'appelle Saint-Michel Quartier de l'innovation sociale.
1: D'accord.
3: Qui a été fondé de façon... Il a été fondé en 2023 et il a son propre CA, il a ses propres règles de gouvernance et tout ça. Donc, VSMS reste en soutien, reste toujours, je l'appelle souvent la petite sœur de VSMS, cette OBNL-là. Donc, il est en construction et on construit la maison communautaire en même temps. Donc, en parallèle, et l'OBNL et la maison communautaire se construit et VSMS reste aussi au cœur de la construction de cette maison-là.
1: De cette maison communautaire.
3: Mais c'est vraiment parce qu'il y a vraiment beaucoup d'organismes dans le milieu qui soit vivaient dans des locaux ou vivent encore dans des locaux insalubres ou désuets, je vais plus dire désuets, puis qui ne leur permettent pas de déployer leurs activités à leur plein potentiel. Puis aussi les locaux, les gens qui ont été évincés, qui se retrouvent des fois dans le privé à des coûts au pied carré vraiment chers, avec un propriétaire, avec, tu sais, avec ces enjeux-là aussi. Là, de, donc, c'est dans cet esprit-là là, qu'on a débuté notre réflexion puis qu'on continue de travailler pour obtenir la maison communautaire de Saint-Michel.
1: Puis ça a été quoi vos grands défis ou à l'inverse vos grandes réussites? Si on parle de défis, c'est plus en termes de coordination des membres, de financement. Ça a été quoi les choses qui ont été difficiles à mettre en place?
3: Je te dirais qu'on est encore dans ça, hein, les défis. Notre projet avance bien. Un des défis, c'est notre manque d'expertise. Hein. Souvent, autour de la table, on est une table de quartier. Ouais. On travaille en développement social. Donc, l'expertise de développer un immeuble, que ce soit, tu sais, d'aller chercher un architecte, d'aller chercher des ingénieurs, de comprendre ce qu'ils disent, de prendre des décisions en lien avec ce qu'ils disent. Puis, ce que j'ai vraiment beaucoup noté, puis on en parle souvent dans le conseil d'administration de l'OBNL, c'est le lien de confiance qu'on doit développer avec ces gens-là.
1: Oui,
3: parce que nos décisions sont basées sur leur expertise. Mm-hmm. Entre autres, avec le GRT, là, nous, on travaille avec Bâtir son quartier.
0: Groupe de ressources techniques.
3: Oui, c'est le GRT. Groupe de, ouais. Donc, le lien de confiance est tellement important parce qu'on prend des décisions basées sur leur expertise que nous, on n'a pas. Qu'on n'a pas, tu sais, on parle d'aérothermie, de géothermie, de briques de telle couleur. On embarque dans cette espèce de puits sans fond-là, de prise de décision en lien avec des choses où, ben moi, je fais de la concertation dans la vie. Donc, comment j'allie les deux? Fait qu'on est devenus des experts en construction de bâtiments. Ouais. On nous a parlé de la nappe phréatique et tout ça. On est comme, bien sûr, mais encore, où est-ce qu'on s'en va avec ça? Le défi important, ben, c'est toujours le nerf de la guerre qui est l'argent. On a parlé de coûts du pied carré. Ben, on voudrait qu'on construise une maison communautaire où les organismes puissent y habiter, puis pas être obligés de couper des postes pour payer le loyer, parce que c'est pas gratuit, malheureusement. Si on avait des subventions adéquates qui nous permettaient d'avoir 100% de construction, et les loyers pourraient être moins dispendieux, mais il reste que notre maison communautaire, elle a diminué de grandeur. Hein, elle est passée de 43 000 pieds à 30 000 pieds. Il va y avoir juste un demi-sous-sol. Là, on est dans une période de deuil aussi, où on fait des deuils, des choses qu'on aurait aimé voir puis qu'on ne peut pas parce qu'on n'a pas assez d'argent. Nous, on se croyait super bon avec le fait qu'on a 87 % de notre budget qu'on a atteint. D'argent, ce qu'on appelle de l'argent qui n'est pas remboursable, donc de subvention.
1: D'accord.
3: Mais que le dernier 13 % est extrêmement difficile à avoir. Puis quand, tant et aussi longtemps qu'on n'a pas 100 % mais il n'y a pas de pépines qui vont creuser le sol pour la construction.
1: D'accord.
3: Donc, on est dans. Les défis sont là, tu sais. Puis ce que j'ai envie de vous dire, c'est que le défi réside dans le fait qu'il n'y a pas d'enveloppe d'infrastructures au gouvernement du Québec, dédiées aux infrastructures communautaires et tout ça. Puis s'il y en a une, peut-être un jour, clairement, elle ne sera pas suffisante. Les besoins sont... Tu sais, notre projet est passé de 20 millions à 30 millions en laissant à cause de l'inflation et tout On a été obligé de le réduire. Tu sais, à part des subventions fédérales qui sont spécifiques, comme le bâtiment communautaire vert et inclusif, qui nous demande des spécificités importante au niveau de la carboneutralité, il n'y a pas de fonds gouvernemental relié à ça. Donc, le 3 millions qui nous reste à aller chercher, bien, il est extrêmement difficile à aller chercher parce que tout ce qu'on avait comme subvention, on est déjà allé le chercher en grappillant ici et là. Fait que ça, c'est des défis très importants. Puis, je vous dirais que si on s'enlevait ça des pattes un peu, là, tout le momentum autour de la maison communautaire, là, il est super important. Puis on a des locataires qui sont prêts. Mais c'est ça. Il y a des petits crunchs là, ici et là quand on fait des rencontres avec l'architecte ou avec l'ingénieur qui dit « Ouais, c'est vraiment beau ça, mais voici, ça va coûter 700 000 $ de plus. » Ou « Ouais, vous voulez une hotte commerciale? » De toute façon, pas le choix. On peut pas avoir un four dans un organisme. Ça prend une hotte commerciale. Cette hotte-là coûte entre 100 et 120 000 $ par organisme si on n'est pas capable de se payer.
1: Absolument. Puis ça me donne envie de revenir vers toi, Jess. Qu'est-ce qui manquerait aujourd'hui pour qu'il y ait davantage d'initiatives comme celle de Saint-Michel, pour qu'elle puisse avoir un jour, pour que d'autres quartiers puissent s'inspirer de ces initiatives-là, justement?
2: Oui, ben peut-être juste, tu sais, le projet à Saint-Michel, c'est un beau projet qu'on regarde aller, il est très inspirant. Il y en a beaucoup d'autres des quartiers en ce moment qui sont engagés dans des projets comparables ou similaires. Tu sais, juste pour des projets immobiliers communautaires, il y a les organismes de Mercier-Est qui sont actuellement mobilisés, le centre communautaire, les occupants du centre Folum Harmonie, la Maison Saint-Pierre, qui est une démarche portée par le Centre Saint-Pierre, le pôle communautaire de Parc Extension ou le Faubourg Saint-Laurent, à proximité là, du quartier latin, du quartier chinois, les organismes de quartier-ville qui sont engagés pour la reconversion d'un bâtiment sur Bois de Boulogne, passe LGBTQ+, oui, dans le village, la petite maison sur la prairie à Pointe-Saint-Charles, le pôle communautaire dans l'éco-quartier Louvain, puis la Société d'hébergement pour la communauté noire à Montréal-Nord. Mm-hmm. Puis, tu sais, ça, c'est juste ceux que moi, je regarde aller à mon échelle. J'en oublie sûrement d'autres, là. Puis, c'est sûr qu'il y en a aussi d'autres qui sont portés plus par l'économie sociale, le milieu culturel, puis par aussi pour des services de proximité. Donc, en ce moment, on peut dire que ça grouille.
0: Mais oui, mais ça.
2: C'est sûr que, tu sais, il y a des gros aspects qui sont des obstacles, là, tu sais, c'est que c'est le temps, la durée que ces projets-là prennent. En ce moment, c'est vraiment trop long. Dominique, tu t'en as parlé. Mm-hmm. Ce sont souvent des projets qui prennent de 7 à 10 ans, seulement dans leur phase de développement, de démarrage de développement. Donc, c'est sûr que les coûts, les budgets qu'on a commencé, sur lesquels on a commencé à travailler il y a 7 ans, mais là, 7 ans plus tard, ça n'a plus rien à voir. Donc, sans même avoir ajouté des équipements puis de la superficie, les projets explosent, là, les coûts explosent. Puis, tu sais, on le sait, en général, l'immobilier, ça coûte pas juste quelques pinottes, là. C'est des montants exorbitants. Mm-hmm. Mais il faut le rappeler, ça, on le fait pas pour s'enrichir. On le fait pour pouvoir donner des espaces à la communauté à long terme. Donc, c'est vraiment le défi d'aller chercher des fonds pour réduire la part de remboursement, pour réduire la pression sur les organismes. Parce que l'objectif de tout ça, c'est d'avoir des locaux abordables, mais aussi accessibles. En ce moment, ça, c'est aussi un défi, je pense, qui est très important. C'est que quand on fait des centres communautaires, c'est important qu'ils puissent être fréquentés par le plus grand nombre.
4: Absolument.
2: Mm-hmm. Les mères avec des poussettes, les personnes à mobilité réduite. Donc, il y a aussi ces exigences-là, ces attentes-là qu'on a d'un centre communautaire, qu'on veut qu'il soit accessible. Mais ça, c'est des investissements majeurs, puis ça manque aussi à Québec. Puis finalement, tu sais, dans le fond, c'est juste de peut-être, tu sais, déposer le fait que quand on fait ces projets-là, tous les coûts sont ceux du marché, tu sais. Payer des expertises, ça coûte cher. Payer de l'immobilier, du foncier, ça coûte cher. Mais finalement, on ne le récoltera pas, là, la valeur marchande de tout ça, là. Donc, c'est sûr qu'on voit qu'il y a certaines personnes qui sont engagées puis qui sont mobilisées derrière ces projets-là. Dominique, t'en es la preuve. Il y a les citoyens aussi qui appuient régulièrement ces projets-là. Les communautés religieuses, on n'en parle pas, mais il y a des communautés religieuses qui sont prêtes à laisser aller une partie de la valeur de leur bâtiment pour justement la pérennité des activités sociales communautaires. Il y a certains arrondissements, je dirais, qui sont vraiment bons joueurs puis qui appuient les organismes qui vont dans ce sens-là puis qui sont capables de dégager des ressources, qui sont capables de fournir des terrains à des organismes qui veulent porter ces projets-là. Il y a aussi certaines fondations philanthropiques qui jouent un rôle particulier. Mais c'est vrai que c'est au niveau des subventions aux infrastructures communautaires qu'il y a des gros, gros manques, là.
1: Puis ça me donne envie de te poser une dernière question pour finir l'épisode. À la Coalition Montréalaise des deux quartiers, justement, il y a tout un travail qui a été fait sur la mise en place d'une société immobilière qui serait communautaire. Est-ce que tu pourrais nous en parler et en quoi tu pourrais nous expliquer comment ça pourrait changer la donne, justement, pour la suite, pour le milieu?
2: Oui, c'est vrai, il va y avoir un nouvel organisme, là. C'est gentil de placer la nouvelle. Bien, on est encore en train de définir les orientations de la société immobilière, mais c'est sûr qu'on verrait comme un rôle, tu sais, d'intermédiaire entre les besoins d'hébergement qu'on rencontre là, par les organismes puis les occasions immobilières à saisir. Tu sais, on l'a vu, là, les bouchées sont parfois importantes là, en matière de prise de risque ou d'acquisition d'expertise pour pouvoir jouer dans ce game-là. Puis la CMTQ, ben ça fait quand même quelques années là, qu'on constate que, ben tu sais, il y a 80% d'organismes qui sont locataires. Donc la tendance à rester, à être locataire, puis à vouloir le rester, est quand même importante. On se le fait dire. C'est pas notre rôle de devenir propriétaire puis de porter ces projets-là sur nos épaules. Donc c'est là qu'on voit qu'il y a quelque chose à mieux ficeler là pour une société immobilière, pour vraiment, tu sais, jouer un rôle de maillage pour combler l'expertise qui manque en ce moment. Donc, la bonne nouvelle, c'est qu'on vient d'engager la directrice générale qui va constituer puis concevoir la société immobilière. Les prochaines étapes, c'est qu'on, en fait, on va la lancer, cette démarche-là, je dirais à peu près autour de la fin 2026. On n'est pas encore tout à fait rendu là, mais on va vous tenir au courant.
1: On suivra ça de très, très près. C'est ce qui va conclure notre épisode. Merci beaucoup, Dominique. Merci beaucoup, Jessica.

0: Alors, aujourd'hui, à la place publique, on reçoit Isabelle Jeté. Allô, Isabelle.
1: Salut.
0: Qu'on a déjà reçue, d'ailleurs, à l'épisode sur l'itinérance et la cohabitation.
1: Exact.
0: C'est ça. Donc, je te cède la parole.
1: Merci. Quand j'étais plus jeune, je voyais mes appartements comme temporaires, un lieu qu'on s'approprie jamais vraiment. Aujourd'hui, dans le même appart depuis 10 ans, je me sens finalement chez moi. J'ai vraiment pris racine et je trouve ça tellement effrayant combien, au fond, mon cocon dépend de mon propriétaire. Et il semble que ce soit la même chose pour les organismes communautaires. Locataire par choix, mais aussi par manque de choix. Se sentir à la merci du marché, c'est se sentir vulnérable et pas en sécurité. Est-ce que c'est utopique d'imaginer un monde moins cynique où le collectif se soulève, où le créatif prend la relève, métamorphosant l'économie, déjouant la spéculation, revitalisant notre autonomie, améliorant la situation? Face à la crise immobilière, y a-t-il moyen d'être fourmilière, de se mettre en action, de se donner des fonctions, de développer notre sens communautaire et de ne pas dépendre d'acheteurs millionnaires? On a besoin d'innover en village. C'est pas pelleter des nuages. Il y a déjà des projets qui nous le montrent, c'est possible de travailler en équipe. Entre voisins, si on se rencontre, il y a moyen qu'on anticipe. Un futur où l'immobilier s'émancipe de la culture actuelle, du profit sur un besoin essentiel.
0: Merci Isabelle.
1: Merci beaucoup.
0: Merci, merci. Et si on veut te voir prochainement ou t'entendre, est-ce qu'il y a quelque chose qui s'en vient pour toi?
1: Dans le fond, il y a une finale de slam qui se passe sur 2 soirées, donc d'accord, le 11 et le 25 mai. Et moi, je serai de la 2e soirée, là, le 25 mai, qui est la demi-finale, en fait, là, de la Saint-Slam. De la Ligue de Montréal.
0: Vraiment, notre émission, on a reçu des slameuses de qualité parce que Marie-Ange, au dernier épisode aussi, fait partie de cette demi-finale. Donc, voilà, c'est noté. Merci, Isabelle.
1: Ça fait plaisir.
0: Et donc, merci à nos invités. Merci à Tiphaine Roustan à la caméra, à Frédéric Dufresne pour la musique et bien sûr à CIBL. Nous, on se retrouve pour un dernier épisode, épisode de la saison qui va porter un peu sur la coalition montréalaise des tables de quartier. Donc, on va aller voir sur le plan régional qu'est-ce qu'on fait. Puis, on va porter un regard aussi sur nos différents épisodes de la saison. Donc, ça risque d'être bien intéressant. Et d'ici là, parlez de notre émission à vos voisins, vos voisines, bien sûr. Partagez-la, suivez-la, suivez-nous sur les réseaux sociaux et surtout, gardez l'oreille ouverte car les solutions, elles viennent du terrain. À très vite!
1: À bientôt!

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2: Bonjour et bienvenue à L'Effet durable, l'émission de la Maison du développement durable sur les ondes de CIBL 101.5, Maud Desbois à l'antenne. Et voilà, très heureuse d'être ici encore une fois. Après la pause, là, vers midi 29, on aura Maxime Barry, qui est cofondateur de Quintus Studio Nomade, qui nous parle des nouveaux récits de cette tournée qui a eu lieu l'année dernière. Et là, on est dans la saison 2 maintenant. Donc, quels sont les résultats? Qu'est-ce qu'on aspire à faire, à créer pour la suite? Pour terminer, vers midi 41, on aura le duo de Ça va mieux qu'on pense. Fait qu'on est vraiment dans une journée où est-ce que là, on mise sur la transition, la collectivité et tout ce qui nous permet de se mouvoir ensemble. Pour débuter, je suis très heureuse de recevoir la militante féministe et femme politique Françoise David. Bonjour Françoise.
3: Bonjour.
2: Merci beaucoup d'avoir accepté cette invitation déjà.
3: Pas de problème, ça me fait plaisir.
2: Donc, comme je le disais, militante, féministe, femme politique, vous avez été présidente de la Fédération des femmes du Québec, députée de Gouin de 2012 à 2017 et porte-parole de Québec solidaire. Vous êtes l'auteur chez Eco-Société de « Bien commun recherché » paru en 2024, de « Colère et d'espoir » en 2011 et maintenant « Se tenir debout » qui est paru tout récemment. Il a été mis sur les étalages dans les librairies pour le 22 avril, pour le Jour de la Terre. Vous militez depuis de très nombreuses années sur plusieurs fronts, les inégalités, les reculs environnementaux, la laïcité, les droits des femmes, l'indépendance. On peut penser à Du pain et des roses qui a eu lieu il y a 30 ans maintenant, en 1995, la Marche mondiale des femmes qui a donné suite à cette première initiative dont la dernière mobilisation a eu lieu à Québec en 2025. Quels sont les mouvements socio-environnementaux et féministes qui vous inspirent le plus actuellement et aussi peut-être les actions citoyennes qui vous ont le plus marqué dans les dernières années?
3: Bien là, la question est vaste là, si on parle des dernières années. Il faut se rappeler quand même qu'il y a eu la pandémie qui a mis fin à des grandes mobilisations. Là, je pense à la grande marche qui avait eu lieu en 2019 sur le climat. Donc, la pandémie, ça a été une sorte de cassure et j'ai senti après, puis je comprends très bien, que beaucoup de mouvements avaient de la difficulté à se relever, particulièrement, je parle des groupes communautaires, féministes, écologistes. Là. Il y avait beaucoup de gens qui avaient donné aussi beaucoup pendant la pandémie. Hein. Mm-hmm. Je pense entre autres à tous les organismes de soutien, par exemple, aux femmes victimes de violences. Donc, c'était difficile d'imaginer que rapidement, il y aurait de grandes mobilisations. Pourtant, il y en a quand même eu. Une marche lors de la fête des mères, je pense que c'était en 2022, du nouveau mouvement qui s'appelle Mères au front. Ça m'avait beaucoup impressionné, toutes ces mères qui disent au nom de nos enfants, nous allons nous mobiliser contre les changements climatiques. Mm-hmm. Donc, c'est quand même intéressant. Et puis, je voudrais rappeler tout de même qu'il y a eu cette mobilisation assez formidable du secteur public des travailleuses, parce que je le dis au féminin, les travailleuses dans le secteur public, c'est 80% de l'ensemble de la main-d'œuvre. Mmh. Et là, une vraie négociation avec des vraies manifestations, avec des grèves qui ont même, dans certains cas, duré assez longtemps, je pense aux enseignantes. Donc, on oublie vite tout ça. Et je voudrais rappeler aussi qu'il y a à peine quelques semaines, ça a été le communautaire à bout.
2: Oui. Hein?
3: Donc, 1900 organismes communautaires, c'est un mouvement qui est parti de la base et où les gens ont dit, là, nous, on n'en peut plus, on donne beaucoup, puis c'est vrai, je les connais depuis longtemps, et on n'est pas payé à notre juste valeur. Encore une fois, 75% de femmes, c'est toujours la même histoire, hein? Et on a besoin d'avoir des meilleures conditions de travail, on a besoin d'avoir plus de ressources aussi. Parce que de plus en plus de gens vivent toutes sortes de problèmes et viennent nous voir. Donc, moi, je pense que c'est pas mort du tout, la mobilisation au Québec. Puis ça, c'est sans compter, évidemment, plein de gens qui, au jour le jour, puis ça fait pas les manchettes, font toutes sortes de choses, sont actifs dans leur quartier, dans leur communauté, auprès de leur famille, à l'école de leurs enfants. Je pense que le peuple québécois, je dis pas qu'il est meilleur ou pire qu'un autre, mais c'est un peuple qui est capable d'entraide, qui est capable d'avoir du cœur, puis où les gens sont capables d'aider les autres.
2: Mm-hmm. Absolument, absolument. Et ce livre-là, Se tenir debout, vous l'avez voulu accessible, tant par son contenu qu'au niveau du prix même. Là, il est en vente à un prix
3: de 12 $,
2: très accessible. Ça tombe sous le sens quand on réfléchit au fait qu'on veut que toute la société civile puisse mieux comprendre et être réellement incluse dans ce qui se dessine pour l'avenir. Qui souhaiteriez-vous voir lire votre livre? Et qu'est-ce que vous avez envie qu'ils retiennent de leur lecture?
3: Je dirais travailleuses, travailleurs, toutes sortes de mondes, comme j'ai dit en riant à certains amis qui sont des universitaires et qui ont l'habitude de lire des essais de 400 pages. Vous savez, vous, peut-être que vous n'apprendrez pas grand-chose en lisant mon petit livre. Vous avez le droit de le lire quand même, là. Mais j'ai voulu m'adresser... on dit souvent monsieur, madame, tout le monde, mais bon, c'est un peu péjoratif quasiment. Là. Moi, je veux parler des gens qui quand même aiment lire. Peut-être lisent moins des essais, lisent moins ce genre de livres. Puis j'ai voulu justement qu'ils soient courts. Les caractères sont gros, ça je le dis à mes amis dans la catégorie aînée. Je pensais à moi aussi en le faisant.
2: Oui.
3: Et puis, ça donne des exemples concrets, je pense. C'est dans ce sens-là qu'il est accessible. Accessible, là, ça ne veut pas dire qu'on baisse le niveau du contenu. Ça ne veut pas dire qu'on dit juste des évidences. Ça veut dire qu'on essaie de rendre le tout digestible. Mettons. Je ne sais pas si c'est un mot français, mais en tout cas. Et ce que j'aimerais, c'est quand... D'abord, j'aimerais que les gens le prêtent aussi, une fois qu'ils l'ont lu. Puis j'aimerais juste que ça suscite chez monsieur, madame, les jeunes, les moins jeunes, tout le monde, quelle que soit leur identité de toutes sortes. J'aimerais ça que ça leur donne le goût peut-être de s'engager davantage, que ça leur dise que oui, c'est possible, que oui, on en obtient des gains. Je mentionne des luttes passées, même plus passées que ce qu'on vient d'évoquer. Oui, c'est possible. Et évidemment, je fais le lien avec l'élection qui s'en vient, donc le 5 octobre prochain. Il y a 5 partis politiques, maintenant on en a 5, qui se dispute la faveur des citoyennes et citoyens. Puis tout ce que je dis aux gens, c'est garder... Moi, je ne vous dirai pas pour qui voter. Tout le monde sait où est mon cœur, mais votre vote, il vous appartient. Ce que je vous demande seulement, c'est de vous informer, de lire, mettons, ce que les partis politiques mettront en ligne, de regarder les débats télévisés, de vous informer pour faire le choix qui, selon vous, selon vos valeurs, sera le plus éclairé possible. Parce que qu'on aime ça ou non les élections, et un peu tout ce spectacle électoral, là, il y a des gens qui vont gouverner 4 ans, qui vont prendre des décisions. Ces décisions-là touchent nos vies.
2: Oui, tellement. Et puis, tu sais, vous parliez d'accessibilité, de rendre le contenu digeste. Oui, allez-y.
3: Non, c'est tout, je vous écoute.
2: Ah, d'accord. Je pensais que vous vouliez intervenir. Oui, donc, j'allais dire que, tu sais, même si pour les personnes qui connaissent davantage ces sujets-là puis qui n'auront peut-être pas de nouveautés sur les statistiques ou les données en tant que telles, ça demeure un cri du cœur et ça demeure habité par votre vécu, votre vision de ce que vous souhaiteriez pour les générations futures. Et juste ça insuffle peut-être quelque chose de nouveau là, qui est peut-être en train de s'éteindre de par la fatigue qu'on peut ressentir face à tout ce qui se passe présentement, entre autres. Donc, pour ça, c'est très appréciable. Merci de ce feu
3: si
2: partagé.
3: Si ça peut encourager les gens, c'était ça le but. Et je vous dirais qu'en fait, la partie peut-être un peu plus studieuse, mettons un peu plus scolaire, c'est que oui, il y a quelques statistiques, par exemple, en ce qui a trait à la pauvreté, parce que j'ai voulu rendre concret qu'est-ce que ça veut dire, par exemple, quand on est à l'aide sociale? Quel revenu on a? Et là, parce que la plupart des gens ne le savent pas. Et avec ce revenu-là, juste d'essayer d'imaginer comment moi, comment ma voisine, comment, je sais pas, mes amis arriveraient. C'est impossible, on ne peut pas arriver. Et donc, les conséquences de ça. Tu sais, j'essaie, c'est pas des statistiques longues et compliquées, mais j'essaie de rendre concret ce que veut dire le mot pauvreté, au-delà de l'itinérance qui est évidemment terrible et qu'il faut résoudre, mais qui est peut-être même pas 10 % des personnes pauvres. C'est la face visible de la pauvreté. Alors moi, j'essaie de rendre visible ce qui est plus invisible par des statistiques, par des exemples, pour que les gens se disent, mais est-ce que ça a du bon sens qu'on vive ça au Québec? Mm-hmm. Qu'on ait des concitoyennes, des concitoyens qui soit sont carrément dans la rue ou soit plus nombreux encore et plus nombreuses, des gens seuls qui vivent dans une seule pièce, dans une chambre, et qui sont obligés régulièrement d'aller à la banque alimentaire pour se nourrir parce qu'ils ne peuvent pas arriver. Si on trouve ça normal, ben coudon, fermez le livre. Mais moi, je sais bien que la majorité des Québécois ne trouveront pas ça normal du tout. Alors, ce que je dis, c'est oui, il y a des solutions possibles. Oui, on peut remettre de l'argent dans les coffres de l'État, parce que tout le monde va me dire, ouais, mais Madame David, l'argent ne pousse pas dans les arbres. Je le sais. Mm-hmm. Alors, il faut mettre de l'argent dans les coffres de l'État. J'apporte quelques suggestions. Ce sont des hypothèses. Mais je dis aux gens, au moins, est-ce qu'on pourrait prendre la peine d'y réfléchir?
2: Oui.
3: C'est un peu ça, mon idée. C'est prenons la peine de réfléchir, donnons-nous des solutions, puis rebâtissons une société ben, où tout le monde a sa place. Parce que c'était ça, l'idée de la Révolution tranquille. Mm-hmm. Fait que dans le fond, j'appelle à une sorte de Révolution tranquille 2.0, si vous voulez.
2: Oui. Et justement, vous faites référence à votre livre paru en 2014 chez Éco-Société, De colère et d'espoir. C'est sous forme de carnet dans lequel vous racontez votre parcours plus personnel. Et vous parlez d'une vision que vous aviez alors d'un Québec du bien commun et de l'égalité, un pays vert, démocratique, où l'on vit en français. Qu'est-ce qui a changé pour vous depuis l'écriture de ce carnet jusqu'à 12 ans plus tard, aujourd'hui, le cri du cœur, se tenir debout?
3: Bien, c'est sûr que ce qui a changé, c'est la situation politique internationale dans laquelle on se trouve. Mm-hmm. Ça, on ne peut pas se le cacher. Ce qui a changé, c'est la guerre de la Russie contre l'Ukraine et c'est la guerre menée par les États-Unis et Israël contre l'Iran et, il faut s'en rappeler, le Liban. Ce qui a changé, c'est toute cette notion, d'abord, c'est l'enrichissement éhonté des plus riches. C'était déjà présent, là. Mm-hmm. Mais là, maintenant, en 2026, quand même, Gérald Filion, le soir au téléjournal, nous dit très calmement, vous savez, on sait aujourd'hui que les riches, mais on parle des gros riches, là, cessent de s'enrichir et que les autres classes s'appauvrissent. Ben, écoute, si Gérald Filion le dit, moi, je suis bien à l'aise de le dire dans mon livre aussi. On a d'ailleurs les mêmes statistiques. Mm-hmm. Alors, ça, je dis pas que les inégalités n'existent pas il y a 10 ans. Ben non, je dirais jamais ça. Mais je dirais qu'elles deviennent aujourd'hui insupportables. Je dirais aussi que la question de la lutte au changement climatique est plus urgente que jamais, mais que les gouvernements québécois et canadiens y accordent moins d'importance que ce qu'ils y accordaient il y a à peine quelques années. Et ça, c'est le résultat à la fois, je pourrais jamais le prouver, mais des liens beaucoup trop étroits qu'ils entretiennent avec une classe politique qui est celle des plus riches, mais de façon plus immédiate, et ça, c'est évident pour tout le monde, ben, c'est toute l'influence américaine, c'est évidemment la question des taxes imposées par Donald Trump, donc les pertes d'emploi, j'en suis très consciente, là, les problèmes économiques. Alors, qu'est-ce qu'on fait? On recule sur les mesures environnementales en disant on va donner de l'air à l'économie. Oui, mais nos enfants et nos petits-enfants, ils vont vivre avec nos décisions d'aujourd'hui là, parce que les changements climatiques, ça devient grave. Alors là, ils diminuent les mesures environnementales, adoptent beaucoup trop rapidement des gros projets qui coûtent des milliards. Et l'autre aspect que j'aborde peu, je le mentionne simplement, mais c'est la course aux armements. Mm-hmm. Si on met 500 milliards en 9 ans, sur mettre plus de monde dans l'armée, acheter plus d'armement, patati patata, ce 500 milliards-là, évidemment, il ne va pas dans les programmes sociaux.
2: Mais oui.
3: Et tout ça se fait par pure décision du gouvernement du Canada, de M. Carney et de son équipe, sans qu'il y ait le moindre débat social. Mm-hmm. Donc, je trouve qu'on est aussi, en ce moment, en 2026, en déficit démocratique. Mm-hmm. Et ça m'inquiète autant que le reste. Donc, c'est pour ça aussi l'appel à s'occuper de nos affaires, là.
2: Mm-hmm. Donc, avec justement tout ce que vous nommez là, est-ce que vous croyez encore au pouvoir politique ou vous croyez davantage en la force citoyenne pour transformer nos sociétés?
3: Mais c'est-à-dire que ce à quoi je crois, moi, j'ai toujours cru à la force citoyenne. Mm-hmm. Puis toute ma vie, vous savez, j'ai fait 4 ans et demi en politique, mais tout le reste de ma vie, depuis l'âge de 25 ans, ça a été dans les mouvements sociaux, à peu près, presque tout le reste. Donc, c'est sûr que je crois profondément au mouvement citoyen. Mais ce que je sais aussi, puis là, ça serait long, on pourrait faire une autre genre, entrevue juste là-dessus.
2: Oui.
3: Les victoires, par exemple, obtenues par les femmes, particulièrement depuis les années 60-70, ont été des victoires législatives. Mmh. Il a fallu convaincre des politiciens, des partis politiques, d'adopter des lois, par exemple, sur les violences faites aux femmes, une loi sur l'équité salariale, une loi sur la perception automatique des pensions alimentaires. Il a fallu des lois pour changer la situation des femmes, ne serait-ce que, mais là, ça fait plus longtemps, à travail égal, salaire égal. Mmh. Une professeure, dans les années 50, gagnait moins qu'un professeur. C'est pas si loin que ça, les années 50, c'est pas le Moyen-Âge. Mmh. Donc, vous comprenez qu'il faut une sorte de mélange des deux. C'est-à-dire que s'il n'y a pas les mouvements citoyens et que les politiciens font ce qu'ils veulent, ah ben là, on est mal pris.
2: Mmh.
3: Et s'il y a les mouvements citoyens, qui travaillent fort, qui peuvent même dans leur milieu implanter des petites entreprises, des petites coopératives, des comités de citoyens et tout, c'est formidable. Puis quand ces groupes-là se mettent ensemble et revendiquent auprès de la classe politique qu'il y ait des mesures pour avancer, ben c'est formidable aussi parce que là, ça va toucher toute la société.
2: Mm-hmm.
3: Donc, on a besoin d'un mélange des deux et c'est pour ça que 5 mois avant une élection, je ne peux pas m'empêcher de dire, s'il vous plaît, mes amis, pensez-y, là.
2: Mm, absolument. Et là, justement, vous aviez un message pour les électeurs. Pour la petite minute qui nous reste à l'approche des élections provinciales du 5 octobre, quel message avez-vous pour les personnes qui vont mener une campagne pour se faire élire?
3: Ben, c'est d'être sérieux, de faire face aux problèmes majeurs que vit le Québec. Je n'ai pas besoin de m'étendre longtemps sur les problèmes, tu sais, le système de santé et de services sociaux, tout le système, tout le réseau de l'éducation, toute la question de la pauvreté et la question de l'environnement. Alors, pour moi, c'est comme des grands thèmes là, qu'il faut absolument aborder. Il faut que nous, comme électrices et électeurs, nous obligions les porte-paroles des partis politiques à aborder ces thèmes-là, donc être vigilants, être actifs, se montrer, se manifester pour qu'ils prennent des engagements qu'on surveillera par la suite, évidemment.
2: Mm-hmm. Ah oui, ça c'est sûr qu'on va être nombreuses et nombreux à avoir le regard bien rivé sur ces décisions et ces propositions, surtout électorales. Un immense merci, Françoise David, d'avoir consacré du temps avec nous aujourd'hui pour parler de votre livre « Se tenir debout ».
3: Bien, ça me fait vraiment plaisir que vous m'ayez invitée, mais je vous souhaite une bonne journée.
2: Pareillement.
3: Au revoir.
2: Au revoir. Et maintenant, je suis très heureuse d'accueillir Cécile Arnold. Cécile, elle est coach spécialisée en équité, diversité, inclusion. Elle accompagne des organisations à transformer leurs engagements EDI en stratégie solide, fédératrice et mesurable. Elle anime régulièrement des ateliers comme la fresque du sexisme qui font appel à l'intelligence collective. Bonjour Cécile.
4: Bonjour Maude.
2: Tu étais d'ailleurs venue parler de la fresque du sexisme le 25 mars 2025. Et aujourd'hui, tu nous offres une première chronique d'une série de 3 dans laquelle tu vas aborder un sujet dont on entend de plus en plus parler, notamment dans les entreprises, les équipes, même dans les écoles, l'intelligence collective.
4: Effectivement, merci de m'accueillir de nouveau ici à l'Effet durable.
2: Ça me fait vraiment plaisir. Donc, l'intelligence collective, ça sonne un peu comme un mot à la mode, un peu comme bienveillance en 2024. Est-ce que c'est ça? Tu sais, dans le sens où peut-être que c'est pas tout à fait ancré là, pour certaines personnes. Qu'est-ce que ça veut dire, l'intelligence collective?
4: Tout à fait. L'intelligence collective, souvent d'ailleurs, on y fait référence dans des réunions avec des post-it de couleurs. Puis, tu sais, ça paraît quelque chose qui est un peu complètement nouveau d'ailleurs. Mais en fait, c'est pas juste un buzzword. C'est quelque chose en fait de très concret et qui, surtout aujourd'hui, dans le monde dans lequel on vit, est de plus en plus important.
2: Et là, pour commencer par la base, c'est quoi l'intelligence collective?
4: Alors, l'intelligence collective, c'est ce qui permet le passage du « je » au « nous ». Pour donner une définition simple, c'est la mise en commun de compétences, de mémoire, de capacités de réflexion de plusieurs personnes pour résoudre un problème complexe. Elle apparaît, en fait, dans les équipes Et en fait, c'est le moment où ça vient dépasser tout simplement les talents individuels qui la constituent. Et on peut aussi parler de 1 plus 1 égale 3. Mmh. L'intelligence collective, c'est le 3.
2: Mmh. Je comprends. Et oui, je te laisse poursuivre avec ta définition de l'intelligence collective.
4: Oui, merci. Alors, dit comme ça, ça paraît simple. Hein?
2: Mm-hmm.
4: Ouais.
2: Oui.
4: Pourtant, on a tous tendance à croire qu'on est nombreux pour parler d'un sujet... excusez-moi, j'en bafouille. Ça doit être un petit peu le stress. Ça se paraît que ça fait longtemps que je ne suis pas venue à la radio.
2: Il n'y a aucun problème. On est là entre amis.
4: Exactement. Juste pour revenir à ça, on a tous tendance à penser que quand on parle d'un sujet et qu'on est 15 autour de la table, on ne va jamais avoir d'idées qui vont en sortir. On a tous fait des réunions, justement, où on était 15 et où à la fin de la réunion, il n'y a pas d'idées qui sont sorties. Et finalement... on s'est posé tout seul dans un coin et en 20 minutes, d'un seul coup, on avait la solution à notre problème.
2: On sent que là, c'est l'expérience qui parle, Cécile.
4: Oui, malheureusement. Et je m'en serais bien passée parce que des fois, j'aurais pu aller plus vite, j'aurais pu aller plus loin, puis j'aurais vraiment pu en apprendre plus. C'est justement ça qu'il faut retenir. C'est que l'intelligence collective, elle apparaît seulement quand on est dans un groupe et qu'il y a une vraie synergie dans ce groupe. C'est pas juste des personnes dans une salle. Puis que il faut voir aussi que c'est quelque chose qui n'est pas nouveau. Mmh. On va en parler un petit peu plus maintenant, là, mais ça remonte bien avant nos organisations modernes.
2: Ah oui, OK. Parce que dans le fond, ça donne l'impression que c'est un nouveau concept, l'intelligence collective, parce que là, on l'entend à tort à travers. Mais tu nous dis que finalement, ce n'est pas nouveau du tout.
4: Pas du tout, du tout, du tout. En fait, si on regarde, ça a même des millions d'années. Il suffit de regarder les sociétés de fourmis. Mais en fait, elles utilisent l'intelligence collective depuis quasiment toujours. Puis les fourmis sont là depuis bien avant nous. On s'entend qu'une fourmi toute seule...
2: elle survit pas longtemps.
4: C'est complètement limité, là. Mais par contre, quand on regarde une fourmilière, c'est fantastique, c'est un chef-d'œuvre. Et ça s'adapte à n'importe quel danger. Donc, on a appris de ça chez les humains. Et en fait, l'intelligence collective, on la retrouve tout au long de l'histoire. On la retrouve chez les hommes et les femmes de Cro-Magnon. C'est ça qui nous a permis de créer tout un tas de choses, des outils. Et c'est ça qui nous permet aujourd'hui d'être vivants sur cette Terre et de faire partie du vivant de la Terre. On la retrouve également chez les Grecs. Par exemple, Platon, c'est quoi ? Il passait son temps à répondre aux questions de ses étudiants. Ça amenait d'autres questions, etc. Ça poussait la réflexion plus loin. Sans ça, on n'aurait probablement jamais eu les discours de Platon. C'est la même chose avec les grands inventeurs au XVIIIe siècle. Ils avaient une équipe derrière, même si on ne connaît que leur nom à eux. Finalement, ça allait plus loin. Et puis, d'un point de vue académique, en fait, on retrouve des études un petit peu tout le temps. Mais par contre, on en parle beaucoup, beaucoup, beaucoup plus depuis le début des années 80. Parce que c'est un phénomène qu'on a commencé à valoriser parce que le monde évolue, tout simplement, parce que le contexte change de manière énorme.
2: Et en quel sens le contexte change?
4: Depuis le début des années 80, on a l'arrivée des technologies, on a l'arrivée d'Internet. On a aussi connu énormément de crises économiques.
2: Oui.
4: Et tout ça, ça fait que le monde devient extrêmement complexe. Les entreprises, elles doivent gérer des enjeux économiques, environnementaux, humains, technologiques, tout ça en même temps. Et en fait, une seule personne ne peut plus maîtriser tout ça. Avant les années 80, on avait encore le leader qui répondait aux questions, qui était très technologique, qui connaissait très très bien son sujet. Aujourd'hui, on sait qu'une personne, elle ne peut pas tout savoir. Il y a beaucoup trop de choses à faire. Et c'est pour ça que la force du groupe, la force de l'entreprise, en fait, elle réside sur sa capacité à faire lever cette intelligence collective au sein de ses équipes.
2: Donc, tu dis que le monde est plus complexe maintenant là, avec ce que tu viens d'expliquer. Et de quelle manière cette intelligence collective vient aider?
4: Alors, elle vient aider tout simplement parce qu'elle évite les visions un peu trop simplistes. Quand on fait face à un problème complexe, on a toujours cette tendance à créer des oppositions. C'est les jeunes contre les plus âgés, l'économie contre l'environnement, les gestionnaires contre les employés, les hommes contre les femmes, sujet favori. L'intelligence collective, en fait, elle va tout simplement aider à sortir de cette logique de confrontation et créer une logique de compréhension. Et bien souvent, on entend, mais oui, bon, l'intelligence collective, ça permet d'avoir un compromis mou où tout le monde, finalement, ressort de la rencontre moyennement content. Non. En fait, si on la fait, si on l'écoute vraiment, si on laisse vraiment vivre l'intelligence collective, on va tomber sur quelque chose qu'on appelle le consensus, ce qui veut dire littéralement faire du sens avec. Donc, avec la notion de groupe, ça fait du sens pour chacun des membres du groupe. Ouais. Et finalement, tout le monde y trouve son compte.
2: Donc, ce que tu dis, c'est qu'en utilisant l'intelligence collective, on serait moins dans une optique de gagner un débat puis d'avoir une seule raison, mais plutôt dans l'axe de construire quelque chose tous ensemble.
4: Exactement. Et par contre, on va le voir là, ce qui est le plus compliqué pour le plus complexe là-dedans, ben, c'est le fait qu'on fait appel à de l'humain.
2: Ouais. Oui, ça c'est sûr.
4: Ouais. L'ego humain, tu sais, il est toujours présent, puis c'est toujours un petit défi. Là.
2: Oui, assurément. Et donc, à ce moment-là, comment on fait pour mettre tout ça ensemble, tu sais, de dire que, par exemple, quand les gens s'écoutent entre eux, là, finalement, on arrive à un consensus qui plaît à tout le monde, ça peut paraître simple, parce que tu le dis, il y a l'ego qui entre en compte, et puis il faut comme jongler avec tout ça. Donc, qu'est-ce que ça prend pour cette intelligence?
4: Qu'est-ce que ça prend? Trois ingrédients.
2: Oui.
4: La sécurité psychologique d'abord. Donc, c'est quoi la sécurité psychologique? C'est tout simplement le fait que les personnes puissent parler sans avoir peur d'être ridiculisées ou jugées. Donc, on se sent à l'aise dans le groupe. C'est aussi l'écoute réelle et sincère. Et ça, je dirais que c'est probablement le point le plus compliqué. Parce que c'est quoi l'écoute réelle et sincère? C'est le fait qu'on cherche d'abord à comprendre avant même de réagir et avant même de répondre. Et ça, on n'a pas du tout l'habitude. Généralement, quand on entend quelque chose, on rentre dans notre tête, puis on oublie, on n'écoute plus ce qui est dit. Donc ça, c'est vraiment le point qui nécessite le plus de travail pour le groupe. Et en fait, pour y arriver, ça prend un cadre extrêmement clair. Ça prend d'abord qu'on ait un objectif qui ait été posé, qui soit un objectif commun, auquel tout le groupe adhère. Ça prend des règles de fonctionnement qui sont quand même assez strictes. Et surtout, ça prend une bonne facilitation.
2: Ouais. Comme on n'est pas habitué à ça, là, l'intelligence collective, on a un peu l'impression que c'est on improvise puis on verra ce qui sort. Mais non, tu nous expliques qu'au contraire, il faut que ce soit structuré si on veut arriver à quelque chose.
4: Ouais, exactement. Et d'ailleurs, c'est un peu comme dans le jazz, finalement. Dans le jazz, ça paraît très libre, ça paraît très... on a des fois l'impression qu'ils font n'importe quoi, mais en fait, en arrière, il y a une structure.
2: Ouais.
4: Quand vous discutez avec des artistes de jazz, c'est fou le travail que ça demande. Mais là, c'est exactement la même chose. Et c'est pour ça, d'ailleurs, que ça va prendre des leaders ou des leaderes qui vont avoir un rôle de plus en plus important et qui vont devoir porter la chose, qui vont changer d'ailleurs un peu de cadre. On va leur demander probablement d'avoir plus des soft skills que de la connaissance technique. Mais ça, je vous en dirai un tout petit peu plus dans la prochaine chronique.
2: Tu nous expliqueras qu'est-ce que c'est des soft skills.
4: Ouais,
2: je suis très curieuse d'en apprendre plus. Donc, en résumé, si j'ai bien compris, corrige-moi si je me trompe, l'intelligence collective, c'est pas juste une méthode de travail qui est comme le fun avec des post-it sur un tableau blanc ou des PowerPoint colorés. C'est beaucoup plus que ce qu'on peut peut-être se faire comme idée, là.
4: Oui, effectivement. Ben, en fait, on le voit bien, c'est une compétence stratégique qui permet de faire face à la complexité actuelle et... On le sait qu'elle est, elle est là, on le voit dans la vie de tous les jours, là, on le voit dans la presse, quoi. Il suffit d'ouvrir un journal ou quoi, on est là. C'est une manière de dépasser des oppositions, de créer...

0: de tous les enjeux. On les a abordés un petit peu tantôt, mais on va aussi parler des limites de ce thème-là.
1: Magnifique. Merci beaucoup, Cécile Arnold.
0: Merci.
1: On s'en va maintenant vers une courte pause publicitaire et tout de suite après, on retrouve Maxime Barry, cofondateur de Quintus, Studio Nomade. À tout de suite.
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1: Nous voici de retour à l'effet durable sur les ondes de CIBL 101.5. Donc, la tournée des nouveaux récits, vous en avez entendu parler à quelques reprises quand même ici à l'antenne. La saison 2 est maintenant lancée. Donc, quels sont les constats de la première saison, les projections futures du duo de Quintus Studio Nomade à l'origine de cette tournée? Maxime Barry, cofondateur de l'entreprise, nous partage donc cette vision. Allô, Maxime.
18: Bonjour, Maud.
1: Très heureuse de te retrouver à notre micro.
18: Comme toujours, moi aussi.
1: Ça faisait un bail.
18: C'est vrai, le temps passe vite. Je pense que la dernière fois, on était justement avec les gens de Ça va mieux quand on pense.
1: Ben oui,
18: donc, j'ai l'impression qu'on
1: Bianca
18: a fait
1: et Grégory
18: un
1: qui sont
18: temporel.
1: Là avec nous en studio. Oui. C'est vrai, la dernière fois, vous étiez tous les trois réunis. Ah, voilà.
18: Oui, donc, la tournée des nouveaux récits, la deuxième année commence, mais avant tout, quand on fait une première année, l'important, c'est de voir qu'est-ce qu'on a appris durant. Puis, peut-être pour mettre les gens en contexte, moi, j'anime la Fresque des Nouveaux Récits depuis 3 ans, puis je trouve ça formidable, cet atelier-là, parce qu'on rêve ensemble. On rêve de futurs possibles, souhaitables, avec des gens de toutes catégories, de toute culture, de tout groupe d'âge. Mm-hmm. Puis, au fil du temps, à force d'entendre des récits, il y a eu des « Ah, qu'est-ce qui fait qu'un récit est bon, est intéressant? » Mais aussi, « Ah, il y a des stratégies qui reviennent, il y a des constats. Mm. » Puis moi, je suis un grand fan de le « Wisdom of the crowd ». Pour moi, la solution à la transition, c'est pas une personne ou un groupe d'experts qui va arriver puis qui vont nous dire quoi faire. Pour moi, la solution est dans nos esprits collectifs, à nous tous. Parce que sinon, on peut être sujet à des biais individuels. Donc, le fait d'avoir des gens de toute provenance, toute culture, tout groupe d'âge qui réfléchissent ensemble, bien, on vient amenuiser ces biais-là. Puis, qu'est-ce qui en ressort? C'est peut-être ce qui est de la route à suivre, en fait. C'est un peu mon idée. Et donc, des fois, on me demande, hein, on dit « Ah, Max, oui, on va rêver, c'est le fun, mais ça doit être déjà avec des gens convertis, hein, des gens qui pensent comme nous. »
1: Oui.
18: Ben, peut-être, mais en fait, à quoi on rêve vraiment? Puis est-ce qu'on est si différent que ça dans nos rêves? Parce que moi, à travers les récits, là, ce que les gens veulent changer, là, c'est nos sociétés individualistes, l'isolement des individus, l'omniprésence de l'auto-solo, l'agriculture industrielle. Il y a aussi le fait de considérer le travail juste par rapport à la productivité. Notre identité, c'est comment on est productif au travail.
1: Oui.
18: Donc, ça, c'est des éléments qu'on veut changer. Puis on va aller vers quoi?

0: On va aller vers des communautés où est-ce qu'on se connaît, on est capable de se parler, de se faire confiance, la mobilité collective active est au cœur de nos communautés, que l'agriculture locale, bio, régénérative, et que même l'identité, dans le fond, c'est comment tu contribues à la société, comment tu contribues, comment tu fais partie de ce tout-là. Donc, c'est vers ça que les gens rêvent. Donc, est-ce que ça vous parle?
1: Ben là, tu sais, je pense que oui. Ça doit parler à une majorité de gens, en tout cas.
0: Ben, ça, certainement. Pas juste les gens. Il ne faut pas être environnementaliste pour oser être connecté à sa communauté. Puis, ça m'amène au premier constat, en fait. Puis là, c'est le fun. Je suis super excitée parce que là, je vous parle de constat, mais j'ai même des petits passages de récits. Donc, on va comme voyager à travers plein d'endroits. Parce que pour cette tournée-là, moi, en fait, j'ai fait 22 animations, ça a touché près de 500 personnes, puis j'ai réussi à caractériser 70 récits. Donc, tout le corpus que je vous parle, c'est sur ces 70 récits-là. Mais il m'en reste encore des dizaines puis des dizaines à analyser, fait que ça va pouvoir évoluer. C'est ça, c'est vraiment un début, puis j'ai été des endroits un peu partout au Québec, mais aussi j'ai pu animer à Vancouver, à distance, mais aussi au territoire du Nord-Ouest, donc il y a un côté francophonie canadienne. Donc, quels sont les constats des rêves collectifs?
1: Quels sont-ils, Maxime?
0: Constat numéro 1. Le passage du « je » au « nous » dans les récits, c'est la base de tout. Donc, dans 95 % des récits, les gens au « je » ont fini par avoir un groupe. C'est le fil conducteur absolu de l'ensemble du corpus. Il n'y a pas un seul récit qui ne va pas dans cette direction-là. Puis ça s'exprime à toutes les échelles, au voisinage, à la ville, la province, même de façon internationale. Puis ça s'exprime de toute façon, de toute forme possible, des contes pour enfants aux manifestes politiques. Je vous donne des petits exemples. Nous n'avons jamais autant parlé au jeu. Et pourtant, le nous-mêmes obsède, dirige nos actions, nos rêves. Ce qui avait commencé comme des expérimentations locales était devenu un mouvement provincial. Sur les savoirs comme monnaie d'échange. Moi, je sais semer des graines. Moi, je sais semer des idées. Moi, je sais semer l'espoir. Moi, je sais semer de la curiosité. Donc, tous ces savoirs-là se sont mis en commun. Ce marché des possibles est devenu un marché des savoirs. Donc, on voit que la collectivité est au centre de la transition.
1: Oui.
0: Deuxième signal en rafale. Tac, tac, tac. Constat 2, la crise, c'est une permission de changer. Donc, dans la majorité des récits, il y a un événement perturbateur qui déclenche la transformation. Ça peut être une panne, une inondation, un incendie, une crise alimentaire. Mais, en fait, les solutions viennent d'une voie alternative. Donc, il y a comme un côté où est-ce que ça a permis le changement. Puis, on s'est rendu compte que l'accumulation progressive des frictions qui rend l'ancien monde insoutenable, ben ça nous permettait de changer. Donc, il y a comme un soulagement aussi qui émerge, comme on peut l'entendre dans « Tout le monde était anxieux et la peur nous habitait. Néanmoins, personne n'envisageait que c'était le réveil des moments les plus heureux de notre vie. L'évolution se fait à partir d'une accumulation de problèmes devenus impossibles à ignorer. Les coûts liés à la voiture étaient devenus très lourds. L'autopartage représentait une alternative plus simple et contre toute attente, beaucoup de gens ont été soulagés. » Donc, il y a comme un côté soulagement, puis ça devient intéressant. Ouais. Hein? On parle il y a quelque chose de passif dans le soulagement. C'est pas actif, mais on le subit. Troisième constat, je suis dans les temps, l'alimentation comme acte politique central. Manger ensemble, c'est reconstruire la société. C'est le repas, c'est le rituel le plus transmis à travers les récits, puis le plus universel aussi, toute culture. Donc, manger ensemble, ça va de soi. Quelques exemples. J'ose imaginer un monde où nous prendrons le temps de cuisiner et de manger ensemble. Ça, c'est comme c'était au début, mais à la fin, dans mon temps, on parlait de mixité sociale pour parler de la cohabitation des riches et des pauvres. Désormais, on parle de mixité sociale pour parler plutôt de coopération entre égaux. Et bien sûr, dans toutes nos rencontres, l'alimentation est au cœur.
1: C'est vraiment
0: le fun. Pour moi, c'est ces petits signaux faibles-là, à partir de l'intelligence collective, ça donne des directions. Puis peut-être un petit dernier, l'enfant est perçu comme une figure morale. Puis, dans un sens, l'enfant, il voit des choses qu'on ne voit pas ou qu'on ne voit plus ou qu'on a cessé de voir. Donc, les gens, à travers ça, se permettent de se remettre en question. Mais des fois aussi, il y a comme la forme inversée, l'adulte qui se souvient de ce qu'il se voyait en tant qu'enfant. Donc, l'enfant est quand même vraiment intéressant à considérer dans la transition. Puis, on peut l'entendre avec justement une partie du récit de territoire du Nord-Ouest. Son père n'en revenait pas. Parce qu'il voyait tout à coup en sa fille, lui, quand il était plus jeune. Donc, c'est des petits moments comme ça qu'on voit quand on a les récits. Puis c'est tout le temps des moments très, très touchants. Puis peut-être un petit point aussi qui a été intéressant puis qui a vraiment surgi. Comment les gens ont des déclics? de passer à l'action, de changer de vision. Puis une des façons que ça s'est fait souvent, c'est des voyages lents. Mm-hmm. Dans beaucoup de récits, c'est le voyage lent qui est comme une révélation expérientielle. Donc, finalement, la prise de conscience qu'on prend à travers un voyage où est-ce que finalement, c'est plus tant la performance, mais le voyage en tant que tel qui fait partie du voyage,
1: comme une autre qualité,
0: la destination, ben, ça ouvre les possibles. Ouais. Comme pendant le voyage, chacun a partagé les raisons de son départ et participé à la vie du bateau par la cuisine, l'entretien, la navigation. Ou encore, le voyage devenait la destination, le chemin pour se rendre à la destination faisait partie du voyage. Donc, c'est toutes des petites choses comme ça où est-ce que finalement, si on, peut-être des fois pour ouvrir les consciences, on pourrait essayer des voyages lents, puis peut-être, c'est mes hypothèses, peut-être que ça va permettre aux gens d'engendrer ce changement-là ou d'avoir envie de transiter en tant que tel. Puis peut-être un dernier constat aussi, parce que si j'ai réussi à caractériser ces récits-là, c'est pas moi qui les a tout fait. J'ai une stagiaire qui m'a aidé, Eliette, qui a vraiment passé au travers. Puis on s'est rendu compte à deux que finalement, les récits, pour vraiment capter leur pleine puissance, c'est pas, faut pas les lire, il faut les entendre.
1: Qu'on les voit, qu'ils soient racontés.
0: Qu'ils soient racontés, les pauses, l'accent, la culture, les mots choisis, les silences, tout ça fait partie d'une transmission d'informations. Puis quand on les entend comme ça, on les ressent pleinement. Et là, je vois le temps qui file, Maude, mais j'imagine que tu veux des stratégies d'action.
1: Ben oui. Qu'est-ce qui se passe après ça, maintenant que les constats sont là?
0: Ben oui.
1: Qu'est-ce qu'on fait à partir de là?
0: Ben écoutez, je vais vous faire des constats ici, Maxime de Quintus, à travers cette petite démarche tout à fait humble, mais vraiment pleine d'amour, là. Ben, l'éducation des jeunes comme levier prioritaire. Pas juste à l'école, les jardins, les classes citoyennes, les camps nature, des parcours thématiques qui sont transformées pour être plus inclusifs. Les enfants, là, il faut les voir comme des agents de changement puis comme des vecteurs vers leurs parents parce que la connaissance qui est transmise à l'enfant revient vers l'adulte. Donc, il y a ce côté-là, cette synergie-là qu'on peut percevoir. On a aussi, là, c'est le fun, ça fait du lien avec ce que Françoise David disait un peu plus tôt, l'engagement politique, c'est un passage obligé. Les consultations citoyennes, les conseils de quartier, la pression électorale, la création de partis de mouvement, c'est un levier indispensable, mais ça réagit à l'élan citoyen. Ça ne le précède jamais. Donc, il faut comprendre qu'il ne faut pas attendre les politiciens, mais une fois qu'on se met en action, c'est à nous. Ils vont peut-être aider à mettre des normes en place pour des fois les structures un petit peu plus conservatrices. Donc, c'est vraiment intéressant. Ah, puis j'ai quelques citations, j'en ai une qui est excellente, là. Le gouvernement provincial, sidéré par cet élan citoyen, a lancé un programme de soutien. La pression populaire a obligé les gouvernements à investir davantage dans les transports collectifs. Aux élections, on ne va pas seulement s'exprimer en conseil, on vote pour les lois et non pour le leader ou le décideur politique seulement. Et mon préféré, on est peut-être sans abri, mais on n'est pas des sans-dessins. Je la trouvais vraiment bonne.
1: Oui, excellent.
0: Donc, pour la dernière minute qui me reste avant mon mot final, peut-être le dernier... Ah, ben tiens, je vais y aller avec ça. La mutualisation d'objets et de savoirs. Les bibliothèques d'outils, les plateformes de troc, le covoiturage, les espaces partagés, le bénévolat comme modèle d'échange. L'entraide matérielle précède et génère l'entraide sociale. Jamais l'inverse. Donc, c'est en commençant en se partageant des biens que finalement, on va commencer à s'aider, s'entraider les uns les autres. Donc, quand on parle de bibliothèque de partage, ce n'est pas juste prêter des outils, mais c'est aussi partager nos connaissances, nos compétences, qu'on soit ensemble. Donc, il y a comme ce désir-là.
1: En 30 secondes pour terminer.
0: En 30 secondes, je vous fais ça. Là, c'est, merci pour Maude, ton accueil de tout ça. Mais ce que ça dit, en fait, ce que je perçois, moi, à travers ça, c'est que les gens... Ils veulent pas, pour la transition, là, ils ne veulent pas faire un sacrifice. Ils veulent être soulagés. Puis au fond, ils savent déjà comment faire. Donc, c'est comme l'idée. Donc, vous entendez ceci, ça vous inspire. Vous êtes des citoyens, des villes, des organisations. Puis vous aussi, vous voulez participer à la collecte de rêves. Contactez-nous. Puis on va aller
1: Stéphanie,
0: rêver ensemble.
1: Maxime, Quintus, c'est Studio ça. Nomade, avec la tournée des nouveaux récits. Prise 2!
0: 2026,
1: yes. Hey, beau travail, vraiment, franchement, là, bravo et merci pour cette dose d'inspiration qui fait écho à ce qu'on a vu en première partie d'émission avec Françoise David et Cécile Arnold aussi, l'intelligence collective du jeu où nous, c'est là qu'on est.
0: C'est
1: merci
0: ça.
1: Beaucoup, Maxime.
0: Les gens, les rêves.
1: Oui, les rêves, ne les oublions pas. Et maintenant, continuons de rêver avec le duo de Ça va mieux qu'on pense, Bianca Bernard et Grégory Pratt. Au micro, bonjour à tous les deux. Donc là, on parle de bonheur, mais à travers un prisme qu'on n'a jamais abordé ici à l'émission.
2: Non, puis c'est drôle, on est dans l'aquarium, là, ici, au coin Saint-Laurent-Sainte-Catherine, et je vois passer des chandails du Canadien. Donc moi, j'avais envie de connecter ça avec ce qu'on vit en ce moment, c'est-à-dire les séries.
1: Les séries,
2: le Canadien est vraiment, ça sent la coupe, hein? Oui, on sent oui, ça. Oui. Mais au-delà du sport, c'est que les séries, ça nous fait du bien à l'âme. Hein? Quand le Canadien marque un but, ben notre cerveau libère de la dopamine. Donc ça, c'est la fameuse hormone du plaisir, mm-hmm. de la récompense. C'est un petit rush qu'on ressent quand toute la maison ou le bar, dépendant où on est, explose après chaque but. Donc, quand le CH prend une avance de 2-3 buts, notre niveau de stress baisse. Je sais, il y a un moment où notre niveau de stress baisse.
1: Okay.
2: C'est rare, faut le savourer. Hein? Faut le savourer. C'est le cortisol qui diminue. Hein? On sait que le cortisol, entre autres, moi j'en ai du cortisol, la preuve, j'ai une bédaine. Mais on devient moins... Hein? Ben, Maxime, un peu aussi. Hein? Donc... on devient moins tendu, moins irritable. On le sent tous. Une victoire du Canadien le lendemain matin, tout goûte bon.
1: Ah.
2: Tout va bien. Peut-être
1: les
2: pas.
1: Gens sont plus de bonne humeur.
2: Avez-vous déjà remarqué? Regardez demain, là, ben, tantôt, il va y avoir une grosse victoire. OK,
1: je vais porter attention. Je vais porter attention.
2: Mais le plus intéressant dans tout ça, c'est l'oxytocine. Mm-hmm. C'est l'hormone du lien social. Quelque chose qui nous manque, hein? Celle qui renforce le sentiment d'appartenance. Parce qu'en série, on vit quelque chose ensemble, à des niveaux différents. Je comprends que vous êtes moins motivé par ça. Mais en y portant attention, ça va peut-être vous aider à connecter un peu. Donc, le voisin qu'on ne connaît pas, il porte le chandail bleu, blanc, rouge, on fait un petit salut. Le collègue à qui on parle très peu, là, bon, on débat, on y va d'une analyse de ce qu'on a vu. Juste avant le meeting team, là, tu sais, quand on dit « Ouvre ton micro! » Bon, mais là, on parle un peu avant. Et des fois même, on est tout seul, on a mis notre chandail du CH, on fait partie de quelque chose de plus grand, on est engagé dans une cause. Puis dans une époque où on parle souvent d'anxiété, d'isolement, ben cette série, ça crée vraiment un moment d'unité collective. Mm. Donc en ce moment, on connecte ensemble, on a même, je dirais, un projet de société. On a un projet de société parce qu'on veut la coupe. La coupe cette année, on veut la parade. C'est un espoir collectif, c'est bien irrationnel, mais ça nous rassemble tout le monde ensemble parce que, en fait, c'est une province entière qui se sent vivante en même temps. On le sent, le sentez-vous. Ce soir, on va gagner.
1: Écoute, si c'est le CH qui est là pour nous rassembler, pourquoi
3: ben,
1: pas?
3: C'est, pourquoi? C'est ça le petit pont qu'on voulait faire avec ça, parce que c'est comme quand on est une gang de Québécois, on entend l'accent dans le sud, puis là, on se sent comme à la maison, tu sais, ou quand on voyage.
2: Tu vas connaître mon beau-frère Bruno!
3: Ouais, c'est ça, puis il y en a un qui habite à Laval, l'autre qui habite à Gatineau, mais on est donc voisins.
1: Oui, tout d'un coup,
3: on est donc voisins, tu sais. Puis c'est un peu ça le parallèle qu'on voulait faire, c'est que quand on se reconnaît, quand on a des ennemis communs, quand on a des objectifs communs, ça nous rassemble tout d'un coup, puis là, on se disait... La durabilité, c'est peut-être de ça qu'on devrait s'inspirer, dans le fond. C'est peut-être ces codes-là, cette recette-là de laquelle on devrait s'inspirer. Tu sais, dans les valeurs de sport d'équipe, il y a l'entraide, le dépassement de soi, l'encouragement malgré les moments difficiles, le travail d'équipe, même si on n'aime pas tout le monde de notre équipe.
1: Oui,
3: très important. Moi, je me suis demandé justement comment on peut s'inspirer de cette recette-là. Comment se donner cette collégialité-là, cette fierté commune-là? Puis j'ai décortiqué 7 ingrédients dans la recette. Donc, je me lance. Donc, évidemment, il y a des héros très clairs. Hein? On les connaît, là, les trios du Canadien.
2: Que je peux nommer facilement.
3: Ouais. Parce que... non, mais tu sais, on connaît les...
2: Le gardien, mettons.
3: On connaît les grands joueurs. On sait c'est quoi, on sait c'est qui, on sait quels sont leurs points forts. Mm-hmm. C'est très clair. Fait qu'on se mobilise autour de quelque chose, dans ce cas-là, qui est très concret. Leur visage est partout, même leur nom. Tu sais, quand on voit les chandails, on voit des Caulfield, on les voit partout. C'est pas abstrait. Héros clair, point numéro un. Point numéro deux, ensuite, un adversaire ou un obstacle commun, comme je disais tantôt. Donc là, ce soir, c'est Buffalo. Généralement, la tension monte quand ça devient Maple Leaf ou les Bruins de Boston. On le sent, là. Peut-être qu'on sait pas, on suit pas vraiment le hockey, mais là...
1: Tout d'un coup,
3: c'est Toronto. Ben là, c'est qui donc qui a gagné? Parce qu'il y a comme une rivalité qui s'est installée.
2: Mais là, je veux juste dire, Toronto est éliminé, là.
3: Oui, je sais, non, mais je parle...
2: C'est un exemple.
1: Laisse-la donc parler.
3: Oui, c'est ça, laisse-moi donc parler. donc ça, c'est le point numéro 2, l'adversaire commun. Ensuite, le troisième point, c'est la temporalité. Donc, on le sait qu'il y a une fin. on le sait que ça arrête à un certain moment, donc on a envie de se lancer dans cette tension-là. Mm-hmm. C'est pas quelque chose qui est indéfini, tu sais.
1: Mm-hmm. Ouais.
3: Ça, c'est un point que je trouve quand même important parce que la tension, on le sait qu'on va pas la vivre, bon, justement, indéfiniment. Là, on dit bonjour à quelqu'un dans la rue, salut. Puis ça, je pense que, justement, avec la crise climatique qu'on vit actuellement, c'est indéfini. Mmh. On ne sait pas où est-ce qu'on s'en va avec ça. Fait que peut-être que de nommer des objectifs avec une fin, puis l'analyse d'une fin, peut-être que ça nous aiderait à être un petit peu plus mobilisés. Je lance ça de même.
1: Totalement d'accord.
3: Quatrième point, ça serait les rituels qui sont plus accessibles. Tu sais, c'est simple, les rituels du Canadien. Tu portes le chandail, tu portes la casquette.
2: Le fanion.
3: Sur les voitures, c'est vrai. Tout le monde te trouve cool de porter ton chandail pendant les séries. C'est pas bizarre de porter un chandail de hockey pendant les séries. C'est normal.
1: Je pourrais en mettre un que je connais absolument rien du hockey. Exactement. Je ferais partie de la gang.
3: Oui, tu ferais partie de la gang, même si tu connais pas ça. Il y a personne qui se sent nécessairement exclu, même s'il connaît pas ça.
1: Mm-hmm.
3: Ça, dans les rituels accessibles. Ça, c'est le quatrième point. Cinquième point, le multigénérationnel. Mm. C'est une fierté qui est multigénérationnelle. C'est pas comme quand on se fait parler par nos grands-parents de la fierté de l'Expo 67. Moi, j'ai 34 ans, j'étais pas là à l'Expo 67. Puis honnêtement, quand je me fais parler de ça, je suis comme, c'est bien beau, c'est un super beau projet. Sauf que je l'ai pas vécu.
1: On n'a pas d'attachement à ça.
3: Non,
1: là.
3: Je l'ai pas ressenti. Mm-hmm. Fait que comment je peux m'identifier à cette fièvre-là, tandis que le hockey, là, c'est d'année après année, mm-hmm. ça vient tout le temps. Ton grand-père est fier, toi, t'es fier, ta mère est fière, tout le monde est fier. Il y a quelque chose d'important à ce niveau-là. Qui est comme souvent on l'entend la nostalgie des personnes plus âgées ou qui vont juger même les personnes plus jeunes comme tu sais il y a ce cycle là qui est comme brisé un peu tandis que là avec le sport il y a quelque chose qui est c'est
1: intergénérationnel. Mm-mm.
3: Donc ça c'était mon point 5. Le point 6, c'est que ça devient presque poétique. Je sais pas si vous avez écouté les commentateurs là, mais on dirait qu'on commente du patinage artistique là.
1: Ça dépend qui commente là, mais ça,
3: ben, non, mais c'est vrai. Mais
2: oui, les trucs parler hockey là, à des Haïtiens, tu l'as-tu vu?
3: Oui!
2: C'est incroyable. Oui! Je vous invite à écouter ça. C'est Richardson Zephyr, parenthèse, là, mais ils décrivent, mais avec un accent haïtien. C'est de la poésie pure. Je vous dis, c'est. Puis
1: en
2: le
1: régie,
2: font même
1: en y en a
2: live
1: qui font des gros
2: maintenant.
1: Oui de la tête qui m'ont
2: écouté. Écoutez ça si vous découvrez. Ce soir, là, fermez CBC, là, c'est le seul qui est gratuit. Puis mettez parler hockey en même temps, vous allez vivre une expérience extraordinaire.
3: T'sais, en plus, il y a un mélange de culture à ce niveau-là.
1: Ben oui.
3: Fait que, bref, il y a quelque chose qui, je trouve, qui devient poétique. Puis là, soudainement, on apprécie la beauté d'un jeu.
1: Mm-hmm.
3: Ce qui est rare qu'on va valoriser la beauté, souvent, c'est quelque chose de très passif, très doux. La beauté, c'est comme plus dans la contemplation. Les artistes ont un peu mis de côté. Dans ce cas-là, c'est comme, oh, mon Dieu, c'était donc bien beau, ça. Puis on vit des émotions.
1: Comment mettre de la poésie dans le hockey?
3: Et le septième point, finalement... puis je pense que c'est le plus fort de tous, c'est on se permet d'être émotif.
1: Ah.
3: On se permet de crier, on se permet de pleurer, on se permet de sauter de joie, on se permet d'être fâché, on se pogne contre notre télé collectivement. Puis ça, c'est socialement accepté.
1: C'est vrai, hein?
3: Pis,
1: pendant ce bref moment.
3: Oui, c'est socialement accepté. Mm. Puis ça devient presque une soupape pour des gens qui ont peut-être la difficulté à vivre leurs émotions. Puis on le sait, intellectualiser les émotions, ça ne fait pas que l'émotion va passer. Elle ne va pas être gérée. Mm-hmm. Tu dois la faire traverser dans ton corps, selon les études. Moi, je ne suis pas une experte, mais...
1: Quoi de mieux que le hockey comme soupape?
3: Je pense vraiment que ça devient une soupape. Bon, faut pas faire des émeutes, là. Ce n'est pas ce que j'encourage pas du
1: non,
3: tout.
1: Non, non, non.
3: Sauf que je pense que ça devient vraiment un moment de tension, libération de la tension. Mm. Puis c'est pour ça que le lendemain, au bureau, tout le monde est content.
1: Ha!
3: Fait que voilà, je pense que c'est une recette intéressante pour réfléchir à notre futur, à transposer peut-être ça, peut-être dans un prochain segment.
1: Oui, pourquoi pas?
3: Mais c'était mes sept points de recette.
1: J'adore.
2: Donc demain, là, je vous invite à avoir une pleine conscience sur comment vous allez vous sentir au petit déjeuner. Est-ce que le café est meilleur?
3: Oui!
2: Est-ce que vos collègues sont plus souriants? comment vous vous sentez à l'intérieur en ouvrant vos yeux face à cette victoire? Parce qu'on faut la visualiser, c'est important.
3: Oui,
2: une affaire de fou. Une vraie volée, OK? Une vraie volée, c'est ce qu'on souhaite. Mais 4-0 pour le Canadien.
4: Bien sûr,
2: c'est important de bien poser dans la matière. C'est important de nommer.
3: Il faut être très précis quand on fait de la visualisation.
4: On va mettre les fans de Buffalo, là. On va nous entendre jusqu'à Buffalo, c'est
2: sûr. Oui, tout à fait. Oui, d'ailleurs, il y a eu des plaintes pour le bruit. Je ne sais pas si vous avez suivi le dossier, mais il y a des gens qui se sont plaints qu'au Centre Bell, il y a trop de bruit. Et Jeff Molson a dit ce matin, continuez à faire du bruit et je paierai l'amende de ma propre poche. Oh! Alors là, c'est quelque chose de rassembleur.
3: Ben, honnêtement, moi, quand j'entends, j'ai pas besoin de suivre la game de hockey pour entendre mes voisins crier, puis ben je trouve non. ça magnifique. Ben je trouve oui. ça vraiment le fun. Je suis comme, ah, oh, cool, on a gagné. Je sais pas c'était quoi le jeu,
2: on
3: mais on
2: a gagné.
3: Gagné.
2: Oui, il y a ça aussi. Il y a le fait qu'on a gagné.
3: On se l'approprie, cette victoire.
2: En ce moment,
3: victoire-là.
2: On a l'impression qu'on perd souvent. Tu sais, dans la vie, on dit, ah, lui, il nous a fait ça. Cet pays-là, il est pas fin. Un tel est pas fin. Là, on fait comme, on a gagné, on est capable, ça sent la coupe, c'est notre coupe, c'est notre goaler, c'est notre... Tu sais, il y a comme quelque chose de très puissant, je pense, dans ça. Profitons-en pour le temps que ça va durer, on le sait pas, mais ce moment-là pourrait nous aider à passer au travers. Puis je trouve que le timing est bon, on est rendu à quoi, notre 17e mois d'hiver, là, en ce moment? Donc, je trouve que le timing est bon en ce moment parce que le soleil revient, bon, c'est encore froid, mais dans nos cœurs, ça se réchauffe, puis on se dit, ben on va avoir vécu ça, ça va nous aider à passer à travers les autres choses qui sont des défis.
1: Hey, jamais j'aurais pensé parler hockey dans ce contexte-là à l'effet durable. Merci.
2: On est des poètes!
1: Hey, je le sais, vous êtes extraordinaires. Vous avez le don d'amener juste l'angle nécessaire pour amener un sujet comme le bonheur, la transmission du bonheur et pourquoi pas profiter de ces moments-là justement pour le vivre ensemble, même si on n'est pas des fans de hockey à la base, puis hein, ça peut se rattacher
2: à tout. On a une occasion de jouer, là, la gang. On a une occasion de jouer.
1: Elles sont toutes à saisir.
2: Oui.
1: Merci de partager votre joie du hockey. Maxime, merci. Toi, es-tu un fan de hockey?
4: Ah oui, puis j'ai beaucoup aimé les points parce que mon petit garçon qui découvre le hockey pour la première année en série, là, il a autant d'expérience pour juger les arbitres que n'importe qui. Je trouve ça incroyable.
2: C'est un expert!
3: L'intergénération, ça, c'est beau aussi. Oui. Ça permet de créer des liens, puis on s'en reparle. Puis là, ça permet de créer de la conversation aussi avec les plus jeunes, puis le partage d'expérience. En tout cas, tout ça, je trouve ça magnifique.
4: Oui, vraiment.
1: Ouais. Fait que là, ce soir, rivé sur nos écrans, absolument, ou à la radio.
2: On s'en va à la photo à gang de quand on écoute le match de comment on se sent.
1: Moi, je vais être en atelier de sérigraphie, mais je penserai à vous.
4: Ah, mais... c'est palpitant.
1: C'est pas tout à fait le même genre de bonheur, mais c'en est aussi. Merci beaucoup à tous les deux d'avoir encore partagé ce moment de bonheur avec nous. Et ça va mieux qu'on pense.
3: Ça va mieux qu'on pense.
2: Ça va mieux qu'on pense. Saison 5, c'est en onde en ce moment. Là.
3: Oui.
2: Spotify, Apple Podcasts, YouTube.
1: Allez,
2: et c'est gratuit.
1: Ça,
2: y a-tu des affaires gratuites de ce temps-ci? Pas tant. Allez, profitez-en.
1: Puis ça fait du bien en plus. Là, j'aime ça écouter vos petites capsules, segments aussi qui sont partagés. Sur les médias sociaux, là. C'est bien, bien intéressant tout ça. Alors, merci pour votre travail. Merci pour la joie partagée.
2: Merci pour l'invitation.
1: Yes. Donc, c'était Bianca Bernard et Grégory Pratt du balado « Ça va mieux qu'on pense ». Allez mettre ça dans vos oreilles. Si vous ne le connaissez pas encore, là, faut faire ça là, maintenant. Allez ajouter ça sur votre liste à écouter. Donc, on est déjà à la conclusion de cette émission qui était vraiment sous le signe de ce qui rassemble. On était vraiment dans la collectivité. On était vraiment dans cette recherche, justement, du jeu ou nous. Mm-hmm. Hein, dans tous les aspects, on a réussi à rallier tout ça à travers ça, sans même que je m'en rende compte. Ça m'arrive souvent quand je prépare mes émissions. Puis
4: ça,
1: je m'en rends compte.
4: C'est une question d'experte, ça.
1: C'est ça. C'est dans l'air du temps. Donc, la semaine prochaine, encore une émission bien riche en contenu. On reçoit Guillaume Tremblay-Boilly, qui est chercheur à l'Institut de recherche et d'information socio-économique, connue sous l'IRIS, qui nous partage les résultats d'une étude qu'il a menée sur le gaspillage alimentaire. Laurent Castagnède, qui est auteur du livre « Le revers de la médaille, l'empreinte environnementale du sport », qui est paru chez Éco-Société le 13 mai dernier, se rend direct de la France pour nous parler de l'analyse qu'il a faite des différents vecteurs d'impact environnemental directs et collatéraux de l'activité sportive actuelle. Donc là, on parlera peut-être de hockey aussi, je ne le sais pas, qui sait. Ensuite, la chronique de Jean-Philippe est de retour. Il aborde ponctuellement avec nous des thématiques qui sont liées au développement durable et à la mission de la Maison du développement durable. Pour terminer, Patricia Clermont de l'Association québécoise des médecins pour l'environnement, aussi connue sous l'ACME, nous parlera du projet de loi sur l'air du Parti québécois, le projet de loi 497, qui a été inspiré, semblerait-il, par des demandes de l'ACME suite à la publication d'un cadre de référence sur l'air en février 2024. C'est à ne pas manquer la semaine prochaine. Merci à Maurice Bolduc, à la mise en onde, l'équipe des communications de la Maison du développement durable, la Maison du développement durable, évidemment, de rendre cette émission possible après presque 4 ans.
2: Wow.
1: Et nous sommes en rediffusion le jeudi 11h et en rafale sur toutes les plateformes. Sur ce, je vous souhaite une excellente journée sur nos ondes et bien du bonheur à vous!
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0: Bonsoir à vous, auditrices, auditeurs de CIBL, la radio citoyenne de Montréal. Bienvenue à Libraire de Force, votre émission littéraire. Merci d'être à l'écoute, fidèle au poste, tous les jeudis entre 18 et 20 heures. Sinon, ben, c'est que vous nous écoutez en rediffusion le mardi de 13 à 15 heures à l'heure du lunch ou encore en formule balado via notre blog libraire-de-force.wordpress.com. Linda Dion au micro avec vous pour les deux prochaines heures. Heureuse de vous savoir là. Nous sommes le 7 mai 2026 et vous écoutez l'émission 380. Les arbres ont commencé à bourgeonner, la température se réchauffe tranquillement, très tranquillement, mais ça vient. Ne perdons pas courage. À Montréal et partout au Québec, la fièvre des séries éliminatoires se répand après la victoire du CH contre le Lightning de Tampa Bay, même si la prochaine ronde avec les Sabres de Buffalo s'annonce pas mal plus corsée. En tout cas, je sais pas pour vous autres, moi j'étais bien découragée après le premier match. Voilà. Fièvre printanière, fièvre du hockey, qu'importe. À Libraire de Force, on est toujours dans l'excitation de ce que nous réservent nos invités et leurs livres. Au programme ce soir, deux longues entrevues. La première sera menée avec Olivier Sylvestre au téléphone, puisque des obligations professionnelles l'ont retenu à Québec. Ensemble, nous recevons les autrices d'une pièce de théâtre qu'il a éditée chez AMAC dans la collection Théâtre. Elles sont là déjà en studio. Je vous les présente dans quelques minutes. La deuxième entrevue ne sera pas non plus en présence, puisque je l'ai enregistrée en février dernier, alors que l'autrice Geneviève Damas était venue de Belgique pour la sortie de son recueil de nouvelles Duras en 15 minutes, publié chez Ventricule Gauche. Et je conclurai l'émission avec une nouvelle chronique, Morceau de choix, où j'entends partager mes coups de cœur. Et pour l'inaugurer comme en point d'orgue, je vous parle de Traces, le dernier roman de Geneviève Damas, arrivé récemment en librairie. Alors, c'est le moment de vous présenter mes invités, Marie-Louise Bibiche-Mombou et Alexis Diamond. Bonjour, mesdames.
1: Bonjour, mesdames.
0: Oh, la belle chorale, tout le monde en cœur. Vous allez bien?
2: Ça va très bien. On attend le soleil.
0: Oui. On attend le soleil, dit-elle. Et on a quelqu'un avec nous qui est déjà là, me dit-on, au bout du fil, Olivier Sylvestre. Bonsoir.
3: Oui, bonsoir tout le monde. Bonsoir Linda, bonsoir Marie-Louise, bonsoir Alexis.
1: Bonsoir Olivier, coucou.
3: Et, d'abord, je veux vraiment m'excuser de ne pas être là en présence parce que d'habitude, moi, j'aime ça nous voir dans le blanc des yeux quand on fait des entrevues, mais malheureusement, je fomente un projet avec le Théâtre Le Trident à Québec et là, c'est ça, on a eu une séance de travail cet après-midi et là, je ne peux pas là, être dans les deux villes en même temps, je suis vraiment désolé.
0: Ah, mais toi, t'es vraiment jet. Hein? De toute façon, c'est quelque part ailleurs sur la planète, là.
3: Exactement. Ben oui, il y a un gros voyage qui s'en vient. Mais en tout cas, ça sera pour une autre chronique.
0: Exactement. Ben merci quand même d'être là avec nous. Tu me coupes la parole, hein? Pas le choix, Olivier, là, quand tu veux. Puis bon, de temps en temps, évidemment, je vais m'adresser à toi directement. D'abord, je veux demander, parce que Marie-Louise Bibi, Mombou. Tu sais, Marie-Louise Bibiche. Est-ce que je t'appelle Marie-Louise ou est-ce que je t'appelle Bibiche ou Marie ou peux-tu éclairer? Je ne veux pas commettre d'impair, là.
1: Mais écoute, tu peux m'appeler Bibiche ou Marie-Louise ou même Mombou, il n'y a aucun problème. À une époque, ça avait de l'importance.
0: Ah bon? Raconte.
1: Mais c'est ça, c'est que quand je suis arrivée, je voulais qu'on ne m'appelle que Marie-Louise et pas autrement parce que Bibiche à Kinshasa est très connue. J'ai roulé ma bosse là-bas, tout va bien. Quand tu arrives dans la ville, tu demandes Bibiche Mombou, tout le monde la connaît. Alors quand je suis arrivée ici, que j'étais encore en train de me frayer un chemin, je me disais, je peux pas accepter de me faire appeler Bibiche parce que je risque de dormir sur mes lauriers et de chômer en se disant tout va bien. Donc là, c'était vraiment c'est Marie-Louise ou rien. Puis au fur et à mesure que je voyais mon empreinte dans le milieu artistique québécois, donc maintenant, Bibi, j'ai fait la paix avec Marie-Louise, tout va bien. Donc voilà, ça dépend de la personne en face de moi. Si tu te sens à l'aise avec Bibi.
0: Moi, j'aime bien Bibi, personnellement. Là.
1: Let's go avec Bibi.
0: Alors, on s'entend. Tu sais, j'aime bien qu'on sente tout le monde bien à l'aise. Olivier, on va te faire une petite présentation, mais toi, tu es un habitué là, de Libraire de Force
3: ben
0: quand
3: oui.
0: même. Hein?
3: Ben oui.
0: Bon, tu es né à Laval en 82, tout le monde est au courant de ça. Tu es auteur, traducteur, baccalauréat en criminologie de l'Université de Montréal et un diplôme d'écriture dramatique de l'École nationale de... En tout cas, tu sais, t'as une longue feuille de route, là. T'es traduit en plusieurs langues, t'es joué au Québec et en Europe et tes textes sont pour la plupart publiés chez AMAC, où tu diriges depuis 2022 la collection Théâtre. Alors, c'est un peu en ta qualité là, d'éditeur et non pas d'écrivain, oui. dramaturge que tu es là avec nous ce soir. Parce que c'est toi qui as édité, puis là, j'ai même pas mentionné le titre encore. J'y arrive, mon Dieu, je manque de professionnel. Je suis trop énervée, moi, là. Ça doit être les séries, ça doit être ça. Alors, le titre de la pièce, et le livre lui-même est tellement beau, Olivier, je ne sais pas si je te l'avais dit, là, mais le titre de la pièce est Nzinga. Je vais vous l'expliquer. Est-ce que je le dis bien, Bibi? Mm-hmm.
1: Oui.
0: Oui, Nzinga. Alors, c'est Nzinga. Alors, vous allez apprendre qui est cette Nzinga. Et c'est co-écrit par Marie-Louise Bibiche-Mombou et Alexis Diamond en collaboration avec Tatiana Zinga Botao, qui n'est pas là avec nous ce soir, mais qui était l'interprète sur scène. Est-ce que je me trompe pas?
1: Oui.
0: Voilà. Alors, elle devait être avec nous, mais finalement, elle aussi, hein, vie de jet set, elle pouvait pas... C'est le monde du théâtre, le coudon. Vous avez l'air bien occupé, là.
1: Mais c'est comme ça.
3: On est dans le jus.
1: Oui, toujours.
0: Ouais. Vous travaillez fort, en tout cas. Et là, j'aimerais ça... on va continuer dans les présentations, mais je vous avertis, mesdames, déjà à l'avance, on va demander à Olivier de plonger en premier. Je vais vous poser à chacune la question suivante. Que peut le théâtre? Et comment le projet Nzinga s'inscrit-il dans votre démarche ou votre rapport au théâtre? Alors, Olivier, c'est à toi. Toi, tu ne l'as pas écrit, mais tu l'as édité. Alors, j'imagine que tu le trouvais important, là.
3: Absolument. Puis moi, j'avais vu la pièce à sa création au Théâtre d'aujourd'hui en 2023. Puis je trouvais que c'était une parole qui était vraiment importante, puis qui était celle, en fait, de l'histoire de Tatiana, mais qu'elle a prêté son histoire, en fait, à deux autrices qui sont Bibiche et Alexis. Et je trouvais ça vraiment important qu'on raconte cette histoire-là, surtout que Tatiana est allée puiser son parcours à même ses origines, donc parce qu'elle est la descendante d'un personnage qui est extrêmement connu dans certains pays d'Afrique, notamment au Congo, donc la reine Nzinga. Et puis, tu sais, que peut le théâtre, là, c'est pour te répondre directement. Moi, je trouve que c'est un des endroits, ou peut-être un des derniers endroits, mais en tout cas un endroit central où on peut encore éprouver l'empathie. Aller vraiment à la rencontre des autres, puis se mettre dans la peau des autres, puis vivre ce moment-là tous et toutes ensemble.
0: Ensemble.
3: Ça, pour moi, ça change tout. Puis je trouvais important, en tout cas, quand Bibiche et Alexis sont venus me voir, je trouvais ça important qu'on immortalise cette parole-là, ce spectacle-là. Puis après ça, il y a tout eu un processus d'édition dont on parlera,
0: mais en tout cas,
3: moi, c'était ça. C'était de me dire, en fait, je veux qu'on partage cette histoire-là. Et je veux qu'on puisse aussi se mettre un peu dans la peau du personnage là, qui nous raconte sa trajectoire. Donc, c'est ça que je répondrais.
0: Eh bien, pas mal bonne réponse. Tu as réussi ton test, je n'en doutais pas. Alors, je vais maintenant, brièvement, parce qu'on sait que Bibiche a un parcours, il est très connu à Kinshasa, mais j'ai en main le communiqué là, de AMAC. Alors, je vais présenter Bibiche, militante par les mots et les arts. Bibiche, tu as reçu le prix Inspiration 2013 en culture de l'OPCC, c'est-à-dire l'Organisation des professionnels congolais du Canada. Une attestation, tu as reçu aussi une attestation de mérite en 2017 lors du 10e gala du REPAF, c'est-à-dire Réseau des entrepreneurs et professionnels africains, ainsi que le prix Absolument femme en 2024. Et ça, je veux que tu me parles de ça. Ça a l'air intéressant, ça. De la compagnie Théâtre Créole catégorie autrice professionnelle de l'année. C'est quoi ce prix-là?
1: Mais c'est des. En fait, la compagnie a voulu mettre en exergue les femmes qui se sont démarquées durant cette année. Et d'ailleurs, Tatiana avait reçu le prix de la comédienne de l'année, et puis moi j'ai eu le prix de l'autrice. Et ce qui m'a le plus touchée justement, c'est la compagnie créole. Donc c'est une compagnie haïtienne, et d'ailleurs dans ce CV là j'ai beaucoup aimé jouer avec ces mots. Donc le prix déjà de l'OPCC qui est congolais, le REPAF qui est africain, pour parler d'ancrage, parce que je suis quelqu'un qui est beaucoup aussi dans l'ancrage, dans les racines, et comment on peut se déraciner pour s'enraciner un peu dans l'ailleurs ou dans l'endroit qui nous parle le plus. Donc voilà, ce prix-là, moi ça m'a... on a été une fourchette de plusieurs autres femmes, et ça faisait du bien juste d'être entre nous, de se regarder, de se reconnaître aussi, parce que parfois on ne se connaît pas. On avance en parallèle, mais là c'était des lignes qui sont mêlées, et c'était important. Je me souviens que j'ai même eu la lettre, un peu c'était comme rock and roll, mais je me suis dit je vais y aller, je vais y aller parce que c'est important d'être là ensemble. Souvent on oublie le mot ensemble. On est beaucoup des silos, on est dans voilà, mais être ensemble, c'est très important et douce. Absolument féminin.
0: Oui, c'est ça, c'est beau le titre. Bibiche est aussi présente dans le milieu à travers l'éducation populaire, puis aussi t'abordes beaucoup la décolonisation des mentalités, un travail qui comment je pourrais dire, c'est un chantier qui est loin d'être achevé, on s'entend.
1: Exact.
0: Tu as publié un premier roman, Samantha à Kinshasa, qui a été adapté au théâtre au Québec sous le titre de Bibiche de Kinshasa. C'est publié où, ça?
1: C'est Recto Verso.
0: Recto Verso.
1: Oui.
0: En tout cas, moi, tu m'as donné envie d'aller lire, clairement. Et tu as co-dirigé le 20e du Jamais lu. Ça, c'était en 2024, je pense, ou 2000...
1: Non, c'était avant, c'était 23.
2: Avant.
1: C'est 23. Okay. Non, c'était même 22, peut-être, ou 21. Parce qu'à 23, on a posé autre chose, là.
0: OK. Donc voilà, à toi je pose la question, je la répète, que peut le théâtre et comment le projet Nzinga s'inscrit-il dans ta démarche et ton rapport au théâtre?
1: Pour moi, le théâtre permet justement ce que je disais déjà, le mot ancrage. Le théâtre permet de s'ancrer en se racontant ou en racontant. Parce que justement, le fait qu'on ait pour prétexte d'être dans la fiction, ça fait qu'on peut convoquer la réalité qu'on veut, puis l'emmener à l'endroit où on veut. Et pour moi, c'est toujours important parce que on ne sait pas toujours tout. Le monde est vaste. Et quand on habite en Amérique du Nord, ben, c'est l'Amérique du Nord. Puis le reste du monde est vraiment très, très, très, très loin.
0: Exact.
1: Ouais. Et donc là, c'est vraiment ramener pour s'ancrer ici. Et avec Nzinga, ben, c'était ça. C'était vraiment de... Déjà, quand on a embarqué dans le projet et qu'on a fait le travail avec Alexis d'écriture, ben, on parlait de comment tisser, raconter... parce que toutes les manières de raconter se valent. On ne peut pas juste rester dans une seule façon de faire. Il y a plusieurs façons de raconter.
0: Ouais.
1: Et on a besoin que notre façon à nous de raconter soit reconnue, vue, entendue, douce, ce passage-là. Pour moi, Nzinga, ça a été comment justement cette reine africaine peut finalement être l'ancêtre de nous toutes là, mm-hmm. comme que comment on peut rentrer dans cette lignée là, parce que finalement c'est la lignée des femmes debout, mm-hmm. c'est la lignée des personnes qui veulent avoir leur place, prendre sa place, comme le prétexte de Tatiana, c'était comment occuper le centre de la scène, mais pour moi en tant qu'autrice, mm-hmm. c'était aussi comment occuper cet espace-ci qui n'est pas où je suis née, mais qui est l'espace dans lequel je vis et dans lequel j'ai décidé de me ancrer, comment je l'occupe.
0: Ouais. Wow, c'est très, très, déjà très passionnant. Alors, Alexis, je me tourne vers toi. Tu es artiste de théâtre, librettiste, traductrice, dramaturge et commissaire en théâtre. C'est quoi ce commissaire en théâtre?
4: Mais c'était avec le Jamais lu.
0: Ah,
4: que ça a commencé, mais quand même, je suis sollicitée pour, en tant que membre d'un jury ou un comité de sélection, mm-hmm. un comité de lecture. Alors, j'occupe aussi beaucoup de fonctions, mais aux coulisses.
0: En coulisses.
4: Ouais.
0: D'où l'appellation artiste de théâtre.
4: C'est ça.
0: C'est la première fois que je lisais ça, j'ai trouvé ça tellement intéressant. Je me disais, wow! Tu sais, parce que, comment je pourrais dire, si on ne nomme pas, si on ne met pas d'étiquette, on dirait que ça n'existe pas. D'où l'importance de nommer. Puis ça, ça me semble être assez inspirant comme titre. Alors, ta traduction anglaise de Seeker de Marie-Claude Verdier va être créée au Théâtre Centaure au printemps 2026. Peux-tu nous parler de...
4: Oui, en fait, ça a eu sa dernière représentation dimanche passé. Alors,
0: bon.
4: Ça a déjà joué, malheureusement.
0: Ça a joué, wow.
4: Mais c'était formidable, vraiment une équipe formidable. Puis c'était dans la petite salle au Centaure, mais c'était une pièce qui a été montée en français à deux reprises au théâtre aujourd'hui dans la salle intime de Jean-Claude mm-hmm. Germain, puis à guichet fermé, puis avec des supplémentaires, et c'était comme un grand phénomène. Puis là, c'est...
3: Excuse-moi,
4: oui, bien sûr.
3: La pièce a gagné le prix Michel Tremblay aussi, donc de la fondation du Centre des auteurs dramatiques. Donc c'est quand même une énorme distinction aussi. Là, c'était de mémoire, je pense, que c'est 2024. En tout cas, c'est dans les dernières années là qu'elle a gagné le prix.
4: Puis aussi, c'était en coulisses aussi pour le prix gouverneur général pour le théâtre. Alors oui, le texte même, ça, c'était vraiment discerné. Puis un succès critique aussi, un succès parmi le public. Et là, Lynn Paquette, qui est la directrice artistique du compagnie de théâtre Talisman, et leur mandat, c'est la traduction des pièces québécoises, françaises vers l'anglais. Puis c'est vraiment pour mettre en valeur la dramaturgie québécoise. Elle est tombée amoureuse de la production de cette pièce. Puis Ida Holmes, la directrice artistique de Centaure aussi, elle est tombée amoureuse de la production. Puis Rebecca Gibbion, la metteuse en scène de cette production anglophone.
0: Ils t'ont confié le mandat de traduire.
4: Mais moi, je suis la traductrice de Marie-Claude Verdier. Je suis très chanceuse. Alors, puis nous sommes des collaboratrices de longue date. Alors, moi, j'ai signé la traduction. Puis c'était tout un processus de traduction qu'Olivier connaît très, très, très bien.
0: Ben
4: lui
0: oui,
4: aussi.
0: Parce que...
4: Oui, bien sûr. Alors, oui. Puis pour moi, c'était comme de pur plaisir m'asseoir dans ce théâtre au Centaure puis vivre ça. Oh, c'était formidable.
0: Mais tu as aussi traduit d'autres textes acclamés, notamment Amaryllis and Little Witch de Pascal Bruhlmans. Je ne sais pas si je le dis bien.
1: Bruhlmans,
0: oui, voilà. Moi, puis les prononciations, c'est un peu ma bête noire, qui était finaliste en 2020 au prix du gouverneur général.
4: Pour la traduction.
0: Pour la traduction.
4: Tout à fait.
0: Voilà.
4: Tout à fait.
0: Et ta traduction de The Problem with Pink d'Erika Tremblay-Roy était finaliste pour le prix Tom Andrew pour Jeune Public en 2021 et tu as co-dirigé, toi, le 18e du Jamais lu.
4: Imagine-toi. Ça s'est passé avec Pascal Bruhlmans, en fait, puis il y avait un focus cette année sur la dramaturgie pan-canadienne, puis il y avait un échange entre anglophones et francophones, puis c'était formidable.
0: Wow.
4: Oui. Alors, tout ça a commencé avec le Jamais lu. Alors, merci au Jamais lu, merci à Marcel Dubois. vraiment.
0: En tout cas, c'est dynamique, Olivier, le milieu du théâtre avec le CEAD et tout. Je sais que toi, tu y contribues beaucoup, mais le festival Jamais lu, d'ailleurs, c'est présentement, là, ce que je dis niaiserie.
1: Oui,
0: là.
1: Oui, oui.
3: Non, absolument. C'est à court. Là. Il y a une lecture à 17h, il y en a une autre à 20h. Oui, je suis tout en train de manquer ça là, en étant pas à Montréal.
0: Ben, comme quoi, mais, tu sais,
3: à moins de... Regardez la programmation, jamaislu.com.
0: Ça termine samedi, quand? Voilà.
3: Samedi,
0: donc encore le temps, demain et samedi. Moi, demain, je vais malheureusement, pas malheureusement, je vais voir Quichotte au théâtre, au TNM, fait que je vais peut-être essayer de me reprendre samedi, voilà. Et la question, voilà, pour toi, que peut le théâtre, Alexis?
4: Pour moi, c'est tout ce qu'on vient de dire, mais aussi, il y a le côté rituel, que c'est comme se rassembler autour du feu, comme ou de la place de village qu'on invoque en effet dans la pièce, dans le texte de Zynga. Mm-hmm. C'est vraiment pour moi ça, être ensemble, partager un moment en live, en real time, comme on dit en anglais, mais vraiment comme vivre ça ensemble. On ne peut pas comme toucher à, pour aller à la toilette ou prendre... Tu sais, c'est comme, on est là. On est là ensemble, puis il faut vivre ça. Il faut l'assumer, en effet, l'expérience. Puis aussi, il y a ce partage entre le public puis ce qu'on crée avec Tatiana sur scène, le personnage de Tatiana sur scène et de la reine. C'est vraiment ce moment de face à face. De confrontation, mais aussi de convivialité, de partage.
0: Voilà. Et là, tu viens de parler de Tatiana qui n'est pas là, mais on va parler d'elle. On va parler d'elle aussi. Tatiana, brièvement, là, ce que j'ai comme information aussi, elle est belge d'origine congolaise, diplômée du Conservatoire d'art dramatique de Montréal, artiste multidisciplinaire. Elle est cofondatrice du théâtre de La Sentinelle. Le projet qu'elle mène au sein de sa compagnie, et là, le titre est « Donner voix aux communautés noires sur les scènes québécoises », a été salué en 2025 par le prix Initiative Nouveau Regard du CQT. C'est quoi le CQT, ça?
1: C'est le Conseil québécois de théâtre.
0: De théâtre, ouais. Voilà. Alors, avec Nzinga, tu l'as mentionné, Olivier, elle explore ses racines ancestrales en affirmant sa voix d'artiste diasporique contemporaine. Et là, j'ai envie de vous lire la quatrième de couverture parce que quand même, on va commencer à parler du sujet. Moi, je trouve ça toujours important qu'on connaisse bien les invités parce que, comme ça, on voit qui est derrière la démarche, qui est derrière le projet. Alors, c'est l'extrait d'une tirade. On pourrait, pas une tirade, mais un extrait de ce qu'elle va dire. Comment on dirait ça, Olivier? C'est pas une tirade, là, parce qu'elle est toute seule en scène. Hein? Une citation.
3: Voilà.
0: C'est là, sur scène, entourée de mes potes collaborateurs, artistes, âmes sœurs, que je me trouve et me retrouve. C'est là que je me sens chez moi. C'est là que je repère ma place dans l'ordre des choses. Si pas au Congo, au moins sur scène. Ça veut dire quoi, ça, Bibiche? Si pas au Congo, au moins sur scène. Comment tu...
1: Si je l'applique à moi, je dirais comme Bibiche. Si pas au Congo, au Québec, dans le sens où peut-être que là-bas, j'ai déjà ma place, mais sur scène, j'aimerais aussi avoir cette portion-là de moi qu'on regarde en tant que comédienne ou en tant que l'autrice d'un texte ou en tant que régisseur ou régisseuse d'un show.
0: Ouais. Et puis, on a à l'intérieur même du livre une information quand même importante qui permet aussi de situer le sujet même de la pièce. Née au Congo, Tatiana Zynga Botao a grandi à Bruxelles avant d'emménager au Québec. Adulte, elle découvre qu'elle partage son nom avec une reine qui a régné au 17e sur un vaste territoire africain. Seule sur scène, l'artiste retisse le fil ancestral qui la relie à son aïeul tout en suivant le triangle Congo-Belgique-Canada qu'elle a elle-même parcouru. Donc, on est dans une trajectoire et une quête d'ancrage, on pourrait dire aussi.
1: Hein. Exactement, oui. Et aussi, c'est pour un peu pour consolider le sort. On a connu un triangle qui n'était pas beau.
0: Triangle des Bermudes.
1: Qui était, voilà, qui était commercial, qui était la traite. Puis là, c'est
0: oui,
1: un
0: ce
1: autre. Voilà,
0: oui.
1: Là, elle fait un autre triangle avec fierté, avec, voilà, avec posture, une autre posture qui fait que. On a fait un jeu de mots justement avec ce mot triangle-là.
0: Ah, je suis contente que tu le mentionnes parce que franchement, je ne l'avais pas vu, mais ça m'apparaît clair. Là.
1: Oui, exact. Oui.
0: Ouais. Et puis, elle dit, vous êtes donc convoqués à la place du village pour y rencontrer ces deux Ndinga séparés par des siècles, mais liés par la culture et la transmission. Des Ndinga qui racontent, qui confrontent, qui dansent, qui pleurent, qui rient. Un récit théâtral sur la souveraineté, la légitimité, le respect, la sororité et les angles morts de l'histoire. Histoire. Ndinga, cette jeune qui apprend, Ndinga, cette aînée qui enseigne. Alors, on va les avoir les deux ensemble sur scène. Et avant de nous plonger, on va écouter une chanson d'une artiste congolaise que j'ai découverte qui s'appelle Céline Banza. Terembi.
1: Oui.
0: Et vraiment, vous allez voir, elle s'accompagne à la guitare, c'est extraordinaire. Mm-hmm. On écoute ça, puis on vous revient. Mm-hmm. Il y aura une petite pause publicitaire à travers ça. On écoute et on vous revient. Restez là.

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9: Alors, vous êtes toujours à Libraire de Force ce soir, émission. En fait, je partage l'animation avec Olivier Sylvestre. Olivier, t'es toujours là?
10: T'es toujours là.
9: Magnifique
10: ce qu'on vient d'entendre, d'ailleurs. Hein? Pas réentendre le nom de la chanteuse.
9: Bon, écoute, justement, parce que je voulais que Bibiche en reparle, c'est Céline Banza, B-A-N-Z-A. Elle est née en février 97 à Kinshasa. C'est une chanteuse ethnomusicologue, auteure, compositrice, interprète, évidemment, de la République démocratique du Congo. Et puis, tu disais quoi par rapport à cette... toi aussi, t'as aimé beaucoup cette chanson-là.
5: Oui, j'ai beaucoup aimé. Et je suis contente pour ce choix-là aussi. Et Olivier, on avait des choix. Hein?
9: Oui, elles m'ont dit qu'elles t'avaient envoyé des choix, finalement.
10: Écoute.
9: Ça s'est perdu dans tes courriels.
5: Mais c'est pas grave parce que Céline, c'est un bon choix. Donc là, elle chante en Kingwandi. Le Kingwandi, c'est la langue du président d'avant, Mobutu, donc Mobutu, le président dictateur. Elle est originaire de l'Équateur aussi. Et effectivement, comme on dit, elle fait beaucoup, elle joue beaucoup, en tout cas, elle chante beaucoup avec sa langue natale. Et comme j'expliquais, on a 4 langues nationales, mais on a plusieurs autres langues. Et donc, le Kingwandi, c'est vraiment très subtil, mais comme le ton même de la chanson, elle parle un peu d'elle, de son enfance, de la terre qui la relie un peu à, tu sais, qui est la source un peu de l'inspiration pour par rapport à cette chanson-là. Donc pour moi, Céline, c'est top.
9: Alors, une découverte, tu vois, Olivier, ça m'a permis de faire, j'ai fait des recherches, puis je suis tombée sur elle, puis là, je me suis écouté toutes ses chansons, parce qu'elle est quand même assez jeune, là, mais elle décolle en ce moment, donc une artiste à suivre. Alors, si vous êtes d'accord, on plonge, ça y est, on va parler des étapes du projet, de son origine jusqu'à sa création, et maintenant, la publication. Donc, j'ai parlé juste avant la chanson, des deux Nzinga, hein, parce qu'on va avoir en scène ces deux femmes-là. Mais j'aimerais qu'on parle de votre processus d'écriture à vous deux, Alexis et Bibiche, et aussi de la collaboration de Tatiana, parce qu'elle joue en quelque sorte son personnage sur scène. Comment s'est passée l'écriture collective? Et d'ailleurs, vous avez formé un collectif qui s'intitulait Les Trois Brodeuses. Alors, racontez-nous ça, là, on vous écoute. Puis, Olivier, tu te gênes pas si tu as des choses à dire? Hein?
10: Oui.
5: Ben ouais, c'est ce projet-là, ben c'est le projet de Tatiana. C'est elle qui a voulu, parce que comme on le dit aussi dans le texte, en fait, tout ce que Tatiana, d'où est-ce que c'est parti, et puis son

0: Ouais, tout est mis dans l'ouvrage.
1: Ouais.
0: D'où est-ce que c'est parti, comment c'est né. Donc c'était ça, comme elle dit, au début de sa carrière, tokenisée, etc., etc. Donc ça fait qu'à un moment donné, elle en a eu marre, elle s'est dit, OK, moi je veux jouer.
1: Attends, là, tu as dit quelque chose que le commun des mortels ne connaît
0: Ne
1: pas.
0: connaissent pas, OK.
1: Tokeniser, qu'est-ce que ça veut dire? Token, c'est voler, là. Tokeniser.
0: Lisez le livre.
1: Ah, tu t'en sors bien,
0: Non, non, mais
1: franchement.
0: c'est ça, c'est vraiment le fait que, bon, elle s'est dit, elle est dans des grosses affiches,
1: Ouais.
0: mais quand on va voir le show, elle a une repartie courte comme ça, où elle
1: Ouais.
0: doit dire peut-être trois mots seulement, puis c'est tout.
1: Donc, c'est
0: C'est
1: l'utilisation de
0: l'utile.
1: l'image de la femme
0: Exactement,
1: noire
0: exactement.
1: parce
0: Où
1: que c'est parce que pour remplir des
0: c'est vendeur,
1: cases,
0: on
1: c'est
0: va dire.
1: vendeur.
0: C'est vendeur. Et donc, à un moment, elle se dit, j'en ai marre. Moi, je veux occuper la scène, puis je veux jouer, je veux être dans un show où je parle du début à la fin. Alors, pour faire ça, comment je m'y prends? Ben, elle est allée chercher ses autrices en se disant, ah, je vais le faire avec Yabibi, parce que moi, elle m'appelle Yabibi, au Congo, ça veut dire le terme Ya, ça veut dire grande sœur.
1: Grande sœur,
0: Donc, elle
1: ouais.
0: dit, OK, je vais le faire avec Yabibi et je vais le faire avec Alexis Diamond, parce que toutes les trois, on s'est retrouvés dans deux projets croisés.
1: OK.
2: En même temps.
0: En même temps,
2: Au
0: voilà.
2: jamais lu. 2017.
0: C'est ça.
1: Encore
0: Donc,
1: une fois, on remercie jamais lu.
0: Mais
2: Tout à
0: le
2: fait.
0: jamais
2: Tout
0: lu,
2: à
0: là,
2: fait.
0: hein,
2: Oui.
0: c'est quelque chose.
2: Vraiment.
0: Donc, c'est ça, ces croisements ont fait que, comme on se voyait souvent, donc elle est venue avec ce projet-là en disant, moi, j'ai envie de ça. Et on embarquait parce que
1: Mais
0: nous,
1: pourquoi
0: on
1: elle l'a pas écrit toute seule? Pourquoi elle vient vers vous deux?
2: Mais c'était né, l'idée, c'était né, c'est parce que Tatiana avait eu l'idée au début de faire partir un projet documentaire qui raconte comme l'histoire minière du pays, puis l'implication comme de l'industrie canadienne minière là-bas. Puis il y a beaucoup d'enjeux, toujours à creuser, c'est sûr. Mais en même temps, ce qui m'avait frappé moi, c'est comme elle nous avait raconté ses histoires de sa famille, puis ce qu'elle avait appris un peu comme de la reine. Puis moi, je me suis dit, mais ça, c'est la pièce, ça, c'est la pièce. Alors, c'est un peu ça. Nous avons mis tout ensemble comme une salade ou peut-être dans une chaudière comme une soupe. Et puis, c'est comme ça que ça s'est né. Puis aussi, il y avait les deux projets. Puis un des projets, c'était vraiment problématique. Je veux pas comme. Je veux pas mal dire ou je sais pas avec mauvaise langue, mais c'est juste pour dire que il y avait une Française qui est venue et d'une certaine façon, elle a colonisé les Québécoises de son projet. Puis c'était pendant cette expérience vraiment directe de la colonisation que nous avons vécue tout ensemble, que on s'est retrouvés.
1: OK.
2: Puis aussi, en plus, Tatiana a monté une révolution, une résistance active contre la colonisatrice française. Et là, c'était tellement après, c'était vraiment rigolo. Là, dans le moment même, c'était vraiment souffrant. Mais en même temps, c'était comme elle a incarné un peu la reine sur scène. Alors,
1: Ah,
2: tu
1: oui.
2: sais, puis alors, il y avait tous ces morceaux, tous ces fils. Et. Alors, c'était vraiment né dans la sororité de nous trois. Et Bibiche?
0: Oui, et je pense aussi que comme tu demandais tantôt pourquoi elle n'a pas écrit, mais je pense que c'était beaucoup de choses. Comme pour elle je vois, enfin, je me dis hein, un peu la connaissance, c'est comme c'est beaucoup de choses. Si elle veut écrire, qu'est-ce qu'elle écrit exactement? Elle part d'où? Et puis il faut considérer aussi que au départ, elle est comédienne, elle n'est pas nécessairement autrice, donc. Si elle veut faire ce projet-là, ben elle a besoin de travailler avec des autrices aguerries, entre guillemets, sans vouloir me. Voilà. C'est vraiment d'y aller avec ça parce que si elle écrivait elle-même, elle allait écrire justement toutes ces choses-là.
1: Ah ouais.
0: Et puis, ça allait être un show peut-être un peu plus long. Donc, à un moment donné. Mais quand même, le fait que. Elle soit comme le point focal, central de cette affaire-là. Ça a été comme, OK, qu'est-ce qu'on toilette? On toilette, on enlève. Qu'est-ce qu'on met de côté pour qu'on garde une certaine cohérence? Pour qu'on garde une certaine. Parce que toute la matière qu'on a, qui n'est pas dans le livre, peut faire partie, peut faire même deux autres shows si elle veut. Donc, ah, elle pourra toujours avoir le temps d'aller puiser à l'intérieur pour mettre encore, partir encore autre chose et encore autre chose et encore autre chose. Mais à ce moment-là, c'est comme, OK, on va être focus, il y a une urgence. Puis j'ai envie, surtout justement galvanisée par cet événement-là qu'il y a eu avec cette personne qui était venue pour faire un travail et qui est aussi vraiment partie dans tous les sens. C'est comme comment ramener tout ça et rester centré pour avancer. Mm-hmm. Parce que la frustration de toutes les Québécoises qui étaient dans ce projet, c'est comme, mais ça n'a aucun sens. Nos histoires ont le droit d'être entendues. Nos histoires ont le droit d'être écoutées. Parce que cette personne avait rassemblé des gens qui avaient des particularités, qui avaient des choses à dire. Vraiment, c'était un travail qu'elle leur avait fait faire. Et c'était génial, c'était un travail personnel où chacune puisait à l'intérieur d'elle par rapport à sa vie et emmenait quelque chose en surface. Sauf qu'au moment de la restitution, elle a pris trop de place et elle a minimisé la place des autres. Parce que je pense qu'en écoutant les histoires des unes et des autres, elle était comme, ah tiens, mais moi aussi je peux écrire. Sauf que quand elle est venue, elle a ramené juste autre chose qui était trop, qui était aussi, c'est vrai que c'était peut-être une expérience qu'elle avait vécue, mais qui est un peu le commun de ce que beaucoup de personnes, on va dire des personnes blanches, peuvent vivre quand ils vont dans des pays où, ils sont la où ces personnes sont la minorité. Ou quand
3: Vas-y, non, mais en fait, je voulais me permettre parce que, justement, ce que je trouve beau, moi, dans le projet Ndinga, c'est que Alexis et Marie-Louise Bibiche, vous vous êtes vraiment mis au service de l'histoire de Tatiana.
0: Exactement.
3: En fait, c'est ça qui est beau. C'est parce qu'on est beaucoup dans l'autofiction, hein, au Québec, à la fois dans le théâtre, dans la littérature. Puis, moi, ce que je trouve beau, c'est qu'en fait, vous vous êtes carrément effacé. Mais en y mettant du vôtre, c'est-à-dire Alexis et Bibiche avec votre talent de structure dramatique, avec l'histoire du Congo, tu sais, Bibiche, c'est sûr que tu as mis du tien dans tout ça. Donc, à quelque part, vous vous êtes effacé, mais en fait, vous avez mis vraiment votre technique et votre souffle au service de l'histoire de Tatiana. C'est ça que je trouve beau, en fait.
0: Exactement. Justement, la technique, c'était vraiment la broderie. Parce que ce qu'on a fait, et on a passé beaucoup de temps à trois quand même qu'on se dise, parce que on était là, on discutait beaucoup avec Tatiana, on écrivait et à un moment donné on mettait tout ensemble, c'est comme une mise en commun et
2: prochaine fois
0: avec on avait des ciseaux
2: oui.
0: C'est vraiment ça, c'était de la broderie.
2: Puis
0: on coupait,
2: scotch.
0: On collait,
2: oui.
0: C'était OK, ça page 11, on ramène ça à page 2 parce que ça matche bien. Et c'est vraiment, on avait besoin d'être visuel parce qu'on collait tout sur un mur.
1: C'est super intéressant,
0: on avait tout par terre et à chaque fois on était comme, et quand on était tanné ou qu'on n'était pas d'accord, c'était comme on commence à être fatigué là, c'est comme non, moi je veux pas que ça, OK les filles, on va faire un tour. On sortait, on allait prendre un café, on laissait reposer sans disant que on va revenir demain, puis demain quand on reviendra, ça va être plus clair.
1: Ah, oh, intéressant.
2: Mais après ça, il y avait aussi le massage. Il y avait le collage, puis le massage. Ouais. Puis
1: le massage,
2: c'était qu'on avait retravaillé le texte après, qu'on avait fait le copier-coller, pas le copier-coller, mais le coller.
0: Le coller, plus le coller que le copier.
2: Oui, tout à fait. Puis après, c'était le temps de massage. Alors, c'était vraiment comme travailler le texte, travailler les transitions. Puis aussi, il y avait juste pour avancer un peu, parce que cette démarche a pris quand même un peu de temps. Mais après, avec notre metteuse en scène, Albertine Mbitala, qui vient de la France, mais qui est aussi congolaise d'origine, elle est venue, puis pour elle, elle a vu aussi d'une façon rituelle aussi. C'était ça, sa conception de metteuse en scène. Puis elle avait fait un travail, tu vois, Olivier, je te donne le swing un petit peu. elle a fait un travail, elle a coupé du texte pour que ça rentre dans le mouvement, puis dans la conception sonore, puis aussi parce que le plateau, la scène devient le territoire, en effet.
0: Ouais.
2: Alors, on fait on essaie de désigner ce parallèle entre le pays, la carte, mais aussi le théâtre.
0: Et je pense aussi que ça a arrangé beaucoup Tatiana, vu que quand on avait écrit, c'était comme, oh là là, ces filles, elles écrivent trop, elles parlent trop. C'est vrai, c'était des pans de texte longs comme ça. Et puis, c'est vrai, on la comprend en tant que comédienne. C'était comment je fais pour avaler tout ça.
1: Ben, oui.
0: Même si, voilà, c'est une... comédienne aguerrie qui a fait le conservatoire, mais c'était comme, OK, comment j'avale ces textes-là?
1: Alors, nous, on va cesser de parler, on va retourner en musique, en espérant que mon deuxième choix musical va plaire. On change d'univers. Alors, toujours une Congolaise, Rebo Chulo.
0: Oh,
1: alors, Mobambo, vous allez voir. Je pense que tu la connais. On écoute ça et on vous revient. Restez avec nous.

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1: Alors, ça danse dans le studio, mesdames et messieurs. Tu as aimé ça, Olivier?
2: J'ai adoré. C'était complètement différent de la première, mais oui, vraiment, j'ai adoré.
1: Oui, puis bien évidemment, je viens d'avoir un cours 101 sur cette autrice, compositrice, interprète qui a à peu près le même âge que Céline Banza tantôt. Elle est née aussi à Kinshasa. Et puis, elle est impertinente. Hein,
3: elle est d'une impertinence incroyable. C'est succulent. On aime ça.
1: Alors, nous, on continue de vous parler de Nzinga. Et donc, là, on plonge, puis on va voir aussi ta participation, Olivier, qui est assez importante.
2: Oui.
1: Et d'abord, j'avais une citation que je voulais lire qui est dans l'avant-propos. J'imagine que tu as quelque chose à avoir dans l'avant-propos, Olivier. Hein, j'imagine que tu as recueilli...
2: Hein? Oui, ben oui, mais c'est surtout les autrices, vraiment.
1: Les autrices,
2: je veux pas rendre un crédit, mais
1: okay.
2: Oui.
1: Alors, Nzinga répond à ce besoin viscéral de retrouver les voix ignorées, mises de côté, assourdies, tues, mais nécessaires pour accéder à notre humanité complexe et colorée. Elle rejette les stéréotypes et exhume les histoires ensevelies dans nos passés particulier et collectif, puisant dans un vécu afro-diasporique qui touche à des enjeux post-coloniaux profondément actuels. J'ai souligné la finale, là. Vécu afro-diasporique, puis les enjeux post-coloniaux actuels, parce qu'il y en a toujours, n'est-ce pas?
3: Mmh. Énormément.
1: Énormément. Là, on va parler de la différence entre l'œuvre publiée et la pièce, parce que moi, je tiens un livre dans mes mains. Malheureusement, je n'ai pas vu la pièce. Il faut quand même mentionner qu'elle a fait une tournée. Elle a été jouée la première fois au Centre du théâtre d'aujourd'hui, le 6 novembre 2023. Et depuis, elle est en tournée. On a une page où il y a toutes les tournées 11 lieux culturels, Montréal, Ottawa, Sherbrooke, Toronto. Et puis, Alexis, tu me disais qu'elle va être rejouée l'année prochaine.
4: Oui, à la Maison de la culture à Rosemont.
1: Oui, donc on va surveiller ça, là.
4: Oui, il faut suivre.
1: J'aimerais beaucoup l'avoir jouée, effectivement. Mais en quoi c'était une difficulté? Et d'abord, qui a eu l'idée de la publication?
3: On cherchait, mais on voulait tellement, et on voulait même si possible à la première, mais c'était, on avait beaucoup de choses à gérer en même temps. On était deux autrices orphelines.
1: Parce que moi, Olivier m'a dit que c'est toi, Bibiche, qui étais allée vers lui.
3: Oui, exactement, mais c'est parce que j'ai beaucoup parlé avec Alexis. Et on se lâche pas, on s'appelle bro, comme les trois brodeuses, là c'est comme, hey yo bro.
1: Ah ouais,
4: tout à fait.
3: On cherchait beaucoup, juste que justement, est-ce que je connais cette casquette-là d'Olivier?
1: D'Olivier,
3: et on s'est dit, OK, c'est let's go, ça va être la personne, parce que voilà.
4: Puis aussi, on a lu le descriptif de Hamac Théâtre, de la voix singulière.
1: Oui.
4: Mettre en lumière la voix singulière, et on avait cru dans cette voix singulière de notre texte.
1: Mm-hmm. Alors, Olivier, on t'écoute là-dessus. Là.
2: Oui. Ben, en fait, moi, avec Hamac, là, avec la collection théâtre, là, ce que je veux, puis je suis vraiment fier, c'est vraiment de publier des pièces, souvent une première publication d'auteurs, d'autrices. J'ai publié Anna Sanchez, Julien Beausseg, c'est leur première publication. Puis pour moi, c'est vraiment, ça me tient vraiment à cœur de donner un espace parce que, on s'entend en théâtre, on fait pas ça pour l'argent. Là, la publication, si on en vend 200 copies, on est content. Là. Donc, c'est vraiment aussi pour la mémoire du théâtre québécois, pour la mémoire de ce qui, parce que le théâtre c'est tellement éphémère. Moi, je veux que ça continue à vivre. Puis je veux que Nzinga et les autres pièces soient lues dans les écoles secondaires.
1: C'est ça.
2: Que ça puisse être accessible, cette histoire-là, et pas que ça s'éteigne pas finalement après la fin du spectacle. Puis quand Alexis et Bibiche sont venus me voir, en fait, on a regardé le texte, puis moi, je me suis dit, OK, ça, c'est super, ça, c'est une très, très bonne partition pour Tatiana, pour jouer. Maintenant, on va en faire un objet littéraire, on va en faire un objet qui va pouvoir être publié, puis on a travaillé vraiment fort dans ce sens-là à faire, ben, qu'est-ce qu'on veut qu'il reste en fait dans la publication, puis comment on travaille les choses. Puis je suis vraiment content et fier du travail qu'on a fait, parce qu'on a travaillé fort, je pense, hein, dans
4: vraiment
2: les trois ensemble.
4: Ouais.
1: Tellement, parce que moi, comme je n'ai pas vu la pièce, évidemment, Olivier et moi, on s'est parlé avant de tenir l'entrevue aujourd'hui, mm-hmm. puis je disais, Olivier, est-ce qu'il y avait deux comédiennes sur scène? Il disait, non, il n'y avait rien qu'une. Mais nous, quand on lit, là, on a, à un certain moment, il y a Tatiana et il y a la reine. Mm-hmm. Donc, là, on a vraiment l'impression, parce que c'est des répliques séparées, là. Mm-hmm. Mais en réalité, ce n'était pas ça sur scène, là.
4: Elle jouait les deux. Puis elle portait le parallèle entre les deux femmes dans son jeu.
1: Okay.
4: Et dans la posture.
1: Ah, c'est tout un défi, mais qu'on ne pouvait pas voir au niveau du livre. C'est pour ça, Olivier, que tu as donc réaménagé le texte, on pourrait dire, ou quoi?
2: Ben, c'est pas moi qui l'ai réaménagé, c'est les autrices. Mais moi,
1: exactement.
2: Puis je crois vraiment à ça aussi. Puis ça, c'est l'avantage, parce que des fois, comme auteur, je le dis aussi, on le texte, là, on le travaille jusqu'à la dernière minute. Quoi. On le travaille jusqu'à ce que la première arrive. Puis là, il y a des spectateurs, le public dans la salle. Puis des fois, on a le nez tellement collé dedans qu'on ne sait même pas. On ne sait même pas quel impact ça va avoir sur le public. Finalement, on ne sait pas ça va être quoi le spectacle. Puis, puis je me dis, là, on avait le luxe d'avoir un pas de recul, puis de faire, ben voici, on a eu 30 représentations au théâtre d'aujourd'hui, par exemple, je ne sais pas combien. Puis là, vous avez passé à travers ce moment-là, vous avez vu, vous avez rencontré le public. Là, maintenant, qu'est-ce qu'on fait? Est-ce qu'il y a des choses que vous avez envie de changer? Est-ce que vous avez des trames que vous avez envie de préciser? Tout ça. Puis c'est là que moi, j'ai dit, ben en fait, ce qui serait vraiment intéressant, c'est que les deux trames soient vraiment tissées, c'est-à-dire que la trame de Tatiana et de son aïeul, la reine Linga, qu'elle soit vraiment tissée et que les parallèles soient vraiment un peu plus, pas évident, mais un peu plus clair. Puis, donc, on a travaillé un peu dans ce sens-là, ce qui fait que, en fait, l'objet scénique, l'objet qui est joué, qui va continuer à être joué, est assez différent, en fait, du livre, mais je pense que c'est deux objets qui vivent et qui ont
1: c'est deux expériences différentes, on pourrait dire.
3: C'est ça. Moi, je suis plus partant même de dire que c'est deux expériences différentes, parce que dans le livre, même quand si tu lis le livre avant et que tu t'en vas vers le show, tu peux comprendre cette dualité-là visuelle des mots, mais il est incarné sur scène. Et le travail avec Olivier, justement, ce qui était aussi génial, c'est que comme le show était déjà créé, ce qu'il nous demandait de faire, on n'a pas inventé la roue. Ce qu'on a fait, on est juste allé puiser dans notre stock qu'on avait déjà, pour que aussi Tatiana, qui quand même de qui part l'expérience, ne se sente pas aussi mal en se disant ben vous avez fait n'importe quoi là, vous emmenez les gens ailleurs. Non, pas du tout. C'est-à-dire que on est vraiment allé prendre surtout dans tout ce que la mise en scène avait mis de côté. Ouais. Parce que c'était incarné par la posture, le décor, la lumière, etc. On l'a juste ramené. Puis arriver à faire que, par exemple, certaines partitions de Tatiana sur scène, au lieu que ce soit... Tu sais, sur scène, on voit Tatiana qui parle. Mais dans le livre, on voit Tatiana, la reine.
1: Exactement,
3: Et donc, voilà, ça se tenait. Pour nous, ça collait perfecto.
1: Wow! Mais donc, en fait, on n'a même pas le choix d'acheter le livre.
2: Exactement.
1: Ben, moi, je trouve...
2: On apprend plein de choses aussi sur le personnage.
1: Ben oui, puis là, on n'a pas parlé de la fameuse reine Zinga, là. Écoute, là, j'ai encore une page de questions, là. Vraiment, je suis découragée. Les filles, il va falloir revenir. Il nous reste à peine 2 minutes, là. Je savais que ça se passe toujours de même avec vous autres. C'est pire encore que d'habitude.
4: Oui.
1: Non, on a trop d'affaires à se dire. Mais il faut parler de la reine Zinga aussi. On n'en a pas suffisamment parlé. Il y avait plein de sujets que je voulais aborder. Aussi, la question de ta valeur comme artiste noire, la discrimination et tout. Il y a plein de choses. Et puis, moi, j'aurais aimé ça aussi, Alexis, t'entendre sur toi comme femme blanche, comment tu t'es sentie.
4: J'ai toute une histoire à te raconter, c'est sûr.
1: Ah oui, mais on n'a malheureusement pas le temps. Qu'on trouve une autre façon, Olivier, quand tu seras revenu là, on trouvera
3: Moi, je suis partant pour revenir.
1: Ah
3: toujours.
1: Oui, parce qu'on fera un spécial, je ne sais pas, on trouvera un angle, hein, Alexis, pas Alexis, voyons, je suis toute mêlée d'un nom, Olivier, on trouvera un angle, mais parce qu'on n'a pas abordé la moitié de ce qu'il y avait à dire, mais en tout cas, moi, je trouve que c'est un livre qui nous apprend énormément de choses aussi sur le Congo, dont on connaît peu, finalement, les Québécois en général.
3: Et puis, si on doit se fier aux informations pour connaître le Congo, c'est mal barré.
1: Mal barré, ça a été. Non, vraiment. Donc, et toi, tu reviens tout juste, d'ailleurs, je pense.
3: Oui, j'ai lancé un festival à Kinshasa.
4: Oui, il faut qu'on parle.
1: Ah oui, bon, c'est peut-être
4: c'est
1: ça notre angle d'attaque.
4: Oui, c'est très riche. On parlera de...
1: Il y a peut-être chose... Et là, il y a Amélia qui me glisse dans l'oreille. Il faut y aller. Alors, mesdames, merci d'avoir accepté notre invitation.
4: Oh, merci, Linda.
3: Merci beaucoup.
1: Puis, bonne chance pour la suite. Puis, Olivier, j'ai hâte de te voir, la binette, là.
2: Ben oui.
1: On se revoit bientôt. Avant de se rencontrer au Théâtre d'Avignon, peut-être cet été, hein, parce qu'on va se croiser là-bas, apparemment.
2: On fera une spéciale Avignon.
1: Ouais, moi, j'ai un petit côté jet set aussi, là, quand même.
2: Ben voilà, merci encore.
3: Merci beaucoup pour cette invitation.
1: Alors, restez avec nous. Je vous reviens tout de suite après cette pause publicitaire.
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3: Alors, vous êtes toujours à Libraire de Force, Linda Dion au micro. En ce 7 mai 2026, nous abordons la deuxième heure. Et comme je vous l'ai dit d'emblée, en tout début d'émission, j'ai réalisé une entrevue en février dernier avec l'autrice Geneviève Dama, qui était au Québec, là, dans le cadre du Salon du livre de l'Outaouais. Et elle a fait paraître chez Ventricule Gauche un texte qui s'intitule, en fait pas un texte, un recueil de nouvelles qui s'intitule « Duras en 15 minutes ». Alors, j'ai réalisé cette entrevue et puis, ben, je voulais, dans le fond, ce que vous allez entendre, là, c'est pas du direct pour faire changement. Alors, il y aura comme un premier bloc d'entrevue que vous allez entendre pendant les 27 prochaines minutes et après ça, à compter de 19h30, un deuxième bloc. Alors, je vous laisse, j'explique tout dès le début de l'entrevue. On écoute ça ensemble. C'est parti.
4: Alors, je suis en présence de Geneviève Dama. Nous sommes le 17 février. Et puis, ben, Geneviève vient de lancer ce soir son recueil de nouvelles durant 15 minutes. Geneviève Dama, bonsoir.
5: Bonsoir.
4: Ça va bien?
5: Ah oui, je suis ravie d'être ici.
4: Pas trop fatiguée après le lancement?
5: Non, parce que c'est un plaisir, on se plein d'énergie, hein. C'est de belles rencontres, oui. C'est de beaux échanges.
4: Donc ça avait lieu ce soir à la librairie du Square Outremont, et puis ben, moi je fais une entrevue avec toi qui sera diffusée un peu plus tard, et puis en fait je voulais profiter de ta présence à Montréal, puisque Geneviève, tu nous viens directement de la Belgique, et tu es au Québec du 16 au 22 février, alors c'était pour la sortie du livre qui est publié chez Ventricule Gauche, et tu vas participer au Salon du livre de l'Outaouais. Tu pars, je pense, jeudi et jusqu'à dimanche, et là, tu auras une rencontre, une activité, je pense, un échange avec Michel Plomer, qui est une autrice estrienne qu'on aime beaucoup. Alors, ben voilà, Geneviève Damas, on va dire d'emblée qu'on se connaît, puisque tu es une autrice dans l'écurie de Éric Simard, un peu comme moi. Tu as publié déjà chez AMAC avec Éric, et puis là, ben, tu l'as suivi dans son aventure avec Ventricule Gauche.
5: Oui, c'est vrai que c'est une belle proposition, c'est chouette de participer à une maison d'édition qui démarre, et en même temps avec toute l'expérience qu'a Éric Simard, puisqu'il s'est retrouvé à beaucoup d'endroits de la chaîne du livre.
4: Absolument, comme libraire notamment. Et puis, alors, quelques informations concernant Geneviève Dama, que vous ne connaissez peut-être pas, mais qui est très connue en Belgique, parce que bon, tu es dramaturge, romancière, comédienne, metteur en scène, tu es né à Bruxelles en 1970 et tu as quand même publié plusieurs romans. Combien de romans? Déjà, on est rendu à
5: 8
4: romans, et puis il y en a en fait, le huitième est à paraître prochainement, on peut déjà en parler. Il s'intitule Traces et il va sortir chez Grasset au mois de mars.
5: Oui, ça raconte... Voilà l'histoire d'une jeune ado qui travaille dans le trafic de drogue et à la fois va être stimulée par son professeur de gymnastique qui va trouver qu'elle a un potentiel en athlétisme incroyable et qui va lui proposer de s'entraîner. Et donc elle va être écartelée entre ces deux projets de vie.
4: Un beau roman qui met une adolescente, on pourrait dire une jeune adulte. On parle d'adolescence ou de jeune adulte à ce moment-là?
5: Je dirais adolescence, adolescente, je pense qu'elle se considère comme une jeune adulte.
4: Comme une jeune adulte, oui, des fois la nuance. Et mais tu as écrit aussi une vingtaine de pièces, et parfois même tu interprètes, tu joues dans certaines de tes pièces. Et parmi les pièces qui ont fait parler d'elle, on pense à la pièce Jackie en 2023, pour laquelle tu as remporté le prix littéraire des jeunes européens, catégorie auteur européen d'expression française, mais tu as aussi créé ta propre compagnie en 98, la compagnie Albertine.
5: Oui, ben c'était une volonté en fait de proposer des textes, de proposer des créations, de pas attendre que les choses nous arrivent aussi, puisque je crois que je me rendais bien compte que ça n'arriverait pas tout seul, et donc j'ai démarré cette compagnie seule, mais maintenant on est 6, donc c'est vraiment super. On porte des projets contemporains, des thématiques qui nous touchent et qu'on trouve importantes.
4: Ben, je trouve ça intéressant qu'on parle de... En fait, je voulais amorcer avec parler de toi aussi comme dramaturge, parce que je pense que ça influence beaucoup ton écriture. D'ailleurs, Éric Simard, ce soir, avec qui tu as eu un entretien pendant le lancement, disait des choses intéressantes. Il parlait de ta manière de travailler les personnages et aussi au niveau même de l'écriture, tu sais, qu'il y avait quelque chose de vivant.
5: Mais c'est un rapport à l'oralité, en fait. Voilà, moi, ouais. J'entre dans l'écriture par la parole orale, d'abord parce que je viens du théâtre, et c'est voilà comment je trouve que chaque fois qu'on parle, on peut entre guillemets savoir d'où on vient, enfin la question du vocabulaire, de l'expression, des fautes de français, et donc voilà, moi c'est là-dedans que je j'entre. Ma part littéraire, elle est là, et donc dans le roman, c'est souvent en fait des personnages qui parlent de façon orale. Dans la nouvelle, parfois oui, parfois non. C'est vraiment la nouvelle me permet peut-être d'approcher plus une langue littéraire.
4: Voilà. Ah oui, alors c'est une bonne question, ça, parce que tu as publié ce jour deux recueils de nouvelles, et puis bon, on parlait d'Éric à l'instant. L'aventure avec Éric Simard commence après la sortie de ton premier roman, Si tu passes la rivière, qui a remporté le prix Victor Russell en Belgique et le prix des 5 continents de la francophonie en 2012.
5: Mais en fait, c'est vraiment un pur hasard, parce que donc Éric Simard était venu à la Foire du Livre de Bruxelles en tant qu'éditeur, et je suis sur le stand où il se trouve. Je parle avec Manon Trépanier, qui est une formidable libraire, et tout d'un coup il se tourne vers lui et dit: mais Éric, si tu passes la rivière, c'est vraiment un livre pour toi. Et voilà, c'est comme ça que ça se noue. Il écoute Manon, puis il le lit, et ce livre lui plaît, et il achète les droits. Et ça me permet, moi, d'aller au Québec, de rencontrer et des libraires, de défendre le livre. Parce que pour un petit éditeur belge, puisque j'ai été édité aux éditions Louis Sulquin, c'était impossible de faire une diffusion au Québec.
4: Ah bien sûr, c'est ça. Et donc, c'est le premier livre que Éric va publier avec toi. Il y en aura 3 autres. Le deuxième, c'est...
5: Histoire d'un bonheur.
4: Histoire d'un bonheur. Et le troisième, c'est...
5: Les bonnes manières.
4: Les bonnes manières.
5: Qui est un recueil de nouvelles. Et là... On commence à faire un travail éditorial, parce qu'en fait, il est publié chez Louis Sulquin sous le titre Béni Samy Lulu et autres nouvelles. Et Éric me dit: non, ça, c'est pas un bon titre, c'est pas une bonne accroche. Il pense aussi que il faudrait modifier l'ordre des nouvelles, et puis que certaines nouvelles doivent être travaillées, parce que ça marche en Belgique, mais il y a un vocabulaire, une autre manière de considérer les choses pour que le public du Québec puisse les recevoir.
4: Donc, c'est déjà, Éric a un désir de travailler le texte avec toi, et c'est l'aventure qui donne Duras en 15 minutes. Entre-temps, on sait qu'Éric a quitté AMAC, a quitté l'édition pendant quelques années, et quand il revient avec Ventricule Gauche, vous aviez déjà discuté d'un projet d'écriture où tu ferais un recueil. Alors, que pour lui, là, à ce moment-là.
5: Alors, j'avais ce désir-là, On avait commencé à travailler là-dessus en 2017. Et puis, c'est fait qu'à ce moment-là, j'étais chez Gallimard. Et Gallimard, quand je leur ai demandé, mais vraiment de manière courtoise, ça ne vous pose aucun problème que je sorte un recueil de nouvelles, tout de suite, ça a fait non, non, pas du tout. Tout ce que tu fais nous intéresse. Et donc, ça a été arrêté dans l'œuf. J'étais un peu triste, même très triste, parce qu'on avait commencé à travailler. J'aime le travail que fait Eric, enfin, cette manière de pousser plus loin, de questionner une écriture, mais voilà. Et puis, quand on s'est retrouvés à l'occasion, je venais pour le
4: Métropolis Bleu, le festival, voilà, oui.
5: Le festival, il m'a parlé de cette maison d'édition, et il m'a dit, ce projet de nouvelles, est-ce que ça te dirait ? Et donc là, j'avais quitté Gallimard, j'étais chez Grasset. Chez Grasset, ils m'ont dit, mais oui, bien sûr, aucun souci.
4: Oui.
5: Et donc voilà, et on a vraiment pu travailler et faire vraiment un travail en profondeur. Il y a eu plusieurs allers-retours. Ouais, c'était vraiment beau. Puis Eric a dégagé une cohérence. Parfois, on écrit des nouvelles éparses et on ne sait pas ce qui les relie. Et lui, il fait ce travail de mettre du lien, de mettre des mots. Mmh. Voilà, c'était important.
4: Et j'aimerais qu'on parle aussi de ton écriture elle-même. Tu disais, la nouvelle, pour toi, ça te permet de travailler l'écriture autrement. Mais j'ai relevé dans beaucoup de commentaires que la force de ton écriture, c'est vraiment l'empathie pour le genre humain, la main tendue vers l'autre, des personnages, je le disais tantôt, qui sont multidimensionnels, qui nous touchent dans leur humanité, toute la question de l'humanité. Et j'aimerais ça que tu nous parles de tes grandes influences. Qu'est-ce qui t'amène à écrire comme ça?
5: Alors, d'abord, je pense que, enfin, moi, si j'écris, j'essaie de comprendre comment fonctionne l'âme humaine. Et je crois que les gens, ils font tout ce qu'ils peuvent. Mmh. Ils font de leur mieux. Alors, après, il y a les conditions, après, il y a la nécessité, etc. Et moi, petite, j'ai vraiment été... Oui, je pense éduquée par ma grand-mère, qui était une femme qui venait d'un milieu...
4: Grand-mère du côté
5: paternel. Voilà, qui venait d'une famille plutôt modeste, alors que du côté de ma maman, c'était une des familles qui avait un peu plus de moyens. Et en fait, comme ils étaient modestes, les filles, elles ne pouvaient pas se marier. Donc c'était une famille où il y avait deux garçons et quatre filles. Donc un des garçons allait devenir prêtre, et l'aîné ferait des études, il allait devenir médecin, et comme ça, il allait faire vivre ses parents et ses quatre sœurs qui n'allaient pas se marier. Et en fait, lui...
4: C'est quoi l'époque à ce moment-là? On est au début?
5: Il naît, donc ce fils-là, il naît en 1896-1996.
4: Ah, 19e encore,
5: fin 19e. Ouais. Ma grand-mère, elle naît plus tard, elle naît en 1910. Mais en fait, ce qui se passe, c'est qu'il est engagé dans la Première Guerre mondiale, et en fait il va mourir. Et donc la famille qui a organisé tout ce projet pour s'en sortir,
4: il y a un roman là-dedans en tout
5: cas. Oui, c'est perdu. Et donc elle reporte le projet sur la petite, ouais, qui est née en 1910. Quand le frère meurt, c'est en 1917, elle a 7 ans, et on lui dit, voilà, toi tu vas faire des études, tu te marieras pas, et tu feras vivre toute la famille. Et en fait, ma grand-mère, elle me raconte que, en fait, ça la terrifie.
4: Ben oui.
5: Mais qu'est-ce qu'elle peut faire d'autre que dire oui? Et donc, elle arrive à l'université, elle va faire des études de pharmacie. Et en fait, ce qui se passe, ce que la famille n'imagine pas, c'est qu'elle fait partie des quelques premières femmes qui étudient. Elle est entourée d'hommes.
4: Convoitée, forcément.
5: Convoitée. Ouais. Et à un moment, mon grand-père demande sa main. Alors, la famille est horrifiée, il ne parle plus pendant des semaines. Et puis, finalement, il trouve un arrangement. Ça veut dire que ma grand-mère va devoir enfin, que tout le temps où elle est fiancée, elle va... L'argent qu'elle va gagner, elle doit le donner à la famille. Et en fait, ce qui se passe, c'est que ma grand-mère va rester fiancée 6 ans.
4: 6 ans ?
5: 6 ans, et chaque mois, elle remet tout ce qu'elle gagne.
4: Elle a fait sa part, en tout cas.
5: Elle a fait sa part.
4: Ça a rempli sa part du contrat.
5: Voilà. Mais alors, ce qui est fou, c'est que ma grand-mère... Ma maman n'a pas travaillé, mais ma grand-mère, oui, elle a vécu seule. Pendant la guerre, mon grand-père n'avait plus de boulot, c'est elle, en fait, qui a nourri la famille. Donc, elle avait vraiment, je ne sais pas, une conscience, en fait, du monde dans lequel elle vivait pendant la guerre. Enfin, voilà, elle a soutenu des actions de résistance. Enfin, donc, voilà, c'était vraiment une femme qui était...
4: Inspirante.
5: Inspirante, et qui n'a jamais oublié qu'elle venait de ce milieu modeste. Donc à la fin de sa vie, elle a, quand elle a arrêté de travailler, elle a toujours continué à prêter une attention à ceux qui avaient moins reçu. Et elle m'emmenait avec elle dans ses pérégrinations. Et donc moi qui vivais à Bruxelles dans un quartier où tout le monde avait plus ou moins la même vie, j'ai découvert, parce qu'elle habitait Liège, que là où elle m'emmenait, il y avait des gens qui n'avaient rien, il y avait des gens qui avaient, enfin voilà, qui étaient malades, etc. Et très vite, je me suis dit qu'il fallait contribuer. Voilà. Donc ça, c'est une première influence. Je pense que cet été, alors ça répond à quelque chose, j'ai découvert Zola.
6: Ah oui, l'influence littéraire.
5: L'influence littéraire. Ouais. Et je me suis dit que, alors toute proportion gardée, parce que c'est un homme immense, avec, enfin voilà, vraiment cette espèce de cosmogonie des Rougon-Macquart, où vraiment, voilà, il témoigne d'un monde. Moi, je me dis, mais en fait, sans le savoir, j'ai une filiation quelque part avec cet homme, parce que je pense que toute cette manière d'enquêter, de chercher, d'essayer d'être au plus juste et à la fois de faire une fiction du réel, ça, c'est vraiment quelque
6: puis,
5: chose.
6: Puis tout l'aspect social aussi.
5: Oui, et enfin, il ne juge jamais ses personnages, en fait. Il est à côté d'eux. Il essaie de comprendre pourquoi ils font certaines choses, même parfois les plus violentes, les plus abominables, mais en partant toujours du principe que c'est des conditions dans lesquelles on est, dans lesquelles on vit, de nécessité qui nous pousse à agir comme on le fait.
6: Mm-hmm. Alors, on a ça chez Geneviève Dama aussi, là, je pense, au recueil durant 115 minutes. Quels sont, dirais-tu, tes thèmes de prédilection, ceux que tu vas aborder dans le recueil?
5: Alors, je pense qu'il y a la famille, mm-hmm. clairement. Je pense aussi que c'est une chose qui a commencé à poindre dans ce recueil, c'est que moi, c'est une interrogation sur la question de descendre de personnes qui ont été colons. Donc,
6: c'était racine belge.
5: J'ai mes racines belges, donc il faut savoir que la Belgique a eu une immense colonie qu'elle a pillée sans vergogne, qui est le Congo. Et moi, dans ma famille, mon grand-père, mon arrière-grand-père, j'ai un grand-oncle qui ont vécu.
6: Maternel.
5: Paternel. Alors, la branche de mon grand-père, pas du côté de ma grand-mère.
6: D'accord,
5: grand-père
6: paternel. On démaille. Oui.
5: Voilà, et j'ai un cousin aussi qui est décédé là au Congo, qui a été assassiné au moment de l'indépendance.
6: Ah oui.
5: Voilà, et qui. Oui, c'est. Donc, voilà. Et donc, l'indépendance a mis comme une chape de plomb. Là-dessus, il y a évidemment une énorme culpabilité. Et donc, moi, je sens que moi aussi, je porte comme une. Je suis comme l'héritière d'une dette morale. Et voilà, j'ai envie de creuser là-dessus, de mettre des mots. Je ne sais pas si on peut apaiser quelque chose, tendre une main.
6: Il y a comme un besoin de réparer.
5: Je pense, oui, ouais. Ça. Et donc, je pense que dans le recueil, il y a cette chose-là. Je pense aussi qu'il y a une attention à la violence, qu'elle soit.
6: L'intimidation.
5: L'intimidation, voilà. À la violence du monde aussi, aux structures violentes, comme tout ce qui est la gestion de la migration et des choses comme ça qui sont extrêmement violentes, puisqu'il y a une hypocrisie. On dit que les frontières sont fermées, à la fois on laisse des tas de gens embarquer sur des rafios en Méditerranée et mourir. Donc, voilà.
6: Il y a de quoi écrire, effectivement. Et puis, on va rentrer dans le recueil. Je pense qu'on a fait le tour. Maintenant, on va rentrer dans le cœur. Le recueil comporte 14 nouvelles. Et puis, je vais nous réserver pour la fin le fait de parler. Je veux parler de la première et de la dernière. au regard de la structure même, parce que le titre Durant 115 minutes annonce quand même quelque chose. D'ailleurs, ce soir, il y avait quelqu'un qui était venu en pensant que là, il allait lire un livre où il allait être question de Duras. Donc, oui. Il y a comme un mensonge. Mais...
5: Et à la fois, il y a une vérité, mais effectivement, Duras 115 minutes, c'est plutôt un programme que l'analyse de l'œuvre de Marguerite Duras en profondeur, même si j'ai une énorme admiration pour cette écrivaine.
6: Oui. Alors, on va parler des univers, du fil qui les relie, qui, selon moi, est toujours cette empathie, cette humanité. Et puis, on va jouer un jeu. Là, il y en a 14, mais moi, j'en ai sélectionné 1, 2, 3, 4, 5, 6, 7, 8, je pense. Et j'aimerais ça. On va appliquer, dans le fond, la technique qu'on va apprendre dans quelques minutes sur Duras 115 minutes, c'est-à-dire tu vas nous raconter, nous résumer brièvement, je vais pas compter les secondes, là. On va pas se rendre jusque-là, un peu l'histoire de chacune de ces nouvelles que j'ai sélectionnées, parce que je les ai toutes aimées, mais bien sûr, on a nos préférences. Alors, la première, c'est La petite reine. De quoi ça parle?
5: Alors, c'est deux femmes. Il y en a une qui est d'origine étrangère, qui vit en Belgique, qui est une femme voilée de culture musulmane, et qui a un souci parce que son fils doit partir en voyage scolaire à vélo, et en fait, il s'est parlé. Et alors, elle va demander à la narratrice qu'elle a rencontrée dans le cadre d'activités de leurs enfants si elle peut apprendre à son fils à rouler à vélo. Et cette femme va refuser. Elle va dire que ce n'est pas elle qui doit apprendre à l'enfant de son ami à rouler à vélo, c'est elle.
6: Et donc elle va l'aider à apprendre elle-même
5: à rouler. Oui. Et donc, c'est, oui, c'est quelque chose sur l'émancipation, sur la sororité,
6: oui,
5: sur les impossibilités qu'on se met dans la tête, sur comment transmettre aussi quelque chose. Tu dois aussi apprendre à transmettre, en fait.
6: Oui, et puis, il y a vraiment des beaux moments, particulièrement la finale. C'est pas trop divulgaché, on peut le dire. Mais quand l'enfant qui, justement, doit apprendre à... voit sa mère arriver en vélo, et là, toute la fierté, tout l'étonnement, puis je trouvais que c'était vraiment... Pour cette femme-là qui d'emblée avait voyait même pas ça comme une possibilité là,
5: puis il y a la joie de l'enfance cette joie de cette femme de s'amuser à rouler à vélo, quoi.
6: Oui. Très intéressant. Alors, deuxième, éclaboussure au pluriel, où là on a un personnage qui est un reporter et voilà,
5: il doit effectivement rendre compte d'un grand procès de trafic de stupéfiants avec énormément de prévenus. C'est un peu une manière pour lui de se remettre en selle parce que lors d'une affaire précédente, il n'a pas gardé la distance nécessaire. Il a été mouillé dans une affaire et donc le lait...
6: C'est comme engagé, on pourrait dire.
5: Oui, il est sorti de son rôle, il a soutenu quelqu'un, il n'aurait pas dû le faire. Et son rédacteur en chef lui dit « Ok, je te donne encore une affaire, mais la distance, quoi. » Et c'est quelqu'un, en fait, qui se rend compte qu'il ne peut pas être distant, qu'il a une empathie naturelle, qu'il va toujours faire corps avec son sujet. Et il sait que cela peut se retourner contre lui, mais à choisir, c'est ça qu'il va faire.
6: Mais on découvre aussi l'écrivaine Geneviève Dammont là-dedans aussi.
5: C'est clair que ce texte était vraiment à régler comme une question pour moi. Je me disais comment on fait quand on enquête pour arriver à faire ressortir un sujet en littérature, et surtout parce que Trace, dont tu as parlé, qui traite du trafic de drogue, j'ai approché ce milieu-là et je ne savais pas comment... et je me sentais coupable de me plonger dans un monde et puis de dire j'écris mon beau livre et puis après c'est terminé.
6: Et là, je vais citer un passage que j'ai trouvé très, très intéressant. « Peut-être que je ferai toujours corps avec mon sujet, que je sombrerai avec lui. Je ne serai jamais Bill, Ville qui écrit La vie de loin, comme on raconte une nature morte, j'aurai toujours les pieds et les mains dans le sang et la boue.
5: Mais je crois que c'est ça, en fait, la tâche de l'écrivain.
6: Ben oui.
5: Et je disais que j'ai vu une expo il y a 2 ans au Festival de la photographie à Arles. C'était Mary Ellen Mark, qui est une photographe américaine qui a fait des photos, mais en faisant vraiment corps avec les gens, en passant du temps, et on sent qu'en fait le lien continue à durer. Et qu'en fait, je crois que la première chose qui se transforme quand un écrivain écrit, c'est le corps de l'écrivain. C'est, il doit être traversé par la matière, et donc on ne peut pas rester à distance.
6: Absolument. On va parler maintenant de Avenue de l'aviation.
5: Ah. Alors là, c'est, ça se passe dans le cadre de toute la marche pour le climat. Il faut savoir qu'en Belgique, souvent ce qui s'est passé, enfin, dans quelques écoles, il y avait systématiquement, donc le jeudi c'était la marche, et le jeudi les écoles mettaient des interrogations pour que les jeunes n'y aillent pas. Et on est dans ce cas-là, donc un prof qui a décidé que quoi qu'il arrive, il maintiendra son examen. Et dans la classe, il y a un débat, il y a un jeune qui dit « moi je vais aller marcher », et il y a une jeune fille qui est tiraillée, qui ne sait pas, qui sent qu'il faudrait qu'elle aille marcher et qu'en même temps, elle doit avoir ses points, elle a manqué l'école, elle a été absente très longtemps. Et donc voilà, c'est cette balance et c'est pourquoi on s'engage, comment on s'engage.
6: Avoir le courage de ses convictions.
5: Voilà.
6: C'est, ça nous fait nous-mêmes réfléchir. Et encore, là on a deux personnages adolescents. C'est intéressant aussi, les jeunes face à l'avenir.
5: Oui, je les trouve. Hein, je ne sais pas comment ils sont au Québec, mais en Belgique, ils sont vraiment très impliqués. Bien plus que notre génération, ouais. J'ai l'impression. Ils se battent beaucoup plus pour le monde, pour les autres. Enfin, je les trouve vraiment, j'admire ces jeunes générations.
6: Non, la planète va avoir besoin d'eux. Hein.
5: Ça,
6: ils le savent d'ailleurs. Alors, on va parler maintenant de ce qui n'a pas de prix, qui là, tu nous amènes en Chine. Et c'était vraiment...
5: Oui, alors, cette nouvelle est née au gré d'un voyage que j'ai fait en Chine où j'ai réalisé avec effroi que la censure était complètement intégrée au sein des corps. Et donc j'ai voulu raconter l'histoire d'une femme qui vient dans une foire de céramique pour présenter des objets qu'elle fait et qui se retrouve dans le monde aseptisé de la Chine et qui est très et dans le discours officiel chinois. Et qui essaye de s'évader et qui rencontre une petite marchande de pantoufles et aussi qui découvre un lieu qui va être détruit, qui est le Lilong. C'est ce lacis de ruelles, de toutes petites maisons qui montre la Chine d'avant et qui va disparaître au profit de buildings sans âme.
6: Et je cite une phrase que j'ai trouvée particulièrement belle. C'était sale, désordonné, étrangement poétique.
5: Ouais. Ben, pour qui a mis les pieds dans les langues, c'est ça. Il y a quelque chose à la fois de sauvage, les gens vivent dans la rue. Enfin, voilà, c'est très, très beau.
6: Ça donne envie d'aller en Chine. Et bon, il y a une nouvelle qui met encore en scène des adolescentes, cette fois-ci, dont le titre est « Que des mots ».
5: Oui, alors ça parle de la violence, du harcèlement. Ça veut dire d'une jeune fille qui a vécu un chagrin amoureux, une brimade amoureuse, et qui ressent une telle violence dans son corps qu'elle ne peut pas faire autrement que de l'extérioriser et de harceler la jeune fille qui est l'élue du jeune homme qu'elle convoitait. Mais à la fois, c'est une enfant et ne se rend pas compte du mal qu'elle fait. Et donc, elle arrive... Enfin, ses actes ont des conséquences effrayantes qu'elle ne parvient pas à assumer.
6: Et j'ai trouvé très intéressant cette nouvelle-là, le ton. Tu réussis à trouver un ton où on y croit vraiment, on est dans la tête de l'ado.

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8: J'ai l'impression que la langue doit être au plus juste la langue. En fait, c'est le costume du personnage dans la nouvelle et le roman.
9: Ah, oh, c'est beau ce que tu viens de dire. Répète ça. Sortez vos crayons. Le personnage.
8: La langue. C'est le costume du personnage.
9: Le costume du personnage.
8: Et donc, du coup, si c'est entrer dans sa pensée, quoi, et c'est essayer de la tailler au plus juste pour qu'on puisse ressentir, être à côté de lui, entrer dans sa. Dans sa tête, c'est ça qui est formidable dans la littérature, c'est qu'on peut approcher de très près un personnage de A à Z, tandis que nous n'avons accès même aux êtres que nous aimons qu'à des moments fragmentés, puisqu'il y a des tas de pans de leur vie que nous ignorons. Or, le roman nous permet de suivre un personnage, la nouvelle aussi.
9: Absolument. On va parler de Sur la plage de Molivos, je ne sais pas si je le dis bien.
8: Je pense que c'est très bien.
9: Ouais, et donc là, on a encore une fois un reporter.
8: Oui, qui a une parenté avec l'autre, puisque lui aussi doit être remis en selle. Il y a eu un événement familial qui l'a complètement laissé, complètement à côté de sa vie, et puis il reprend pied. Il veut faire des reportages touristiques sur des îles d'Europe. Et en fait, il se trouve confronté à l'arrivée de migrants sur l'île et on lui demande de modifier son reportage. Et en fait, il ne va pas parvenir à dire la vérité, à dire ce qui se passe. Parce que cette violence, la douleur, tout ça,
9: c'est le corps des enfants morts,
8: est insupportable. Il pense que la vie, ça ne doit pas être ça.
9: C'est quand même intéressant parce que, tu sais, on traverse une époque où on pense aux fake news, mais là, c'est pas un cas de fake news, c'est autre chose.
8: C'est pour sa survie à lui. On ne peut pas accepter de vivre dans ce monde qui laisse mourir des enfants.
9: Absolument. Et la dernière que j'ai choisie, que j'ai beaucoup, beaucoup aimée, et là, on retrouve Geneviève, hein, parce que le personnage est nommé, en fait, la narratrice, c'est Geneviève, et le titre, c'est « Forêt », c'est une nouvelle qui est très courte, mais où on sent une plus grande implication dans le texte. Là.
8: Alors, c'est une nouvelle, mais elle est tirée évidemment de quelque chose de véridique. Ça veut dire que pour mon roman Patricia, j'ai été accompagnée dans l'écriture par quelqu'un qui n'avait pas ses papiers et avec qui, après, j'ai gardé contact. Et donc, effectivement, ce jour-là, il me dit « Je dois t'annoncer une grande nouvelle. » Et moi, je l'appelais, je lui dis « Voilà, mais moi, je voulais t'emmener en forêt, marcher en forêt, il fait beau, est-ce que ça te dit ?» Et il me dit « Oui, mais je ne suis jamais allée dans la forêt. » Et donc, on marche dans la forêt et tout le temps, je lui demande « Mais c'est quoi ta nouvelle ?» Et en fait, je ne l'apprendrai qu'à la fin de la marche.
9: Est-ce qu'on peut le... On...

0: peut, ben non, on leur dira pas. On va laisser on va vous laisser sur le suspense, mais la nouvelle en question, quand on apprend la nouvelle, on comprend tout d'un coup, parce que, comme je disais, la nouvelle est très courte, mais ça laisse entendre une longue histoire qui n'est pas racontée, mais qu'on imagine.
1: Mais ça, c'est ce que j'aime en littérature, c'est toujours l'implicite. Je trouve, bon, il faut en dire évidemment suffisamment, mais c'est toujours dans ce qu'on donne à voir comme une petite fenêtre entrebâillée et on voit un filet de tout un monde. Et ça, je trouve que. Et surtout dans les histoires de migration, les gens ne vous racontent pas tout parce qu'ils ont souvent beaucoup souffert, ça a souvent été très pénible et ils ne vont pas retourner en arrière, ils ont lâché ce qui est derrière pour partir vers l'avant. Et donc je voulais, voilà.
0: Très bien réussi en tout cas. Alors maintenant, on va parler de la construction du livre. J'ai dit qu'il y avait 14 nouvelles. La première s'intitule Leçon de théâtre. Alors là, on voit poindre Geneviève Dama, qui est dramaturge et qui raconte un peu, et là je cite un passage en page 9, ce projet, c'était ma vie. Donc on sait à quel point on peut s'investir dans des projets. Et là, il y a la critique de théâtre qui démolit systématiquement le travail et c'est un texte qui va porter sur le rôle du critique. Puis c'est intéressant que ça soit placé en début de texte parce que en début de recueil, je veux dire, parce que tout d'un coup, nous-mêmes, comme lecteurs, on se dit, oh oui, c'est vrai, tu sais, cette phrase-là, ce projet, c'était ma vie. Donc, quand on écrit, on se commet, et donc, ça nous amène nous-mêmes à être empathiques avec l'écrivaine qu'on va lire. Pas qu'on craint ce qui va arriver, parce que là, on est vraiment dans une auto-fiction, parce que on a Geneviève Dama qui est mère, qui vient d'avoir un bébé. On voit que tu as joué avec la réalité aussi parce que tu as eu des. Ouais, la dernière fois que je t'ai vue, tu étais enceinte, hein? Ça fait plusieurs années. Donc, moi j'ai fait un gain tout de suite. Mais donc, c'est ça. Donc, c'est après une pièce là,
1: Donc, oui, c'est après une pièce, donc le point d'ancrage de cette nouvelle, c'est que comme je joue au théâtre, effectivement, j'ai eu un jour une très mauvaise critique et tout d'un coup, il y avait ce sentiment à la fois d'écrasement, d'anéantissement, parce qu'effectivement, on fait de son mieux et puis voilà, mais en même temps, c'est la loi, parce que si on veut se mettre dans les lumières, il faut accepter que les gens n'aiment pas ce qu'on a fait, enfin, où est le droit de réagir à ce qu'on a fait. Et puis, à un moment, la nécessité d'écrire pour faire quelque chose en fait de cette blessure narcissique, ça a été ça. Alors la question c'est aussi de refuser d'être ce qu'on dit de vous, que vous n'êtes pas ça, refuser d'être réduit à la manière dont on vous nomme. C'était aussi une manière dans cette histoire où, ben, voilà, c'est une narratrice qui vient trouver la critique pour lui dire, et moi, ça ne me va pas. C'était aussi une manière de réaffirmer qu'est-ce que c'est le théâtre, qu'est-ce que c'est la critique, de quoi est-ce qu'on a besoin pour avancer et de le faire de manière joyeuse, ludique, foutraque, parce qu'il y avait
0: foutraque,
1: un côté,
0: absolument, ouais.
1: Il y a un côté, tout d'un coup, on se rend bien compte que la narratrice était en point de rupture, qu'elle est quand même, sa vie est au bord de l'implosion, et donc.
0: C'est un peu cinématographique, hein. C'est peut-être la nouvelle où on voit un film presque.
1: Oui, parce qu'on voit évidemment le rapport de force, la domination, la violence, puis les choses qui peuvent vite se renverser. Enfin,
0: Ouais,
1: voilà.
0: ouais. De manière accidentelle,
1: Tout
0: on
1: à
0: pourrait
1: fait.
0: dire, mais vraiment, c'est délicieux comme entrée en matière. Et puis, mais la dernière, parce que tout le long, il faut bien le dire, on a ce titre en tête sur la page couverture du Duras en 15 minutes, puis on se dit, mais coudonc, ça parle pas du Duras, puis il y a comme une tension, et là, on arrive à la chute, finalement, avec cette nouvelle qui s'intitule Duras en 15 minutes.
1: Donc, je suis partie en fait dans les années 70, il y avait des séminaires pour homme d'affaires ou directeur d'entreprise, des séminaires de lecture rapide, parce que ça leur permettait non seulement à ces gens d'avoir un vernis de culture générale et à la fois de ne pas perdre de temps à lire des livres. Et donc, c'est tout un processus. Et voilà. Et donc, j'ai mis un narrateur, enfin, un personnage, pas de narrateur, mais un personnage dans cette situation-là qui mène toute une vie brillante de chef d'entreprise avec ce vernis policé et puis qui, en 2008, perd son entreprise et qui se retrouve seul et qui, voilà, à un moment, essaye de redécouvrir la lecture.
0: Parce que la lecture avait une fonction de plus reliée à la culture, au fait de paraître.
1: Oui, c'était dans la culture, dans ce qu'elle a comme lien social qui te situe comme homme cultivé, homme intelligent, puissant, mais ce n'était pas la culture.
0: Mais la technique qui est enseignée, c'est de lire. On leur promet qu'ils vont réussir à lire Moderato Cantabile en 15 minutes.
1: Et donc, ils y parviennent en supprimant les détails, en clignant des yeux très rapidement. Enfin, il y a tout un système, en enlevant, parce qu'on a toujours une petite voix quand on lit à l'intérieur, en supprimant sa petite voix intérieure, enfin, toutes des choses comme ça. Et effectivement, à la fin du stage, il arrive à lire Moderato Cantabile en un peu moins de 15 minutes.
0: Ouais.
1: Mais par contre, qu'est-ce qu'il saisit de Marguerite Duras? Ça.
0: Et là, ce qui est intéressant, et pourquoi je trouve que le fait qu'on lise ce texte-là en terminant, c'est que tout d'un coup, ça nous ramène à ce qu'est véritablement la littérature. Et là, je vais te citer, en fait, c'est le personnage justement du financier là, qui redécouvre la littérature. Il dit, il tentait de retenir chaque bribe, de fixer chaque lambeau de l'histoire, tous les détails, parce que ce sont les détails qui font la différence.
1: Ça, je crois.
0: Absolument. Et puis nous, on termine la lecture de ce texte-là, puis on se dit, comme lectrice, comme lecteur, on se demande, est-ce que j'ai porté une véritable attention à tous ces détails? Et puis ça nous amène à nous questionner comme lecteur, comme lectrice. C'est pour ça que je trouve intéressant au niveau de la construction, parce que au début, c'est peut-être moins une déformation comme on dit, mais c'est bien cette façon d'interpeller, de nous faire nous questionner nous-mêmes en train de lire, tu vois.
1: Oui, et puis c'est quoi l'art? C'est quoi le regard qu'on porte sur l'art? À quoi ça sert? Qui sont quand même dans les deux nouvelles très présentes. Alors, se dérouler cet ordre des nouvelles, en fait, c'est Éric Simard qui l'a proposé. Donc, et c'est vrai que je trouve que la manière dont il a organisé tout le recueil est forte. Il y a vraiment une vraie tension dramatique. D'abord, aussi, puisqu'on se dit pourquoi ce titre, mais aussi cette manière de sentir que dans la première nouvelle, la question de l'art n'est pas anodine, et d'avoir ce fil qui est tiré jusqu'à la fin.
0: Ah, c'est un travail de maestro.
1: Oui.
0: Oui, vraiment. Donc, est-ce que tu as d'autres projets avec Éric déjà?
1: On n'en a pas encore discuté, ce serait chouette.
0: Oui.
1: Mais en tout cas, Éric Simard, il envisage en fait le lien entre éditeur-auteur comme une relation. Donc ce n'est pas un objet qu'on va fabriquer ensemble, c'est un lien qu'on tisse. Donc je pense que ça ne s'arrête pas.
0: Et puis qu'est-ce qu'on te souhaite pour le Salon du Livre de l'Outaouais là,
1: De belles rencontres avec des lecteurs, de beaux échanges. La découverte de ce salon, je n'y suis jamais allée.
0: Tu vas découvrir cette région du Québec aussi.
1: Oui, que je ne connais pas, donc ça c'est formidable. Mm-hmm. Quelle chance. La littérature nous fait voyager beaucoup, que ce soit en lisant un livre ou en accompagnant un livre, en rencontrant quelqu'un qui a lu un livre.
0: Ben merci de m'avoir accordé cette entrevue dans le feu roulant de toutes ces activités que tu fais dans ton quand même un court séjour, une semaine. Si tu étais resté plus longtemps, on aurait pu en faire encore plus, mais on en a profité. Alors, j'espère que nos lectrices, nos lecteurs vont avoir envie d'aller se procurer Duras en 15 minutes. C'est, ça vient tout juste de paraître chez Ventricule Gauche. Merci Geneviève.
1: Merci. Et à la prochaine.
0: Oui, à la prochaine.

0: Alors, vous venez d'entendre la chanson « Rêver mieux », qui est une chanson de Daniel Bélanger, vous l'avez reconnue, interprétée par Charlotte Cardin. J'ai choisi cette chanson pour compléter l'entrevue avec Geneviève Damas parce que c'est aussi une chanson qui fait partie de la série Empathie de Florence Lompré. Et moi, tout le long que je lisais le livre de Les Nouvelles de Geneviève Damas, je me sentais un peu comme dans la série Empathie. Donc, voilà, c'est le petit lien que j'ai fait. Alors là, on arrive à un moment de l'émission où j'ai annoncé une chronique, mais vous savez, dans la vie, des fois, il arrive des choses. Et puis là, j'ai aperçu une chemise rose fluo. C'est mon ami Mike Seviano, parce que vous savez qu'il a une émission à 21h tous les jeudis, parce que lui, la radio, il en mange. Alors, je l'ai attrapé par le collet. Parce que, et là, il est devant moi, puis on a même permuté nos places. Il est à ma place d'animateur. Bonsoir, Mike.
1: Allô, est-ce que j'ai le droit de parler, là?
0: Ben, t'as le droit de parler,
2: Mike. Allô, Linda.
1: En fait, tu m'as accroché, tu me dis, installe-toi là, puis
0: ouais.
1: Je ne savais pas pourquoi. Non, l'émission est presque finie, mais je suis là, puis j'anime le bout d'émission, parce que tu vas faire ta chronique.
0: Je vais faire ma chronique, c'est sûr, je l'ai annoncé, je vais la faire. Mais avant, parce que je cherchais une manière de souligner quelque chose de très important pour nous. En fait, tu es l'objet d'une grande fierté, Mike, pour l'équipe de Libraire de Force, parce que on a entendu entre les branches, mais pas entre les branches du tout, parce que maintenant, c'est tout le monde le sait au Québec.
1: Je pense, presque.
0: Tu as obtenu le prix du libraire de l'année de l'ALQ. C'était il y a 2 semaines.
1: C'est la semaine passée, mardi soir, au Gala des libraires, j'ai obtenu le prix d'excellence.
0: C'est extraordinaire. Et qu'est-ce que c'est que le prix d'excellence? Ben, on dit que derrière chaque grand livre se cache souvent un libraire d'exception. Hein? Là, j'ai pogné ces informations-là sur le site,
1: ben
0: évidemment.
1: Oui,
0: hein? Et le comité de sélection de l'ALQ a dû trancher parmi 6 candidatures de haut vol pour sa remise du prix d'excellence à un ou une libraire. Et un cadre qui témoigne de la vitalité et du renouveau constant du métier, mais une figure s'est imposée par la profondeur de son empreinte, Mike Seviano!
1: C'est moi!
0: Et qu'est-ce que ça fait d'être reconnu?
1: C'est très agréable. Je le prends avec beaucoup de fierté et d'humilité. Bon, l'humilité que je peux avoir, vous le savez. Mais non, sincèrement, très sincèrement, je suis fier de ce prix-là. Je pense que ça peut permettre de encore mieux connaître le métier de libraire. Je trouve que c'est une belle reconnaissance de se faire dire que ben on a travaillé depuis 30 ans en librairie,
0: ben oui,
1: puis qu'on est rentré il y a 30 ans à faire en librairie, puis que ben c'est reconnu par nos pères tout ça, et qu'on me dit ce qui est agréable, le prix, mais c'est toutes les félicitations qui viennent depuis les gens qui me croisent, qui m'envoient des messages,
0: oui.
1: Hey Mike, merci, félicitations, on est content pour toi. C'est très agréable.
0: Mais en tout cas, on est très très fiers. Il y a une citation de toi qui dit: être libraire, c'est créer des ponts durables entre les œuvres et les gens.
1: Mm-hmm.
0: Et puis, tu es aussi l'âme de Libraire de Force. Toi, tu es libraire de toutes les manières possibles au monde.
1: Ben oui.
0: Hein? Tu es à Libraire de Force.
1: Je suis à Libraire de Force. Voilà.
0: Puis là,
1: je suis Libraire de Force et Libraire d'Excellence.
0: Libraire de Force et Libraire d'Excellence.
1: Oui.
0: Je sais pas, faudrait qu'on décerne un trophée à Libraire de Force. Mais en tout cas, tu fais rayonner notre émission aussi.
1: Merci. C'est ça que
0: vraiment.
1: Je voulais.
0: Ouais,
1: merci beaucoup. Écoute, c'est assez parlé de moi. Tu n'avais pas une chronique à faire, Paula, non?
0: Oui, bien sûr. Fait que là, je vais m'adresser à toi parce que franchement, parler tout seul.
1: C'est une nouvelle chronique.
0: C'est une nouvelle chronique.
1: Donc, tu as créé un thème.
0: Un thème. Ça s'intitule « Morceau de choix ». On l'écoute, le thème.
1: Ben, on part au thème, puis après, on va entendre cette chronique.
0: Voilà.

0: C'est du violon, ça.
1: Ah
0: c'est
1: oui! Beau. Donc, c'est un morceau de choix.
0: Ben
1: voilà.
0: Oui, c'est très beau.
1: Alors,
0: c'est quoi, morceau de choix?
1: Ben, mon morceau de choix, c'est Geneviève Damas, bon. Tout est dans tout.
0: Ben oui.
1: Ben là, on vient de l'entendre et elle l'a fait paraître récemment chez Grasset.
0: Oui.
1: Imagine-toi donc, mais elle n'a pas travaillé avec, avec quelqu'un d'autre.
0: Okay.
1: Un livre qui s'intitule Trace. Mm-hmm. Et tiens, je vais te demander de lire la quatrième de couverture, comme ça, tu vas le découvrir.
0: Mince, pâle et tendu, Farkas court pour dealer, afin de subvenir aux besoins de sa mère, avec qui elle vit dans une cité délaissée. La jeune adolescente solitaire vend de la cocaïne après les cours. Au lycée, son professeur de sport ayant remarqué ses qualités d'endurance, elle découvre un exutoire, bientôt une passion, la course. Cette nouvelle activité devient vite incompatible avec les tâches qui lui sont confiées par son chef de réseau. Trahison, règlement de compte et tuerie se multiplient. Que choisira Farkas, la course ou le trafic?
1: Eh oui, alors on est dans une espèce de c'est presque une tragédie grecque là, tu sais,
0: ouais, okay.
1: Il y a comme un choix à faire et ça nous tient un peu en haleine.
0: Mm-hmm.
1: On se rappelle Geneviève Damas est belge et là on a la Belgique des tours comme on a les cités en France. Alors là c'est intéressant, puis là je vais vous citer déjà en page 32. C'est une narration au jeu, c'est la jeune Farkas. Je ne m'imaginais pas qu'un jour je travaillerais pour la bande. Quand je suis arrivée dans les tours, je croyais que l'école te sort de tout alors qu'elle ne peut rien pour ceux qui ont déjà le genou à terre. Et c'est là l'intrigue, parce que là, mm-hmm. il y a un prof qui va croire en elle. Mais est-ce que ça va être suffisant pour la sortir du sombre destin qui la guette? Au début, elle est guetteuse. Ensuite, elle devient guetteuse-vendeuse. Mm-hmm. Puis là, tranquillement, elle va se rapprocher du boss, le chef du réseau, si on veut, qui va lui confier des missions dangereuses où elle risque d'être ramassé par les keufs,
0: oui.
1: Les keufs étant les policiers.
0: Oui.
1: Évidemment, elle a besoin d'argent, son père les a quittés, sa mère et elle, et puis, ben, c'est ça, sa mère, elle enfile plusieurs boulots,
0: mm-hmm.
1: mais elle a aussi besoin de l'argent qu'elle rapporte, mais sa mère ferme un peu les yeux pour pas savoir d'où vient l'argent. Puis en parallèle de ça, ben, avec le prof qui la remarque parce qu'elle fait de la course, puis elle est vraiment rapide,
0: mm-hmm.
1: tu sais, c'est cette idée de fuite aussi,
0: oui.
1: là. Fait qu'elle va se tailler une place de choix dans les compétitions au point où sa vie pourrait être en train de changer, tu sais. Donc, c'est un livre qui nous amène dans une... C'est un peu anxiogène, c'est une immersion dans le milieu. Et Geneviève Damas fait des recherches, évidemment, puis à la fin, elle remercie, par exemple, je vais vous en citer quelques... Elle remercie mm-hmm. Des médecins, des détenus, des avocats, des prévenus, des sportifs, des magistrats, des travailleurs sociaux, des citoyens, des entraîneurs, des directeurs sportifs...
0: Okay.
1: Et tu vois qu'elle s'est documentée là, pour, mm-hmm. pour écrire ça, parce que on plonge vraiment, et puis même la langue du texte, on est dans l'argot belge là.
0: Mm-hmm.
1: Puis tu sais en tout cas, il y a des passages que j'aurais aimé vous lire, évidemment j'aurais pas le temps comme d'habitude.
0: Ben oui.
1: mais le ton est là, l'écriture est brute et directe, sans fioritures ni détours, voire expéditive, tu sais, il n'y a pas de fluff là. Ça contribue aussi à nous mettre dans l'atmosphère, puis comme je vous dis, c'est un peu anxiogène, mm-hmm. parce que on se demande, elle va-tu résister, elle va, tu sais, il y a des moments où on se dit oui, elle va s'en sortir, puis l'instant d'après on dit ah ben non, elle s'en sortira pas, tu sais. C'est une description d'une réalité qu'on va sentir de l'intérieur. Encore une fois, le choix narratif du jeu et le ton, ça joue pour beaucoup. C'est vraiment dur de pas être happé par ce livre-là.
0: Okay.
1: Puis ça lève le voile sur une réalité qu'on connaît peu, c'est questionnant, surtout quand on était prof comme moi,
0: oui.
1: À quel point c'est possible de s'en sortir quand on vient d'un milieu aussi violent et démuni, t'en penses quoi ton Mike?
0: Ah, je pense qu'effectivement, bien, ça a l'air super intéressant, je veux lire ça. Non?
1: Ben
0: ouais.
1: Oui, toi le super libraire, là, tu n'as pas besoin de le lire, tu vois, je te l'ai résumé un peu.
0: C'est parfait, merci beaucoup, j'ai tout emmagasiné ça.
1: Expéditif comme...
0: Mais c'est un beau morceau de choix.
1: C'est un beau morceau de choix,
0: oui.
1: Voilà.
0: Oui.
1: La semaine prochaine, c'est toi qui es
0: oui,
1: au micro.
0: C'est moi qui est là au micro la semaine prochaine, je vous prépare une belle émission encore.
1: Bon, puis moi je reviens le 21 mai.
0: Mm-hmm.
1: c'est une émission qui va tourner autour de la mort. Je vais avoir Mélanie Noël avec La mort des autres.
2: Oui.
1: Et Élise Turcotte et l'illustratrice Caroline Mérola qui vont venir nous parler de l'été de la pluie.
2: Oui.
1: La bande, des, pas la bande, mais l'album.
2: Oui.
1: Et Jonathan Bécotte qui était fou comme un balai à l'idée d'être dans la même émission qu'Élise Turcotte, qui est son idole. Et puis Jonathan aussi va nous parler d'un album jeunesse qui aborde la question de la mort. Donc,
0: Je viendrai m'installer un peu à l'écran. Pas à l'écran, mais en
1: oui,
0: studio.
1: Oui, parce que tu es en train d'apprendre, toi, là,
0: oui,
1: à faire la mise en onde.
0: Oui, c'est ça, pour l'émission de nuit.
1: Y a-t-il quelque chose que tu
0: ne
1: fais pas, toi?
0: Des affaires que je ne fais pas, mais construire une maison, je ne suis pas bon.
1: Bon, mais ce soir, c'est quoi ton émission?
0: Ce soir, Fréquence Géno avec Camille, on parle de parc. C'est Allons au parc. On parle de se promener dans les parcs de la ville puis dans les CEPAC.
1: Super. Merci à Amélia Lachance-Andreville,
0: oui,
1: qui est en train de t'enseigner le métier. Merci à mes invités de ce soir, Olivier Sylvestre, Marie-Louise Bibiche-Mumba et Alexis Diamond. Voilà, c'est terminé.
0: Merci.
1: Bye,
0: bye
1: tout le monde.
0: Salut.

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je pense à ma mère. Elle qui a toujours voulu un chien. Finalement, elle en a adopté un. Au moins le chien, il emmerde personne le chien. Il agresse personne le chien. Il a besoin de personne le chien. À part peut-être des autres chiens.

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0: Bonjour ou bonsoir, puis obstinez-vous pas, vous le méritez. Mon nom est votre animateur Mathieu Ferland et c'est lui qui vous les souhaite dans cette émission un peu sketch, qu'est l'émission un peu sketch. Comment vont les maris? C'est votre moi après tout. Le saviez-vous?
1: Le saviez-vous?
0: Ça part bien mal, mais on croirait à un mauvais sort jeté par les sorcières de l'ancienne Rome alors que trois papes meurent un 8 mai. Jean II en 535, Boniface IV en 615 et Benoît II en 685. Alors, faites attention les papes. Le 8 mai 1429 marque un point tournant dans la guerre de 100 ans alors que la célèbre Jeanne d'Arc lève le siège d'Orléans. Eh ben, elle faisait pipi debout. J'ai mon voyage. Le 8 mai 1886, le pharmacien John Pemberton vend la première boisson carbonique nommée Coca-Cola comme remède médicinal guérissant capable de stripper le cuivre d'une scène noire. Le 8 mai 1982, la carrière du coureur en automobile Gilles Villeneuve frappe un mur alors que le pilote du même nom frappe un char. Le 8 mai 2025, c'était il y a bientôt pas longtemps ça, le cardinal Robert Francis Prévost devient le 260e pape de l'Église catholique, prenant le nom de Léon XIV. Mais on le sait c'est quoi ton vrai nom, Robert Francis Prévost, puis on le sait c'est où tu restes.
1: Le saviez-vous?
0: L'émission un peu sketch là serait pas mal moins si on n'avait pas à composer avec la participation de notre commanditaire principal. La beauté des places en deux places. Qui va à Mont-Laurier juste pour Mont-Laurier? Et pourquoi se l'en priver du Madrid? C'est grâce à la route entre Montréal puis Québec que l'on y va. Mais une poutine Michigan devant un vrai dinosaure, c'est comme un voyage dans le temps et dans l'espace. 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C'est pourquoi, quand mon Paul et moi, nous allons en quelque part, nous prenons toujours rien que la route secondaire. Un conventum de séminaires à Québec, nous passons par les petites rues de Trois-Rivières et Grande-Tam. Une sortie au carrefour de l'Estrie pour aller voir les fontaines en plastique qu'ils ont enlevées. Sillonnons Lennoxville, Cookshare et Nascot Corner. Et même, pourquoi s'y rendre jusqu'au bout? Arrêtez! Parce que de midi à 14 heures, il y a une heure de l'après-midi. L'heure idéale pour une connexion ou une petite sieste. C'est à 1h30 dans le PM qu'ils sortent leur deuxième batch de fromage dans le petit lait à Warwick. La batch avec le plus de petit lait. Toute jaune. Vous penseriez que c'est malpropre à la digestion. Peut-être n'avez-vous pas tort. Vous le saviez? Tout ça, c'est bien pour dire. Que dans la vie, entre deux places, il y a d'autres places. Puis ces gens qui y vivent. Puis dans ces places-là, puis dans ces personnes-là, il y en a même qui valent la peine. Une ville avec rien qu'une mine, c'est plus qu'un trou, parfois. Un village avec rien qu'une roulotte à patates, c'est le meilleur restaurant en ville. Il y a juste un magasin Corvette avec un K pour remplir vos emplettes à 50 000 à ronde. Tout ce qui s'y trouve à l'étalage, c'est leur auberge. C'est, vous savez, les longs voyages sont durs, ces varices. Et être assis 2 heures d'un avion en direction Winnipeg, racoté d'un bambin pleurnichant, vous n'avez pas besoin de ça. Comme moi, si votre mari Paul a refusé la vasectomie si invasive, vous vous êtes fait la stérectomie, pas prendre de chance. Prenez la route à la place, dans votre auto, où vous contrôlez l'environnement. 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
2: Bonsoir et bienvenue à la formulation de courtoisie obligatoire imposée par l'Ombudsman de notre service radiophonique, mais je vous le dis d'un ton rempli de condescendance puisque vous êtes aussi bienvenu qu'un quidam écoutant notre conversation dans un restaurant où une mouche a déposé un cheveu dans notre consommé de blé entier. Ce soir, à la 7e heure de notre émission, deux beatniks post-gradués en histoire de l'art feront l'éloge de Lénine, mais tout d'abord la critique du plus récent ouvrage de Marceline Trouduc. Lily Links to Deposits, Alexi Eli and Reads in Bed, version française Lili Lilali Eli Eli Eli Oli, une œuvre biographique recensant les déboires d'une analphabète qui devient hôtesse de l'air sur un bateau de croisière s'échouant sur une des îles des Galapagos et s'amourage du fantôme de Charles Darwin et de son chien Beagle. Un récit qui veut nous mettre les larmes aux yeux, mais qui m'a plutôt fait monter l'écume à la bouche. Ça se lit comme une liste d'épicerie d'un condamné. La façon que l'on décrit le Winnipeg de l'après-guerre et la scène avec le vendeur itinérant de lunettes en trois dimensions qui joue au domino avec Nelson Mandela est tout à fait exécrable, tout comme le chapitre où le monstre de Gumballoon qui devient maire de San Francisco. Et vous, Fandrien Barbemolle, qu'en avez-vous pensé?
3: Ah, je ne suis un peu plus d'accord avec vous.
2: Ah, et puis qu'est-ce que vous en savez? Après la pause, le grand Schtroumpf et la bête du livre des Révélations comptent-ils en commun en plus de représenter l'Empire romain? Et avons-nous pardonné trop vite à Jésus? Restez des nôtres.

0: Après un hiver rigoureux qui nous a fait questionner la valeur de notre propre existence, le printemps est enfin arrivé, emmenant avec lui nombre de situations propices à la rage au volant. Qu'on le nomme vélo, bicycle ou bicyclette, le vélo, le bicycle et la bicyclette reprendront bientôt les droits qu'ils choisissent d'usurper à l'automobile, reine légitime de la voie publique. Vous verrez nombre d'adeptes de cette activité roulante envahir les pavés. Attention, certains se prétendent des experts en habits moulants. Difficile de ne pas les remarquer. Et malgré leur attirail dernier cri, plusieurs se contenteront de laisser avancer leur véhicule pédalier sans le propulser par leurs jambes, réduisant considérablement la vitesse de la circulation. Si un accident arrive si vite arrivé, ne vous en faites guère. Vos victimes inadvertantes ou non ont fait le choix de ne pas emprunter la piste cyclable. Et que dire de la trottinette électrique qui arpente nos rues tel d'irritants maringouins? Ces bolides à deux roues, à l'instar de suceurs de sang, empoisonnent l'existence de ceux à qui les rues, avenues et boulevards reviennent de droit. Ces engins ne possèdent souvent pas de clignotants de signalisation. Il ne serait donc pas de votre faute si une de ces trottinettes venait qu'à trottiner sous les roues de votre VUS. Les piétons seront aussi bientôt en plus grand nombre et plusieurs d'entre eux, profitant de la chaleur ambiante et du chant des oiseaux qui reviennent à la maison, traverseront la rue comme s'ils participaient à une parade de chaises roulantes. Vous serez donc en droit de klaxonner ces déambulateurs jusqu'à ce que leurs tympans se souviennent à qui ils ont affaire. Vous retrouverez aussi la planche à roulettes, ce vestige des années 1980 à sillonner les rues et les trottoirs, zigzagant entre piétons et voitures stationnées. Il en revient à vous, légitimes usagers de la voie publique, de mettre fin à leurs acrobaties routières. Sinon, les mêmes conventions s'appliquent toujours à vous, braves automobilistes. Personne n'a à savoir où vous allez. Si vous choisissez d'activer votre clignotant, faites-le une fois votre virage amorcé. Mais n'oubliez pas les frais onéreux associés au remplacement d'une ampoule rouge ou jaune. Économisez-les le plus possible et conservez votre intimité en n'affichant pas lorsque vous tournez. Lorsque vous circulez sur l'autoroute la nuit, allumez les lumières à l'intérieur de l'habitacle. Vous savez, c'est un mythe que cela perturbe les autres automobilistes. Si vous choisissez d'aller chercher un proche ou un collègue de travail tôt le matin, n'utilisez pas vos précieuses minutes de téléphonie cellulaire. Signifiez plutôt votre présence en alertant tout le voisinage à grands coups de klaxon. Rappelez-vous la règle habituelle, plus il est tôt, plus vous devriez klaxonner fort et souvent. Mais gardez aussi en tête que le covoiturage prive le passager de son agentivité et de sa dignité. Chacun devrait prendre son propre véhicule. De la même manière, les voies réservées au covoiturage, aux taxis et aux autobus sont affichées ainsi à titre indicatif seulement. Il est donc très important de savoir que, en pleine heure de pointe, lorsqu'une voie est vide puisque réservée à certains véhicules à cette heure précise, il ne s'agit que d'une suggestion. Empruntez la voie réservée pour dépasser tout le monde. Ils n'ont qu'à faire de même s'ils ne sont pas contents. Avec tous ces conseils, vous êtes prêt à reprendre la route dans un parfait état de rage au volant.
1: Journal de bord, date stellaire, le plus beau jour de ma vie. Capitaine Richard Dunkirk du vaisseau Intrépide et futur nouveau marié.
2: Bon sang, Dick, tu arrêtes de bouger un peu pendant que j'ajuste ton uniforme de mariage, oui. Je me suis pointé le doigt avec l'aiguille.
3: Et votre sang est-il chaud ou froid, Docteur Forrest?
2: Ah ah, très drôle, espèce de computer à oreilles pointues.
1: Réellement, messieurs, je ne pourrais pas être plus heureux. Je vous souhaite le même bonheur que moi. L'un de ces jours.
3: Les Volgains sont incapables de ressentir des émotions comme le bonheur, mais j'enregistre votre intention bienveillante, capitaine.
2: Et voilà, ton uniforme est terminé, Dick. Pas mal du tout. Et ta fiancée, pas mal non plus, je dois avouer.
3: La lieutenante Givers est en effet efficiente dans la réalisation de ses tâches à bord du vaisseau.
1: Messieurs, vous ne pouvez pas dire mieux. Madeline et moi filerons le parfait bonheur matrimonial, je le sais. Et maintenant, la cérémonie nuptiale m'attend.
4: Capitaine, un vaisseau étrange sur notre chemin.
1: Mais le devoir passe avant tout.
3: À la passerelle.
5: Destination.
3: À la passerelle.
5: Destination. La passerelle.
3: Situation, Monsieur Fuji.
6: Un vaisseau terrestre non identifié à 1000 km, capitaine.
5: 12 signatures biologiques, mais en animation suspendue.
3: 12 signatures suspendues. Monsieur Fuji, engrossissez l'image du vaisseau. Secteur 2020.
6: Engrossissant.
2: Mon sang.
3: Capitaine, serait-ce...
2: Le semence 12.
5: Le semence 12?
3: Oui, Grigor. En l'an 2125, 12 terriens furent clonés, puis envoyés dans l'espace à la recherche d'une nouvelle Terre.
5: L'ont-ils trouvé?
3: Non. Peu après le lancement du vaisseau semence 12, les engins ont failli. Le vaisseau dérive depuis des siècles.
2: Bon sang, je les croyais morts, ces types!
3: L'équipage est pourtant bien en vie. Contre toute attente. Fascinant.
5: Fascinant est le moins qu'on puisse dire. Alors, capitaine, vous retrouvez le semence 12 et vous négligez d'en informer votre experte en archéologie moderne? Vous me vexez.
3: Cela était loin d'être mon intention, lieutenant Givers. Tu es toujours excité par notre mariage de tout à l'heure, ma chérie.
5: Plus que tout, mon amour. Enfin, presque. Monsieur Grigor, télétransportez l'équipage dans l'infirmerie. Capitaine?
3: Pète, monsieur Grigor. Après tout, lieutenant Givers sera bientôt la femme du capitaine.
5: Mais avant, au boulot.
2: Eh bien, Dick, on voit qui porte les pantalons dans ce ménage.
3: Les pantalons sont proscrits dans l'uniforme des officières féminines, docteur. Et l'uniforme nuptial du capitaine est une robe.
2: Votre cerveau connaît peut-être toutes les encyclopédies de l'univers, Vok, mais vous n'avez aucun sens de l'humour.
5: Capitaine, les 12 membres de l'équipage sont dans un état stable et prêts à être réanimés. Docteur, administrez-leur le sérum, je vous prie.
2: Tout de suite, madame capitaine. Infirmière, le sérum.
7: Et par qui devrais-je commencer, docteur?
5: Celui-là, Rourke. Genghis Rourke, leur chef.
3: Madeline?
5: Le sérum, infirmière.
2: Dios mio, je me réveille dans... si profond sommeil.
3: Je suis le capitaine Richard Dunkirk. Vous êtes...
5: Vous êtes à bord du vaisseau Intrépide. Je suis la lieutenante Madeline Givers. Et vous, vous êtes Genghis Rourke.
2: Si, señorita. Vous êtes la lieutenante Madeline Givers, experte en archéologie moderne sur le vaisseau Intrépide.
5: Mais comment savez-vous tout cela? Vous vous réveillez à peine d'un si profond sommeil artificiel.
2: Je le sais. Parce que je suis en amour avec vous.
5: Emportez-moi.
2: Et, capitaine Dunkirk, je vous serai toujours reconnaissant. Allez, muchachos, installons-nous sur la planète TAT-00.
8: Aïe!
5: Permission de rompre les fiançailles, capitaine?
3: Accordé.
2: Énergisé, Collins. Bon sang. Désolé, Dick.
3: Votre situation a connu un rebondissement, capitaine.
2: Rourke!

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0: Le Clairon des Régions. Le Festival de la Bretelle bat de son plein à Saint-Régis-des-Copeaux, commémorant la foi que la bretelle du curé Marcelin Champoux a snappé en pleine messe en avril 1981. Toute la famille est invitée à venir profiter de l'épluchette du blé d'Inde à l'érable et à saluer la mascotte Bernard Bretelle. Des photos seront prises. Une bretelle gratuite sera remise aux enfants accompagnés d'un parent de moins de 11 ans.
1: Météo.
2: Météo. Ben, écoutez, oui, il y en a une. Fais-tu votre affaire? Je sais pas. Puis ben, franchement, je sais drette rien que pas c'est quoi la température qui fait votre affaire. Il y a une tempête de neige au mois d'août, puis là, il y en a qui diraient « Oui, mais c'est le fun pour ceux qui aiment ça faire du ski. » Fait que, regardez dehors, puis si vous êtes content, tant mieux. Puis si ça fait pas votre affaire, c'est de ma faute à moi, ça? Non! Fait que, hein? Mesdames et messieurs, dames, votre animateur Mathieu Ferland s'est appelé mon nom tout le long de ce soir ou jour bon, pendant lesquels les bienvenus vous furent. Et la prochaine fois, et si monaque que là encore, votre émission sera un peu sketch.

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5: Bonne fin d'après-midi tout le monde. Benoît Bélanger, je vous salue à travers le beau soleil que nous avons en cette fin d'après-midi du 12 mai. Alors que dans le Grand Montréal, le mercure nous indique 13 degrés. Il y a quelques nuages à travers ça. Mais somme toute, c'est une belle journée et on va passer une agréable fin d'après-midi ensemble jusqu'à 18 heures. Nous serons en mode country. Encore une fois, plein de belles nouveautés comme le printemps et le soleil et les petites fleurs du printemps. Nos artistes nous arrivent avec plein de belles chansons nouvelles. C'est tellement agréable. Alors, on en a plusieurs à vous présenter d'ici 18 heures. Mon invité en studio aujourd'hui, nul autre que le cowboy urbain Jason Dupuis. Non, non, il n'y aura pas de bingo cet après-midi. C'est dimanche, le bingo à 13h. Mais Jason est également un artiste. Alors, on va parler de ses éventuels projets, spectacles et autres. Alors, commençons avec On Feel Country en cette fin d'après-midi avec Caro Laurando, une fille que j'adore, une fille qui est excellente. Et on aura le Québec Redneck Bluegrass Project. On aura une première nouveauté à vous présenter, celle de Sam, Que le bonheur soit avec toi. Beau ça comme titre. Et Alfonso Moretta dans le détour, on aura Améliard, Andy Bast et plein de belles chansons pour vous rendre la vie plus agréable, mes amis. Alors que vous soyez en voiture, à la maison, au travail ou autre, sur CBL105.com partout, c'est le câblé Vidéotron également, câblé Bell et sur la radio conventionnelle, le 101.5 FM, jusqu'à 18h, nous sommes en mode country. Avec du bon country. Vous pouvez me faire un petit coucou si vous le désirez via Facebook. Je suis en temps réel sur Facebook. Alors on file country. Caro et Martin Deschamps.

nouveauté du Québec Redneck Bluegrass Project avec Je te tripe dessus. Ben, c'est soir de match ce soir. Le Canadien est en ville. Oh, mes amis, il va avoir. Il y a déjà beaucoup de monde. J'aurais regardé ça tantôt sur les internets. Il y a déjà beaucoup, beaucoup de monde aux abords du Centre Bell. Que le bonheur soit avec toi. Belle nouveauté de cette jeune et talentueuse chanteuse, Sam.

Certainement l'univers country de Country sans limite tous les mardis en direct des grands studios. Le grand studio A, où le soleil brille de tous ses feux, entre Saint-Laurent et Sainte-Catherine, en plein cœur du quartier des spectacles, en plein cœur où l'action se passe. Dans les francopholies bientôt, hein, au mois de juin, Festival de jazz de Montréal, et plein d'autres festivités tout au cours de l'été, voyons, ça va te sortir. Et ce soir, les festivités sont consacrées au bleu, au blanc et au rouge. Est-ce que le Canadien va nous démontrer une autre éclatante victoire comme celle du dernier match de dimanche? Beaucoup semblent dire oui. Semble-t-il que le Canadien est comme déchaîné. Je salue d'ailleurs un des grands fans du Canadien, M. Daniel Toupin. Daniel qui porte fièrement son chandail du Canadien, comme plusieurs milliers de personnes à travers le Québec. Oui, parce que le Québec est bleu, blanc, rouge. Et on va voir Amélie Hall dans les prochaines secondes avec une relecture d'un grand succès de la regrettée Angèle Arsenault. Angèle qui était de l'île du Prince-Édouard. Alors Amélie Hall, cette belle et talentueuse Acadienne, reprend « Moi, je mange ». Et on va demeurer en Acadie pour écouter par la suite la nouveauté de Andy Bast. Dit Andy Bastarache avec Fais dodo. Mais tout de suite, c'est Amélie Hall. Benoît Bélanger avec vous. Je souhaite une belle fin d'après-midi, tout le monde. Nous sommes ensemble jusqu'à 18h à CIBL Radio 101.5 FM. Ahouh! Est-ce que c'est des ailes de poulet qu'on va manger à volonté? Pas des ailes bofflées, quand même.

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0: Oh là là! Le Cowboy urbain, je m'appelle le Cowboy urbain, et nous avons lui-même en personne, mesdames, messieurs, le titulaire de l'émission Le Cowboy sur la route et le titulaire du bingo de CIBL, monsieur Jason Dubreuil.
1: Que oui! Et puis là, je le dis parce que tu l'as peut-être déjà dit quand tu as déjà fait jouer cette chanson-là, mais c'est toi qui m'as baptisé comme ça, le Cowboy urbain.
0: J'aime ça baptiser les
1: Oui, les c'est ça. Puis moi, c'est le même que tu m'appelais, mais en tout cas, c'est pas tombé dans l'oreille.

0: D'un saut. Fait que là, j'ai appelé mon ami Danny Boudreau.
1: Oui.
0: Puis là, j'y ai parlé de ça. Puis là, j'ai dit, toi, tu m'écrirais-tu une chanson? Puis là, c'est ça que ça a donné.
1: Alors, c'est ta chanson autobiographique.
0: Oui, on peut
1: parce
0: dire.
1: Que, non, mais ce que ça raconte, c'est vraiment ta vie, hein, c'est ça?
0: Ben, pas vraiment, parce que j'ai jamais fait de rodéo.
1: Non.
0: Puis c'est un peu, tu sais, entre les lignes.
1: Romancé.
0: Mais sauf que je me promène avec mon chapeau de cow-boy sur le plateau, oui. Parce que j'habite le plateau, oui.
1: Y a-tu des gens qui te regardent comme un extraterrestre?
0: Oui, mais là, il y en a de plus en plus. Hein. Depuis le festival Lasso sur l'île Sainte-Hélène, il okay. y en a de plus en plus.
1: Mais là, aujourd'hui, t'as diminué, t'as juste ton beau lot.
0: Ouais, j'ai juste mon beau lot. Voilà. C'est ça.
1: Et t'as le chandail de...
0: Du verre bouteille?
1: Non, mais ton T-shirt, là.
0: Ah, mon T-shirt, oui, foreign. Ça, c'est le
1: Jarry.
0: Oui.
1: T'es en country.
0: Ben oui, je suis allé à son lancement, puis j'ai acheté un T-shirt, parce que je fais ça, moi.
1: Hey, trouves-tu que nos artistes, ils n'ont absolument rien envié à ce qui se fait ailleurs? Hein? On a du bon country, du bon matériel.
0: Ben oui.
1: À toutes les semaines, il y a plein de nouveautés qui arrivent.
0: Ben oui, absolument. Puis des jeunes aussi, tu sais, parce que... Longtemps, on a pensé que le country, c'était juste pour les plus vieux. Ouais. Quelque chose, je m'inclus là-dedans maintenant. Là, mais... mais là, il y a des jeunes. Léa Jarry, à quoi? 25 ans, 30 ans non, maximum?
1: Mégane Lebel, Emmanuel
0: Boucher.
1: Oui,
0: Mégane Lebel, elle est encore plus jeune.
1: Et
0: oui.
1: Quel succès de Francis Le Grand Prix. Hein,
0: ben oui,
1: joue à profusion
0: commercial même. Là, ouais. C'est ça qui est fascinant.
1: Il est tellement sympathique. Je l'ai rencontré il y a quelques mois. Puis il te reconnaît. Hein,
0: ben oui.
1: Avec tout le monde qui voit. Là, puis il a une mémoire phénoménale.
0: Ben oui, absolument. Un chic type. Comme on oui. dit.
1: Jason, en plus de, évidemment, animer les émissions de Radio Country depuis plusieurs
0: oui.
1: années, tu fais du pistage radio entre
0: oui.
1: Le terme, pour bien parler français, du tracking radio.
0: C'est ça, exactement, pour le dire en français.
1: De plusieurs artistes.
0: Oui, puis depuis 20 ans, je fais ça. Ouais.
1: Est-ce que c'est.
0: J'ai touché à plusieurs trucs aussi.
1: Okay.
0: J'ai fait plein d'affaires. J'ai géré des réseaux sociaux aussi. J'ai eu des gros comptes pendant une dizaine d'années.
1: Mario Pelchat, entre autres.
0: Hein? Oui, encore, mais avec Mario. Je travaille encore avec Mario,
1: aussi.
0: Mais j'ai fait la tournée des Jean Coutu avec Mario. Ouais. Sa tournée dédicace et ouais, d'album et tout
1: as-tu
0: ça.
1: As-tu finalement trouvé un ami chez Jean Coutu?
0: Plusieurs, même, je dirais. Ça a été vraiment le fun de faire ça ouais. avec Mario, mais on s'entend bien. Puis,
1: Tu sais que c'est un de tes bons amis. Est-ce qu'il
0: oui.
1: va bien? Parce que là, il a pris une pause. Là.
0: Oui. Ben, il avait besoin d'une pause. Le vignoble, c'est très éprouvant pour lui, mais pour sa femme aussi.
1: Ouais.
0: C'est pas simple. Là. Il s'est bâti une magnifique salle de spectacle.
1: Oui, j'allais une fois, moi. C'est très, très
0: ouais,
1: beau.
0: Oui, c'est
1: hein?
0: ça. Puis là, tu sais, il peut pas vraiment l'exploiter comme il voudrait. Puis, tu sais, c'est ça. Ça fait que...
1: La bureaucratie du gouvernement, hein?
0: Oui, c'est ça. Ouais. Puis, il est producteur aussi de Paul Darèche, ben, entre oui. autres. Émilie, sa fille aussi.
1: Ouais. Paul est de retour chez lui, là, après un petit...
0: Oui.
1: Une escapade à l'hôpital.
0: Ben oui, c'est ça. Ben oui, parce que Paul aime beaucoup son public. Je pense que c'est même pas cliché de dire ça. Ceux qui le connaissent ou qui l'ont déjà rencontré, ouais. ils vont comprendre.
1: Ouais.
0: Mais tout le monde lui dit, arrête de rencontrer le monde après tes spectacles. T'as 79 ans, puis, tu sais... C'est dangereux.
1: Ouais,
0: fait que là,
1: ouais.
0: C'est ça. Là,
1: mais là,
0: finalement,
1: semble-t-il qu'il
0: y a
1: pogné
0: un virus, comme on dit.
1: Ouais, puis... Il est à la maison, puis il va mieux. Là,
0: oui, c'est ça.
1: Un petit peu de repos.
0: Il faut qu'il se repose.
1: Mais lui, là, s'il n'est pas faire de scène puis de musique,
0: ben,
1: c'est dramatique pour lui. Là.
0: Ben oui, hein, c'est ça. Oui, ouais. oui, il y a encore
1: le feu sacré.
0: Oui, mais même, j'ai l'impression que quand son premier band, ça a été les Loups Blancs, où c'était
1: ouais.
0: du rock yéyé, en quelque sorte. Mm-hmm. Puis j'ai l'impression qu'il a probablement la même vibe à son âge aujourd'hui. Là,
1: ah, il est infatigable, ouais. Paul Darèche.
0: ben
1: comme
0: oui.
1: Patrick Normand. Hein?
0: Oui, pareil.
1: Patrick Normand,
0: oui.
1: il a 79 ans. Lui aussi,
0: oui, oui, vrai. C'est vrai.
1: C'est des gars qui ont fait de la musique. Alors, de les arrêter du jour au lendemain,
0: ah non,
1: c'est pas
0: ça.
1: Facile.
0: Comme Patrick Normand, d'ailleurs, qui fait sa tournée d'adieu depuis déjà 7-8 ans.
1: Oui. c'est vrai ce que tu dis.
0: Mais
1: on dirait qu'il fait plus de spectacles
0: mais
1: que
0: oui,
1: quand il était très actif.
0: Ça appuie ce que tu dis parce que je pense pas jamais que ça va finir.
1: Non,
0: là,
1: non, non, il aime ça lui
0: ben
1: aussi
0: oui.
1: avec sa femme Nathalie.
0: Ben oui,
1: c'est
0: absolument.
1: Du bon monde, comme
0: ben
1: disait
0: oui,
1: Bobby Haché.
0: Ben oui.
1: Et Jason, en plus, t'animes le bingo ici. Le bingo
0: oui.
1: qui est assez lucratif maintenant. Puis c'est une belle façon de collaborer. Ça fait quand même 45 ans que CIBL existe.
0: Ben oui.
1: Alors c'est une belle façon de contribuer au mieux-être parce qu'on sait que
0: ben oui,
1: c'est pas facile la radio. Hein?
0: Absolument. Puis la crise des médias où ils vendent de moins en moins de publicité, donc il y a moins de revenus
1: ouais.
0: pour faire rouler la place, comme on dit. Bien, le bingo, c'est oui, c'est une source essentielle, d'après moi. Mais surtout, j'ai vraiment du fun.
1: Ah oui.
0: Puis on est en train de créer une belle communauté.
1: Ça s'entend.
0: Ça s'entend, oui. Mais puis, je pense qu'on est en train vraiment de créer une belle communauté autour du bingo ici, en plein centre-ville de Montréal.
1: Mais tu sais quoi, Jason? Moi, j'ai rencontré une personne il n'y a pas si longtemps qui aime vraiment pas le bingo, mais elle a écouté le bingo et tu lui as donné le goût de jouer au bingo par ton animation.
0: Ah, ben.
1: T'es sympathique, tu fais des farces.
0: Ah, ben, je suis content d'entendre ça parce que ça va balancer avec ceux qui appellent pour chialer. Non, ben, tu sais, parce que toi, tu connais le bingo aussi très bien.
1: Oui.
0: Puis tu sais bien que les gens du bingo, ben, tu sais, c'est du sérieux. Puis c'est vrai que c'est sérieux.
1: Mais les petites blagues, c'est le fun. Ça...
0: Ben oui, puis tu sais, on est à Montréal, là. Tu sais, fait que je veux pas faire un traditionnel. Le bingo, là. Puis je m'habille en cowboy aussi.
1: Ah oui, ton chapeau pis tout.
0: Ah, OK, oui!
1: Et puis, t'as certains numéros qui sont très, très spéciaux. Hein?
0: Oui, c'est vrai. Moi, les habitués, ils savent, là, quand ils entendent le... Oh! Ils savent que c'est O69.
1: Yvan!
0: Ça, c'est Yvan, tu sais, mais en tout cas. Tu sais, ça va vraiment. Je m'amuse, c'est vraiment le fun, puis je suis content d'entendre ce commentaire-là. C'est vraiment le fun.
1: C'est une madame, j'oublie son nom, là, mais elle dit, moi, j'aime pas ça, le bingo. Mais elle a écouté, j'ai dit, écoutez le bingo.
0: Oui,
1: écoutez-le.
0: Puis moi, j'ai toujours. Ben, j'avais jamais fait ça de ma vie, premièrement. Mais mon intention, c'est qu'ils sentent que je suis comme assis avec eux autres dans leur salon, là, en quelque sorte.
1: Exact.
0: Bon, je n'y arrive peut-être pas tout le temps, là, mais en tout cas. Puis tu sais, que ce soit un moment de détente ou que je les fais rire.
1: C'est
0: ou des
1: dimanche
0: fois...
1: après-midi, il faut...
0: Oui, c'est ça, exactement. Exactement. Puis c'est moi qui choisis la musique aussi qu'on joue pendant le bingo.
1: Mais souvent,
0: donc...
1: tu t'inspires, tu demandes là, sur Facebook
0: absolument.
1: Des demandes spéciales.
0: Hein? Ben oui, absolument. Donc, des fois, il y a des chansons dédicacées, on va dire ça comme ça. Ou là, dimanche passé, ben, c'était la fête des mères. Donc, c'était le spécial bingo fête des mères avec des chansons. J'ai chanté d'ailleurs à ma mère avec mon ami Robert Lavoie.
1: Là, vous allez faire un spectacle. Vous êtes en train de monter un spectacle tous les deux.
0: Ben oui, puis Robert Lavoie, je le connais depuis longtemps parce que j'avais fait, dans le temps que gérais des réseaux sociaux, gérer les réseaux sociaux de celui qui faisait Elvis, là. Voyons...
1: David Thibault.
0: Oui, c'est
1: David
0: ça. Thibault. Parce que c'est lui qui était son chef musical.
1: Oui.
0: Donc, je l'ai vu. C'est même les premiers contacts que j'ai eu avec lui, tout ça.
1: Il a été aussi chef d'orchestre pour Dick Rivers.
0: Ben
1: hein?
0: Oui, c'est ça, sa dernière tournée. Ouais. C'est pas rien, pareil.
1: Je l'ai reçu, moi, ici, il y a quelques mois de ça.
0: Ben
1: puis,
0: oui.
1: Et puis, c'est spécial parce qu'il a fait un album de Noël qui date de plusieurs années.
0: C'est vrai,
1: et à chaque année, son album, ça tourne vraiment beaucoup dans les stations.
0: Mais c'est vraiment bon aussi. Puis Maurice Bolduc, ici, qui est ici depuis longtemps et qui gère la musique pour la station, aime beaucoup d'ailleurs cet album-là.
1: Ah
0: ouais,
1: c'est bon. Puis là, vous allez faire un spectacle. Toi, t'es quoi? Tu vas être dans le country plus traditionnel? Parce que lui, il est dans le vieux, dans le whole country, là.
0: Oui, c'est ça. Ben, on garde cette ligne-là.
1: Okay.
0: Moi, je vais faire tout ce qui est le vieux country francophone, western country en français.
1: Paul Brunel, Marcel
0: exactement.
1: Martel et compagnie.
0: Oui. Puis même Marie King, pourquoi pas, parce que je dis ça.
1: Oui, on
0: mais,
1: entend ça, Marie King, tantôt.
0: Ben oui. Puis... Puis Robert, lui, va faire tout le côté anglophone, mais du vieux country, de Johnny Cash, va faire du Elvis aussi.
1: Je l'ai vu en spectacle, moi, avec son groupe, là. C'est vraiment excellent ce qu'il fait. Hein?
0: Ben oui. Ouais.
1: Et puis il y a la tenue vestimentaire.
0: C'est
1: ça, qui va avec
0: exactement.
1: Ça,
0: nous, on va s'habiller en cowboy. Puis notre objectif pour l'instant, c'est de faire une tournée des RPA, des centres de personnes âgées.
1: Des résidences.
0: Mais après, tu sais, on pourra le faire n'importe où.
1: Ouais, c'est bon ça.
0: Et là, mon micro ouvert, d'ailleurs.
1: Un petit avant-goût, là. Un petit avant-goût
0: ben oui,
1: jeudi.
0: Ben micro ouvert jeudi. Ou micro ouvert country western jeudi. Ça se passe au Quai des Brumes. C'est le 7e que j'organise.
1: Ça, c'est ton deuxième bureau. Oh, ça,
0: pas mal, oui. Ça, puis le verre bouteille, je dirais. Ouais. Mais je sais pas, il y a quelque chose. Je suis arrivé il y a 22 ans à Montréal.
1: Okay.
0: Et le Quai des Brumes, c'est un des premiers bars où je suis allé. Puis en rentrant là, je me suis senti chez moi. Puis même quand j'y vais encore, j'y suis allé hier d'ailleurs. Puis, je sais pas, il se passe quelque chose. De...
1: Bon, ils vont sûrement t'introniser, peut-être, comme un membre à vie.
0: Peut-être. D'ailleurs, j'étais là aussi deux semaines, puis Richard Desjardins était juste en face de moi.
1: Ah ouais?
0: Ben oui. Mais hey, ben, c'est son spot, ça, depuis des années et des années. Lui, il n'est plus tout le temps à Montréal, là, mais quand il vient à Montréal, il vient là. T'sais.
1: Alors, ton open mic, c'est jeudi de cette semaine qui vient.
0: Oui, j'ai toujours des invités fixes, en quelque sorte. Là, le jeudi, ça va être Tom Chicoine, Robert Lavoie, et là, je me suis programmé, mais d'habitude, c'est quelqu'un d'autre. Mais là, je vais faire trois chansons, d'ailleurs, puis c'est Robert qui va m'accompagner.
1: Okay.
0: Donc, ça va donner un avant-goût du spectacle qu'on est en train de monter.
1: De
0: là.
1: Monter, OK.
0: Ben oui.
1: Mais là, tu fais ça quand même tôt, là, en fin d'après-midi,
0: oui.
1: C'est ça?
0: Oui, bien, le bar ouvre à 4 heures.
1: Okay.
0: Autour de 5 heures, on commence. À 7 heures et quart maximum, c'est fini.
1: Mais je sais qu'il y a souvent des artistes qui se pointent. Là, qui...
0: Ben oui, c'est ça l'objectif, parce que c'est un micro ouvert. Donc, des performances spontanées, qu'on appelle. N'importe quel artiste débarque et me dit... ben écoute, je viens pour faire quelques chansons. C'est maximum trois chansons.
1: OK.
0: Puis c'est la seule règle, vraiment. Country en anglais, en français.
1: Pour s'amuser.
0: Oui, pour s'amuser. Okay. Pas de trame sonore, c'est tout du live. C'est ça.
1: C'est quoi l'adresse? C'est sur Saint-Denis?
0: Oui, Saint-Denis-Mont-Royal, disons.
1: Okay.
0: Un petit peu plus bas sur Saint-Denis. Métro Mont-Royal, pour ceux qui sont de Montréal.
1: C'est une institution, Montréal.
0: Ah oui, absolument. Ben oui, parce que d'ailleurs... les colocs, entre autres, sont pas mal nés là. Il y a les frères à cheval aussi, avec Polo.
1: Polo
0: ben oui, que je connais, que je connaissais, évidemment.
1: Parce que,
0: oui, c'est ça. Puis lui, je l'ai croisé souvent au Quai des Brumes. Là, je te nomme ceux-là.
1: C'est le rendez-vous des artistes.
0: Ben oui, c'est ça. Il y a un temps, c'était fort comme ça, mais ça l'est encore, évidemment.
1: Okay, alors...
0: Le verbe était aussi, mais la vibe est un peu différente.
1: Ça, c'est ton bureau de soir, c'est ça?
0: Oui, parce que c'est plus proche de chez nous.
1: Alors, Jason, on répète, c'est ce jeudi, ça veut dire le 14 mai.
0: Oui.
1: Ça commence vers 17h.
0: Oui,
1: ça
0: exact.
1: Ça termine vers 19h.
0: Puis c'est gratuit.
1: La bière est bonne.
0: C'est ça, c'est gratuit. Moi, j'organise ça bénévolement, dans le fond, en quelque sorte, pour redonner à ma communauté puis pour provoquer des rencontres. C'est ça mon objectif. Okay. Là, c'est le 7e que j'organise. Et ça ne coûte rien pour rentrer. Il n'y a pas de cachet pour les artistes. Et le bar, la salle, fournissent le soundman et ça ne coûte rien. Donc, du win-win, comme on dit.
1: Une première expérience sur scène, parce que la scène est quand même c'est haut, puis on voit de partout.
0: Ben oui.
1: Alors, c'est ça jeudi. Puis, as-tu d'autres projets à part de ça? Tu as une vie comblée.
0: on peut dire. Il y a mon mari qui fait des rideaux.
1: Oui, vous avez...
0: J'ai l'atelier de rideaux sur mesure aussi.
1: Ça c'est sur Frontenac, Iberville. Iberville,
0: Mont-Royal.
1: Tout près de TVA.
0: Oui, c'est ça. Paja Couturier, que ça s'appelle. Mais là, je suis impliqué là-dedans d'une certaine façon, mais je pense... Surtout, ma job, c'est de passer le balai, je dirais.
1: T'as mille et un talents, Jason,
0: Là, j'ai pas de talent de couture, là. Comme tu dis, je passe le balai dans le titre. Tu sais, c'est ça.
1: Tu t'occupes encore, on l'a dit tantôt, du pistage radio, là.
0: Absolument.
1: T'as qui, actuellement, là, dans l'écurie?
0: Paul, on a parlé de Paul Darèche, qui a sorti son album l'année passée. Mais là, on vient de sortir un nouvel extrait qui s'appelle « Calling ». Collider,
1: ça. C'est une adaptation d'un succès de Hank Williams.
0: Ben, oui, exactement. Puis là, il y a une version très rock.
1: Ah ouais,
0: on voit le rocker en Paul.
1: On va l'entendre tantôt, je l'ai programmé.
0: Oui, cool.
1: Mais ça n'a rien à voir avec la version qui chantait
0: ben
1: avec
0: non,
1: Julie.
0: Ben non, c'est ça, exactement.
1: On va écouter ça. Et puis, ben, on te souhaite des milliers et des milliers de joueurs pour le Bingo Radio.
0: Oui!
1: Il
0: n'y
1: a pas de pause, c'est ça qui est le fun, parce que cet été, il n'y a pas de pause.
0: Non,
1: on a pris la pause un petit peu plus tôt.
0: Exactement.
1: Parce que certains membres étaient partis, au loin.
0: Ben oui.
1: Alors, il n'y a pas de pause durant l'été.
0: Et moi, je ne prends pas de vacances. Fait qu'en principe, je vais faire tout l'été, c'est sûr. Des fois, il y a Isabelle Beaubien qui prend ma place. C'est ça. Mais là, j'ai rien de prévu.
1: Tu vas te promener un petit peu à travers les festivals.
0: Ici, juste à côté, c'est Francofolie, festival de jazz. Après ça, tu sais, c'est ça, oui. Ben oui, absolument.
1: Moi, je me demande pourquoi tu n'as pas encore essayé d'instaurer ici, sur la place des festivals, un festival country. Ça s'est déjà fait. Richard Gauthier, dans le passé, en avait fait un au marché Maisonneuve sur Ontario.
0: Puis il y en a eu un au parc Émilie-Gamelin aussi.
1: Oui, ça avait...
0: 2 ans, peut-être.
1: Mais,
0: puis ils l'ont essayé aussi sur l'esplanade du stade olympique.
1: Oui, c'est
0: une
1: vrai.
0: Année, mais.
1: Mais
0: c'est
1: à la place Émilie Gamelin, je me rappelle, oui, j'avais animé, mais c'était organisé coup-ci, coup-ça. Ouais, mais ouais, ici, là, ça ferait fureur. Hein?
0: Ben oui, je pense. Puis là, il y a l'assaut qui tape la trace, si on veut.
1: On te met sur le projet.
0: Ah là, oui, ben oui, j'adorerais ça. Puis, bon, je parle de l'assaut beaucoup, mais là, c'est leur cinquième année. Et
1: c'est phénoménal, le monde
0: Là.
1: Hein?
0: C'est incroyable. C'est tous des jeunes, bien, toutes, là. Ouais. Je veux dire, il y a du monde qui ont les cheveux blancs comme moi, là, mais
1: évidemment,
0: pas beaucoup.
1: Il y a beaucoup de vedettes. Cette année, il y a John Party, que j'aime beaucoup.
0: Ah oui, c'est ça.
1: Mais il laisse une bonne place à nos artistes ici du Québec.
0: C'est ça,
1: aussi,
0: oui. Alors, de plus en plus, même, je dirais. L'été passé, ils ont programmé le Québec Redneck Bluegrass Project. C'est pas rien, là.
1: Non, je l'ai fait jouer tantôt en début, là.
0: Ah oui?
1: Ça, moi.
0: Ben oui. C'est pas rien, là, dans un festival de New Country, là.
1: Exact.
0: Il faut avoir les reins solides, on va dire.
1: Jason, on a écouté tantôt ta chanson...
0: On m'appelle le cowboy urbain.
1: Ça, c'est Danny Boudreau qui a fait
0: oui,
1: ça.
0: Oui, absolument.
1: Et comme Paul Brunel, ça, c'est qui?
0: C'est encore Danny. Il m'a fait deux chansons, okay. Ces deux-là. Puis comme Paul Brunel, j'y parlais de cette passion que j'ai pour le vieux country. Puis il m'a pondu ça. Puis...
1: On va l'écouter, puis ça va nous donner un avant-goût du spectacle que tu es en train de monter avec Robert Lavoie.
0: Ben oui!
1: Et jeudi, on rappelle au Quai des Brumes.
0: Yes!
1: Parce que si vous prenez trop de bière, vous allez voir de la brume.
0: Ben oui, ça porte bien son nom, c'est ça, oui.
1: Merci, Jason.
0: Merci de m'avoir reçu, hein, t'es super.
1: Et continue ton beau travail.
0: Merci beaucoup.
1: Et gardez ta joie de vivre,
0: oh,
1: surtout.
0: Oh yeah!
1: Hey, le Canadien, vas-tu gagner ce soir, Jason? Je suis pas ça, toi?
0: Je dirais que oui. Hey, ça a l'air que l'équipe de Buffalo, un des dirigeants, s'est plaint à l'organisation du Canadien pour demander à ce qu'on dise à la foule de faire moins de bruit parce que ça les dérange. Monsieur Molson aurait répondu je me fous du bruit qu'ils font, je vais payer l'amende.
1: Et voilà. Et il pétait pas de brou quand il a dit ça.
0: Hein? C'est ça.
1: Merci, Jason.
0: Yes!
1: Jason, avec sa chanson « Comme Paul Brunel » sur CIBL 105.

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3: Nous amorçons cette 17e heure à Country sans limite à CIBL avec Sweet People.

0: que oui, 17h04, le 12 mai, le soleil est toujours présent. Il y a quelques nuages qui s'insèrent dans le beau soleil. Et on salue les gens qui sont à l'angle Saint-Laurent-Sainte-Catherine, au cœur du quartier des spectacles. Ils sont nombreux à déambuler. Il y en a d'autres qui attendent l'autobus. Ah, j'ai vu au moins une dizaine de personnes passer devant CIBL avec leur chandail du Canadien. D'après moi, ça s'en va vers le Centre Bell. On vous rappelle que le Centre Bell, aux abords, tout est fermé à la circulation, le quadrilatère du Centre Bell. Alors, si vous voulez y aller, c'est le métro. Et dans les prochains instants, Clément Jacques, un excellent chanteur du Saguenay-Lac-Saint-Jean. Et sur son plus récent album, il y a évidemment le duo qu'il fait avec Marie-Mée, Picture en français. Mais il y a un méchant beau duo qu'il fait avec Patrick Normand, Father and Son. Et d'ailleurs, si vous allez sur le web, vous pourrez voir le très, très beau vidéo qui appuie cette chanson-là. On aura également une nouveauté de Ian Kelly avec les mots que tu chantes. Et on va faire le tour du Québec. Oui, oui. Beaucoup vont rester au Québec cet été encore. Beaucoup vont rester sur leur balcon parce que le prix de l'essence est quand même assez dispendieux. On n'est pas loin de 2$, hein? On va écouter Écho du Québec avec Fais le tour du Québec. Tout ça et encore plus d'ici 18h. C'est Benoît Bélanger qui vous accueille à Country sans limite. Et vous êtes bien branchés sur le 105 FM CIBL à Radio Montréal.
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dans quelle magnifique chanson avec Patrick Normand et Clément Jean. Father on the Sun. Une belle conversation entre le père et le fils. Voici le duo Beau Séjour, Danny Boudreau. Et avec le vieux country, avec

Ben, nous sommes rendus au moment de l'encouragement. L'encouragement du Canadien qui est en œuvre ce soir. 19h à Montréal au Centre Bell. Le match, évidemment, qui oppose le Canadien de Montréal au Sabre de Buffalo. Et on est tous derrière notre club, le Québec, même le Canada au grand complet. Et derrière le bleu, blanc, rouge. Moi, je dis 4-2 Canadiens. C'est ma prédiction pour le match de ce soir. D'ailleurs, Jason nous le disait tantôt, hein, on trouve du côté de Buffalo que la foule est trop bruyante. Ça leur tape ses nerfs. Alors, on a décidé de sortir l'artillerie lourde ici à Country Sans Limite en ce mardi de match. Et on a déterré, c'est le cas de le dire, le regretté O'Neill DeVoe. O'Neill qui avait composé une chanson en l'honneur du Canadien il y a plusieurs années. Alors, on l'a dépoussiéré, la chanson d'O'Neill. On va vous la présenter, bien sûr, ici, en exclusivité sur CIBL. C'est parti avec les super Canadiens de Montréal. Vas-y, O'Neill.

voici le nouvel extrait radio, le plus récent de Paul Daresch avec Collider. Un dernier je t'aime. Paul Daresch, à qui on souhaite le meilleur et de se rétablir le plus rapidement possible.

Paul Darèche, à qui on envoie nos meilleures pensées, qui se rétablissent le plus rapidement possible. Paul, c'est un dur à cuire, un gars capable. Kodaija, tiré de ce nouvel album, Un dernier je t'aime de Paul Darèche. On va en poursuivre, que je nomme très talentueux, c'est le neveu de la chanteuse country Patricia Caron. Et le petit-fils de Viator Caron, voici Joey Thompson, I know he's still around. 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

0: Radio, ouais. Peut-être pas, là, mais à CIBL, commencé au mois de septembre. Et puis, c'est une belle équipe, ça bouge. Et puis,
1: oui.
0: Avec la direction qui ont plein de projets, de nouveaux projets, je pense que CIBL va rayonner davantage au cours des prochaines semaines et prochains mois. Tu sais que c'est la campagne de financement aussi.
1: Exactement,
0: hein?
1: C'est avec la ruche, oui. Donc qui est en vigueur jusqu'à la mi-juin, si je ne me trompe pas.
0: Oui.
1: Donc, on invite les gens à collaborer parce qu'on demeure une radio communautaire. 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
0: Exactement.
1: Donc, ça vaut vraiment la peine soutenir notre radio communautaire.
0: Et ce qu'il y a de formidable ici, c'est qu'il y a une variété d'émissions.
1: Exact.
0: On trouve de tout, hein? Pas comme chez Jean Coutu, mais on trouve de tout. Et des amis, mais tu sais, les amateurs de country trouvent leur compte. Il y a
1: ben
0: des
1: oui.
0: émissions country. Le
1: d'ailleurs,
0: métal.
1: Je te félicite pour ton émission, Benoît.
0: On s'amuse. Il ne faut pas prendre ça au sérieux. On fait l'émission sérieusement sans se prendre au sérieux.
1: Oui, puis tu as tout à fait raison, Benoît, quand tu parles d'une variété de musique. Il y a de la musique traditionnelle les dimanches avec Marc Bolduc.
0: Oui.
1: Il y a toi qui fais du country. Il y a nous qui font du métal. Il y a de la musique rap les lundis surtout. Il y a
0: oui.
1: deux émissions rap. Donc, on essaie de varier.
0: Et il y a même, pour les amateurs du bingo, il y a un bingo radio ici.
1: Oui, il y a eu le dimanche avec notre ami Jason. Jason Dupuis à 13h30. Donc, si les gens, là, c'est, je pense que c'est jusqu'à 3 500 $.
0: Oui, 3 500 $.
1: Ça nous aide dans notre financement.
0: Tous les dimanches, 13h. Ben, je te laisse préparer les dernières technicalités. Et puis, continue ton beau travail, ta belle implication ici au sein de CIBL, mon ami. Hein?
1: Merci
0: T'es
1: infiniment.
0: Un chic type.
1: Ben, je te retourne le compliment, Benoît. Merci infiniment pour ce temps d'antenne-là. C'est vraiment gentil de ta part. Puis, je te souhaite une bonne fin de saison parce qu'on
0: oui.
1: termine à la fin mai. Je ne sais pas si tu reviens pendant
0: oui,
1: la
0: moi,
1: saison estivale.
0: Durant l'été, si la direction le veut bien, j'y serai.
1: Bon, ben, je vais te souhaiter une belle été du country en masse. Je ne sais pas si tu vas au lasso, mais ça, oui.
0: Ah oui, on se promène de festival en festival, puis le country est de plus en plus regorgeant. Alors, c'est magnifique.
1: Bon, ben merci beaucoup, Benoît, puis je salue tes
0: auditeurs. Comment il s'appelle? Dominique,
1: alias Rocky Laroche.
0: Il me semble que je vais vous faire un solo dans une chanson de Paul Daresch.
1: Je voudrais que je lui demande, je ne sais pas si tu as déjà fait du country, Dominique. Il joue pas mal tous les styles.
0: Il
1: me fait signe que oui.
0: Oh,
1: donc,
0: ouais.
1: Il en a joué.
0: Ouais, on va lui dire un petit mot. Voilà, Dominique.
1: Dominique a joué avec Steve Hill, il a joué avec Carl Tremblay qui a fait du country, bluesman à l'harmonica. Je ne sais pas si tu connais Carl Tremblay, mais
0: c'est un des meilleurs
1: des meilleurs qui a fait du country, que je pense jouer avec Paul Daresch, mais tu me corrigeras. Ouais. Tu peux prendre le micro ici.
0: Ça,
1: c'est le 6.
0: Le 6, OK.
2: Oui.
0: Oui, bon, voilà.
2: Bonsoir, bonjour, bonsoir.
0: Comme ça. 1, 2, 3, oui.
1: Ah, oui.
0: C'est ça, il n'y a pas d'écouteur. On fait ça à bonne franquette.
2: Oui.
0: Hey, comment ça va, mon cher
2: ça
0: ami?
2: Ça va très bien.
0: Attends, t'es un numéro 6, toi.
2: Je n'attendais pas à venir parler country une émission métal, éventuellement, qui va avoir lieu ce soir pour présenter un projet.
0: Bouge pas, mon ami. Là. On t'entend pas. Bouge pas. C'est le numéro quoi, là, ton micro?
2: Oui, 6.
0: Le numéro 6. OK, ici. Ben oui. Bon, oui. Là, ça va. Testing 1, 2.
2: Oui, comme je disais, bonjour à tous. En fait, c'est drôle parce que là, je m'en viens parler country.
0: OK.
2: Mais ce soir, je présente un projet fusion dans une émission métal.
0: Wow!
2: Fait que là, je suis assez varié comme musicien.
0: Mais tu sais que le country est un dérivé du rock aussi, de tous les styles musicaux, le country, le blues. Tu sais qu'on disait il y a plusieurs décennies de ça que le country était ce que le blues était au noir, tu comprends? C'est le blues des blancs, le country.
2: Ce que je peux confirmer, c'est que les fois que j'ai vu des spectacles de New Country, je pense à entre autres Matt Lang que j'ai vu jouer à MTELUS.
0: Juste lever ton micro un petit peu.
2: Oui, j'ai vu jouer Matt Lang à la salle MTELUS
0: ici
2: en face. Puis c'est pratiquement un show rock. C'est country, mais tu sais, ils ont beaucoup de chorégraphie. Ils ont les sons de guitare très électriques. Avec tout l'aspect qu'on retrouvait dans le glam rock des années 80, on dirait qu'on le retrouve un peu dans ça aujourd'hui, sauf qu'à la place d'être des toupettes crêpées, c'est des chapeaux de cow-boy. Puis à la place de pitcher des notes bien aiguës, c'est plus avec un twang.
0: Je te dirais une chose, évidemment, tu connais la formation ZZ Top, hein?
2: Certainement.
0: Mais il y a plusieurs années, ils ont sorti un album country, où ils reprenaient des grandes chansons à leur façon, ZZ Top, des artistes country qui les ont influencés. Alors oui, ça fait quelques années.

0: Et Brad Paisley, récemment, a ajouté un petit peu de rock dans son country. Keith Urban également. Alors,
1: Oui, puis le country, comme à peu près toutes les musiques qu'on disait, peut-être plus underground, malgré que le country prend une grosse place là, avec la grosse vague qu'il y a depuis un certain temps, c'est très rassembleur. Ça reste que c'est un beau partage de musique live. C'est le fun d'aller voir ces événements-là se déplacer en gang. Puis on retrouve le même genre de trip dans la musique métal, où on s'identifie avec des vêtements. Puis on est des centaines de milliers à se déplacer pour ces festivals-là.
0: Hey, bon, on te souhaite un bon lancement ce soir, puis t'es fort sympathique, alors peut-être qu'un jour tu feras un solo de guitare dans une chanson country.
1: Ça va me faire plaisir. Puis, hey, je veux juste saluer les Mountain Daisies que je reçois à l'occasion au Bistrot Jojo.
0: Ah oui?
1: Ils font du country. Ils m'ont même...
0: Ariane et Carl, oui.
1: Oui, voilà. Puis j'ai accompagné Paul Darèche pour le temps de quelques chansons aussi.
0: Ah, ben voilà. Hein? Hey, super. Voilà. Ben, bonne émission. Merci Pierre encore. Hein?
2: Merci beaucoup. Merci. Right. Merci Benoît.
0: Pierre Beaubien, que vous entendez ici le mardi soir à 20h avec son émission Métal. Ben nous, on poursuit dans le country. On y va cette fois-ci avec Louis Bérubé et La Nonne. À 17h40 jusqu'à 18h, Country sans limite en plein cœur du quartier des spectacles sur CIBL 101.5 FM.

Parfait, voici jeune Acadien Randy McGraw, One Kiss Away. Tout après, on aura Guylaine Tanguay et Georges Béliveau.

0: étions en grande conversation, le cowboy urbain et moi-même. Jason, il y a de l'action ici à CIBL aujourd'hui.
1: Oui, pas mal. C'est fun, mais là, c'est
0: l'émission
1: qui suit.
0: Oui, plaisir gourmand.
1: Ouais, c'est ça.
0: Une émission qui se déguste à la radio.
1: Ben oui, c'est ça.
0: Avec les oreilles. Hey, merci de ton passage, Jason. On rappelle au Quai des Brumes sur Saint-Denis-Anglemont-Royal ce jeudi. Ça commence vers 17h. Et on ne sait pas des fois à quelle heure ça finit. Hein?
1: Il faut que ça finisse à
0: 7h15
1: parce qu'il y a un show.
0: OK, il faut que ça finisse à 7h15. Parce qu'il y a un autre show. OK. Hey, merci, Jason. Merci tout le monde d'avoir été là. Je vous convie à un prochain rendez-vous qui aura lieu, évidemment, mardi prochain, entre 16 et 18h sur CIBL. Restez là. Plaisir Gourmand va suivre avec toute leur équipe. Et à 20h, le métal avec Pierre et sa gang, mes amis. Hey, on va envoyer un autre encouragement aux Canadiens avec Rick Hughes. Vive le Canadien de Montréal. Ils vont gagner ce soir 4-2. C'est ma prédiction. Salut, gardez le fourré, tout le monde. Et à la semaine prochaine.

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0: Bonsoir à toutes et à tous. Eh bien non, nous ne mangerons pas des hot dogs du Canadien
1: ce
0: soir.
1: Ou des ailes de poulet.
0: Ou des ailes de poulet. Voilà, mais on va parler de plein d'autres choses, hein, aussi très intéressantes également, absolument.
2: Et on va avoir des étoiles dans les yeux quand même.
0: Exactement. Alors, Sophie Ginoux micro, accompagnée eh bien, d'Antoine Gélinas. Marie-Claude Dililo n'est pas loin. Émission Plaisir Gourmand, on va le dire maintenant, ça y est, printanière, hein, avec le soleil.
1: Ah ouais, là c'est parti, là. Là c'est parti.
0: C'est ça, avec le soleil, la température et le trafic. Beaucoup de monde, hein, ici au centre-ville, on ne pourra pas dire le contraire. Alors, évidemment, autre voix que nous entendons avec nous, Aymeric Homé du duo d'On est dans le jus.
3: Salut les amis.
0: Alors, c'est toi qui représente le duo aujourd'hui ou Pascal va venir nous rejoindre?
3: Non, c'est moi qui représente le duo, donc c'est On est aujourd'hui.
0: D'accord.
3: Il manque dans le jus, donc c'est on est.
0: Tu peux dire nous, hein. Nous, ça fait le jeu en même temps, au niveau...
3: Ok.
0: D'accord. Donc voilà, et évidemment, le sujet du jour, et le sujet depuis quelques jours, ce sont les Michelin, hein,
3: ouais.
0: Deuxième édition.
2: On n'y échappe pas.
0: Ah, on n'y échappe pas. Deuxième sélection, très attendue, je pense tout autant que la première. En l'occurrence, on voulait savoir ce qu'il allait en être, comment ils allaient faire, s'ils avaient faire plus de choix, s'ils allaient incorporer plus de monde, bref. En tout cas,
3: je sais pas toi, mais moi le matin, j'étais encore plus stressé que les restaurateurs, je pense. J'étais là à 9h27 en train de rafraîchir mon courriel pour voir si j'allais avoir le communiqué
0: de presse.
3: Alors j'étais
0: sur le site web et en même temps, j'écoutais TVA puisque Tom avait eu droit quand même à une petite faveur à voir les résultats avant.
3: Il
0: a été bon quand même. On va saluer d'ailleurs Tom qui sera avec nous la semaine prochaine, si je ne m'abuse, à l'émission. Voilà, bon, alors on continue justement donc sur les Michelin. On va faire toute une première partie d'émission sur les Michelin. On va s'entretenir avec plusieurs chefs qui viennent d'être étoilés, également avec Geneviève Quentin, la PDG de l'Alliance de l'industrie touristique du Québec. Elle est déjà parmi nous en studio. Et seconde demi-heure, eh bien on s'en va un petit peu voyager. Jamaïque tout d'abord, avec, oui, Marie-Claude qui en revient et qui va nous parler de gastronomie jamaïcaine. Je pense qu'elle va être armée de patties
3: et de jerk. Elle nous a ramené quelques trucs dans son voyage.
0: C'est ça,
3: voyage.
0: Du jerk chicken, du poulet à la jerk, voilà, et du rhum. Très important. Voilà. Également, on va parler de gastronomie népalaise. Alors ça, c'est beaucoup moins connu. Et l'autrice, en fait, du livre Népal se nomme Tiana Sales. Et elle est, en fait, de passage à Montréal parce que c'est une Française, une franco en fait, népalaise. Voilà, et elle va nous en parler tantôt. Il paraît que son livre part comme des petits pains chauds. Normal, j'en ai jamais entendu parler de la gastronomie népalaise. Donc, ça va être super intéressant. Toi, tu nous amènes un petit peu au Québec,
2: Moi,
0: Antoine.
2: Moi, je vous amène au printemps.
0: Printemps, c'est ça. Avec la grande dame de nos jardins.
2: L'asperge,
0: absolument.
2: Ah, on l'attendait, hein.
0: Troisième demi-heure, eh bien, on l'a déjà parmi nous. Voilà, William Sirois, le chef du Mousseau, et révélation de l'année au laurier de la gastronomie québécoise 2026.
4: Bravo William.
5: Merci.
2: Quel homme. Oui, ceux qui ne le voient pas, il a l'air d'avoir 14 ans.
0: Exactement.
2: Il doit être tanné de se le faire dire.
5: Non, mais c'est bien. Je pense qu'à 30 ans, il faut être content de ça parce que plus qu'on va vieillir, plus qu'on va avoir l'air jeune. Donc, c'est parfait.
2: Complètement.
0: Exactement. Et on va revenir un petit peu sur le sujet des Michelin avec le sujet d'Aymeric, qu'Aymeric va défendre aujourd'hui dans cette troisième demi-heure.
3: Ben non, c'est l'inverse. Je vais parler des restaurants qui ne sont pas dans le Michelin, qui ne sont pas dans les lauriers, qui ne sont pas dans les listes.
0: Les 100 listes.
3: La liste des 100 meilleurs. Je vais parler des restaurants en fait, qui ne sont dans aucune liste et qui n'en seront probablement jamais.
0: Et qui mérite peut-être quand même notre attention, effectivement. Et on finira avec la campagne de sociofinancement de CIBL qui a lieu chaque année. Et Plaisir Gourmand y contribue cette année, évidemment, directement. Allez, sans attendre, Michelin. Allez, on sert le premier service avec le chef Stéphane Moda, chef et copropriétaire du Clan à Québec. Est-ce qu'il est en ligne avec nous?
4: Je suis là.
0: Il est là. Alors tout d'abord, de la part de toute l'émission de Plaisir Gourmand, félicitations pour cette étoile. On peut pas dire autre chose. Tout le monde ici en studio donc est vraiment très très heureux pour toi, Stéphane, ainsi que pour toute ton équipe. Voilà. Alors.
4: Merci beaucoup.
0: Alors, on a vu passer sur les réseaux sociaux dans les derniers jours pas mal de bulles. Hein, ainsi que même un personnage créé pour l'occasion.
3: Post-it aussi, moi j'ai vu passer un post-it.
0: Il y a pas mal de choses. Hein.
4: Ah ouais, le post-it c'était pour toi ça. Ah ouais.
3: Raconte-nous cette histoire, Stéphane, s'il te plaît.
4: L'histoire de ?
3: Du post-it.
4: Ah, le post-it, c'est parce que nous on s'est vu, c'est quand on s'est vu la semaine d'avant ou même quelques jours avant, on s'est vu au Laurier aussi. Puis je trouvais ça génial là, de mettre un post-it parce que ça reflète tellement la thé. Ben, vous déjà, là, on est dans le jus, c'est vraiment trippant, là, mais ça reflète surtout là, mettons, la mise en place en cuisine. Là, je veux dire, du scotch, on va dire du scotch à peinture, là, c'est le classique. Là, tout le monde a ça en France, en Navarre, c'est partout sur la planète, c'est sûr.
0: D'accord. Alors, justement, cette première étoile-là, ça représente quoi pour toi et ton équipe?
4: Ben, écoute, déjà, en premier, là, on ne s'attendait vraiment pas à ça. Fait que... T'sais, nous, on était là, on avait décidé de se rassembler, c'est tout le staff, là, t'sais, au restaurant, pour 9h30, parce que c'était un communiqué de presse à 9h30. Donc, on s'était donné rendez-vous à 9h, on avait acheté des croissants, des pains au chocolat, on buvait du café, puis on était relax, puis on écoutait, c'est une amie à nous, là, t'sais, qui défilait en live, là, donc sur les réseaux sociaux. Et puis voilà, puis le téléphone a sonné à E28 ou E29, je pense. Pour me dire Moi j'y croyais comme pas. Moi dans ma tête je m'étais mis, ok, on a comme l'année passée une recommandation, puis pour moi c'était parfait, fait qu'on dirait là, que ça enlève beaucoup de pression, fait que j'étais bien avec ça. Et à un moment donné, ben, y a eu ça, et là ben, j'ai comme perdu 48 heures de ma semaine, puis j'ai perdu 10 ans d'espérance de vie.
0: Donc ça a été un tourbillon, on peut pas dire le contraire. Je crois qu'en plus tu avais une équipe le pire c'est que tu avais des caméras, hein, qui venaient au même moment,
4: ouais, dans, c'est
0: ça, avec un tournage de plus longue haleine dont on vous parlera bientôt, voilà. Mais donc ça a été le tourbillon, et en l'occurrence ça représente quoi maintenant pour toi? Qu'est-ce que ça représente, cette étoile-là? Ça vient asseoir un petit peu la philosophie que tu as pour ton établissement?
4: Ben, d'abord, là, moi, je suis tellement fier là, pour les équipes, parce que je veux dire, nous, on est un petit peu comme le club Cendrillon. Là, on est le club, on ne sait pas d'où on sort. On est ouvert, j'en parlais souvent avec Aymeric. Nous, on est ouvert matin, midi et soir, 7 jours sur 7, 5 midi, 2 brunchs, 7 soirs. On n'est pas une équipe énorme. On travaille que des produits ici, fait que c'est comme si, mettons, c'était une tape dans le dos, dans le sens, waouh, tu sais, ok, on reconnaît là, le travail acharné qu'on fait, là, on travaille fort, mais tout le monde travaille fort. Je dis pas que je travaille plus fort que les autres, là, mais je sais pas, c'était comme, je sais pas, ça fait du bien. Moi, je m'étais dit que j'en voulais une à 50 ans, juste pour savoir c'était quoi que ça faisait. je suis comme un petit peu d'avance.
0: Oui, alors, reparle-moi aussi de l'impact, justement, au-delà de ton restaurant, de tous ceux avec lesquels tu travailles. Donc, on parle évidemment de ton équipe, mais au-delà des producteurs, des pêcheurs, des cueilleurs, etc. Donc, de tout cet écosystème, justement, qui entoure la philosophie du restaurant. Là.
4: Mm-hmm. Ben, c'est moi, en premier, c'est pour eux. C'est moi, je veux dire... Puis c'est sincère, j'ai toujours l'impression là, que c'est comme l'espèce de langue de bois, là, facile à dire, ah ouais, moi je la dédie à tout le monde. Non mais moi c'est mes amis pour vrai, là, je veux dire, c'est lundi passé, j'étais dans le stationnement en Gravel, chez Carole et Christian de Port de Beau-Rivage, puis on mangeait du saucisson, puis on buvait un verre de vin rouge. Pour moi c'est comme, je sais pas, c'est leur dédié à eux, parce que sans eux, ben, il n'y a pas d'étoiles, il n'y a pas de gastronomie, il n'y a pas de Michelin, il n'y a pas rien, il n'y a pas de cuisine. Là.
0: Effectivement, je pense que c'est tout un ensemble. Alors, pas de pression maintenant, Stéphane, ou un peu de pression là, pour l'année à venir?
4: Ben, ce qui est beau, c'est que le Michelin, là, c'est une lecture de l'année passée. Donc, en soi, je me dis, bon, avec l'année qu'on a eue, on a eu quand même une année assez rocambolesque, je te dirais. Fait que, en soi, je me dis, bon, ça devrait bien aller. Mais il ne faut pas se mettre de pression. Ce qui est important, c'est le chemin. C'est pas forcément le résultat. Mais maintenant, on l'a fait. Fait qu'on sait qu'on est capable. Maintenant, qu'est-ce qu'on fait? On fait mieux, on fait bien, on fait pareil. Toutes ces réponses sont bonnes.
0: D'accord. Bon, bah, en tout cas, félicitations encore pour cette étoile, Stéphane. Et puis, bah, oui. Voilà, Aymeric, vous voulez peut-être dire un mot de la fin ?
3: Ouais, je voulais savoir, Stéphane, si tu avais eu un impact sur tes réservations.
4: Oui, sincèrement, oui. Là, c'est sûr que oui. Puis, pas, c'est quelque chose qui est quand même très médiatique. T'sais, donc, oui, ça paraît. Mais c'est sûr qu'on le verra peut-être plus cet été. Là, je sais pas.
0: Oh, mais c'est pas, sûr.
4: Ma première réaction à 9h32, là, c'est de fermer toutes les réservations. C'est comme ça, au moins, là, j'étais comme prêt à toute éventualité.
0: Voilà, bah, t'as bien fait, parce que je pense que tu vas avoir pas mal de monde, si je me réfère un petit peu aux personnes qui l'ont remporté, même juste ne serait-ce qu'une une recommandation l'année dernière. Donc voilà, alors félicitations encore, Stéphane, à bientôt.
4: Merci beaucoup, à très bientôt. Là.
0: Bye bye.
4: Merci, bye bye.
0: Et voilà, alors c'était, évidemment, vous l'avez compris, en ouvrant 7 jours par semaine, midi et soir. Et il ne pouvait pas venir de Québec, mais il était parmi nous. Il a quand même pris un peu de temps sur son service pour être parmi nous
3: par téléphone. Quelle belle personne,
0: ah,
3: Stéphane.
0: On l'adore, véritablement. Puis ça fait longtemps qu'il a toujours la même ligne directrice. C'est pour ça qu'on le respecte
3: aussi
0: énormément.
3: Un grand monsieur de la cuisine québécoise.
0: Donc voilà. Alors, en parlant de... est-ce que vous avez soif un petit peu ? Parce que je vous ai apporté des petites choses, là, histoire de vous remplir le gosier. Des nouveautés que j'ai reçues. Je me suis dit, hop, j'amène ça. On a, eh bien, du côté du Nibrou, on a une nouvelle blanche de Chambly à la poire, saisonnière. On a plusieurs types de margaritas de Pretty Ugly. Vous savez, ceux qui utilisent les fruits moches.
3: Ça, c'est génial.
0: Donc, c'est ça. Alors, il y en a pamplemousse, lime.
3: Ça, c'est québécois. Hein.
0: Oui, c'est québécois, absolument. Mangue fraîche. Non, je ne vais pas porter des trucs qui ne sont pas québécois, quand même. Hein. Donc,
5: les canettes.
0: Et on a Flying Fish, qui est une boisson à la bière aromatisée au citron pressé.
6: Oui, moi, ça va être ça.
0: Voilà. Bon, bah, alors, voilà pour la première. Servez-vous, comme on dit.
3: Je vais laquelle, Will ?
0: Ouais, je vais prendre la... Je suis quand même curieuse, la blanche à la poire. Vous me direz ce que vous en pensez. On fait un test en direct. Hein.
3: Okay.
0: Je les ai reçus, là.
3: Margarita, lime hein. Classique.
0: Donc, voilà.
3: Alors, c'est sans alcool, ça.
0: Comment c'est sans alcool ?
6: Mais la bière,
0: c'est 0% d'alcool, celle-là. Oui. Moi, je suis dans 5% d'alcool avec la blanche, par exemple.
6: Moi, j'étais à 4,5, puis ça goûte la Radler. C'est très bon.
0: C'est bon ?
6: Oui, okay. C'est très, très rafraîchissant. Très été.
0: Parfait. Bon, ben, écoutez, super. Vous me direz ce que vous pensez des nouveautés de Pretty Ugly de votre côté. Messieurs, sans attendre, Geneviève, puisque vous avez pu prendre une petite gorgée.
6: Oui, je me suis réhydratée.
0: Ça va, c'est à vous, c'est à votre tour. Alors justement, rappelons peut-être que l'Alliance de l'industrie touristique du Québec est le partenaire hein, principal du Michelin, du guide Michelin au Québec. Et vous avez poussé fort hein, pour qu'il vienne ici.
6: Mais en fait, j'ai écouté le milieu parce que... Petite histoire, si ça vous intéresse, mais en mai 2024, moi, je suis devenue la PDG de l'Alliance de l'industrie touristique du Québec et très rapidement, j'ai rencontré Déby Zakaïb de la Table Ronde. Et la majeure partie des chefs cuisiniers qui sont membres de la Table Ronde souhaitaient que le guide Michelin vienne au Québec. Il y avait un fort mouvement, oui, de la région de Québec, de la ville de Québec, mais fort est de constater que pendant l'Assemblée générale, annuel de la Table Ronde, ils ont décidé qu'ils souhaitaient qu'on essaie d'aller chercher Michelin. Alors, Déby avait quand même tapé la traîne, comme on dit en bon québécois, mais elle avait quand même travaillé avec Michelin. Moi, je suis arrivée le 27 mai et le 3 juin, on avait une rencontre avec Michelin.
0: Ça a été vite.
6: Ça a été très, très rapide. Et le 25 juillet, on signait l'entente de commercialisation et de promotion. Puis, moi, je me dis toujours que je vois la gastronomie un peu comme l'industrie touristique, ou du moins ce qu'on a bâti avec le guide Michelin, c'est que quand tu travailles tout seul, tu n'arrives à rien, puis tu vas te battre. Mais quand les étoiles sont alignées, il y a un point de bascule, puis on y arrive. Puis dans une cuisine, c'est la même chose. Si, je veux dire, quelqu'un qui fait pas sa job, c'est toute la cuisine qui paye. Donc, on a travaillé vraiment cette entente-là rapidement parce que tout le monde y croyait. Montréal y croyait, Québec y croyait, tant touristiquement que dans les villes. Et des gros joueurs comme Développement économique Canada ont tous mis la main à la pâte. Donc, on a globalement, rapidement réussi à mettre ça sur la map. Et l'Alliance étant le bras promotionnel du Québec à l'international, mandataire officiel du gouvernement du Québec depuis 10 ans, bien, c'était un outil de promotion puis de commercialisation. Donc, pour nous, c'était évident que de mettre une étoile sur le Québec avec le guide Michelin, c'était pas une fin en soi. mais c'était sûr que ça allait avoir un impact significatif sur la destination.
0: Oui, rappelons justement ce que vous m'avez appris d'ailleurs récemment, que 75% en fait...
6: 74% des clientèles qui utilisent l'application Michelin ou le guide Michelin choisissent leur destination voyage parce qu'il y a un guide Michelin à destination. Ils ne vont pas nécessairement faire que des restaurants Michelin, mais ils vont y aller parce qu'il y a un saut de qualité, il y a un saut guide Michelin. Et après ça, ben, naturellement, ça va toucher à l'écosystème au complet.
0: C'est le deuxième, hein, la deuxième raison pour laquelle les gens viennent au Québec maintenant.
6: Oui, c'est quoi. Ça. Touristiquement, la première raison, c'est la nature et l'aventure. Et la deuxième raison, c'est la gastronomie. Mais ça, c'était avant Michelin. Donc, c'est pour ça qu'on a décidé de prendre le dossier en main parce qu'on savait que c'est quand même, je veux dire, c'est un guide qui perdure depuis 1900. T'sais, l'histoire de Michelin, c'est quand même extraordinaire. Là, faut pas renier ça. Mais comme je le dis, c'est un outil de commercialisation. C'est pas une fin en soi.
0: Oui.
6: Donc, les lauriers, les
0: parmi d'autres.
6: C'est ça, exactement. Donc, c'est ça. Voilà.
0: Voilà, exactement. Et en l'occurrence, donc justement, si on fait un petit peu le bilan de la première année, est-ce qu'elle a été profitable, en fait, pour l'ensemble de votre réseau?
6: Bien, en fait, au départ, là, quand on a signé l'entente, qu'elle est sortie publiquement, que les premiers lauréats, en fait, du premier guide, les 102 établissements à travers le Québec ont été reconnus dans le guide Michelin, c'était comme pas sûr. T'sais, on avait comme une petite sensation de mi-figue, mi-raisin, on n'est pas sûr. Est-ce qu'on aime ça? Est-ce qu'on est content? Est-ce que, bon, il y a quand même eu un petit peu de vague là-dessus.
0: Et un peu de controverse.
6: Et la deuxième édition arrive avec une attente beaucoup... En fait, les gens sont beaucoup plus contents parce que ils réalisent l'impact que ça a non seulement sur ceux qui ont été primés, mais aussi sur les établissements qui sont autour. Que tu sois recommandé, que tu sois bib, que tu sois étoilé, les gens ne font pas nécessairement la différence.
0: Effectivement, ouais.
6: Donc, ils décident d'aller dans un établissement Michelin parce qu'ils sont contents, ils sont fiers de ça. Et les clientèles internationales, ils viennent vraiment puis ils vont choisir l'établissement en fonction. Souvent, ils vont choisir un bib ou un recommandé parce que dans leur tête, c'est beaucoup plus accessible qu'un étoilé. Puis ensuite de ça, bien, tu as tout l'impact que ça a sur l'écosystème. Tantôt, vous le disiez, puis Stéphane l'a dit d'ailleurs. Puis par ailleurs, c'est moi qui l'ai appris à Stéphane qui était dans le guide. Vraiment très, très drôle, cette histoire-là. Mais bref, l'impact que ça a sur l'écosystème. Parce que, ultimement, quand tu deviens un restaurateur qui a une recommandation dans le guide... Mm-hmm. Bien, tu as aussi un impact sur tes producteurs locaux. Tu as une prévisibilité, tu as plus de

0: qui ont besoin, eux autres, de commandes également. Oui. Donc, l'impact n'est pas seulement dans les grands centres, il est répertorié à travers le Québec. Mm-hmm. Puis c'est ça qui est fascinant, c'est que dans la première année, on a eu 6 régions à travers la province, parce qu'on est quand même la seule province à avoir signé à l'échelle canadienne pour la province. Et cette année, on en a 10. On a 10 régions qui sont reconnues, puis pas juste un établissement par région, là, il y en a plusieurs. Oui. Alors, ça a vraiment un impact, donc vraiment intéressant. Puis comme la gastronomie est importante, bien, c'est ça, ça a un impact sur les attraits, ça a un impact sur tout.
1: Effectivement, et donc la deuxième sélection a été annoncée donc le 6 mai dernier, 9h30, rappelons-le, on était tellement tous
0: mais à 9h28, l'application était à jour, puis moi j'attendais parce que là, tu sais, il y en a qui ont eu apparemment le communiqué avant. Moi, je l'ai eu, là, comme tout le monde, OK? Mais là, je me disais, l'application, il va falloir qu'elle se mette à jour. Je vais voir l'application, puis à 9h28, je suis comme... le clan a une étoile. Puis Stéphane, je le connais parce que j'habite à Québec. Là, j'appelle Stéphane. Stéphane, je pense que tu as une étoile. Puis là, il me dit, non, tu peux pas me dire que tu penses que j'ai une étoile. Mais je dis, va voir, je pense que tu as une étoile.
1: Voilà. Bon, en tout cas, on s'est entretenu avec lui. On sait combien il a été content. Oui. Donc, on sait qu'il y a 4 nouvelles étoiles. Il y a 7 nouveaux bifs, oui, si je ne m'abuse. Exact. Et il y a 17 ou 18 nouvelles tables recommandées.
0: En fait, c'est vraiment, c'est 121 tables totales. Sont reconnus, plus 5 étoiles vertes et naturellement des établissements qui ont jeune chef de l'année, notamment Samy, que ça a vraiment été sa semaine.
1: Ça a été une grosse semaine pour lui,
0: mais bon, c'est chef au Laurier.
2: De l'auberge Mathieu.
0: Exactement. Donc, chef de l'année au Laurier. Établissement étoilé, plus étoile verte et également jeune chef de... Michelin. Donc, ouais, grosse
1: année. Ça va. Je pense qu'il est super content, mais il est super humble aussi. Donc, oui, je ne pense pas que ça lui montrait à la tête.
0: Ben non, pas du tout.
1: Donc, voilà. Alors, en tout cas, on continue sur cette lancée. Hein. Maintenant, la deuxième sélection est sortie. Donc, on va voir comment ça va au cours de la prochaine année.
0: Mais il faut faire du rayonnement. Donc, on travaille, nous autres, la promotion, la commercialisation. Tu sais, l'année passée, il y avait comme eu un peu aussi... une espèce de sensibilité sur le fait qu'on faisait pas de gala, mais ultimement, le gala, c'est aussi comme payer pour faire un party, mais nous, l'argent qu'on a du gouvernement, c'est pour faire la promotion puis la commercialisation de ces établissements-là. On fait rayonner ces établissements-là, puis ça donne de l'impact ici.
1: Alors, juste 30 secondes, vas-y.
3: OK, ben moi, je voulais juste dire un mot sur le Michelin. C'est vrai que le Michelin, il a ses critères, il a son style, mais il est temps que le Québec, que le monde sache que le Québec, la gastronomie québécoise, c'est pas juste la poutine et le sirop d'érable. Et ça, c'est ce que le Michelin permet. Et moi, je trouve ça super que le Michelin soit au Québec.
0: Totalement.
1: Parfait. Bon, ben on s'entend là-dessus. Et justement, on va s'entretenir avec une nouvelle étoile verte, en l'occurrence, les Mal-Aimés. Alors, je ne sais pas si Yannick Côté est déjà en ligne avec nous.
4: Oui, je suis là.
1: Oui, alors Yannick Côté, copropriétaire des Mal-Aimés, également producteur maraîcher, donc on pourrait dire chef maraîcher, le jardinier déchaîné. Copropriétaire, cuisinier, vous faites beaucoup de choses à l'intérieur de cet établissement. Donc voilà, alors félicitations tout d'abord pour l'étoile verte.
4: Merci, c'est très gentil.
1: Alors, cette étoile verte était-elle attendue? Je sais que vous étiez déjà recommandée, si je ne m'abuse, l'an dernier, mais est-ce qu'elle était attendue cette année?
4: Pour être franc, on l'espérait énormément. c'est sûr que la recommandation pour nous est arrivée un peu... de façon exceptionnelle. T'sais, on s'y attendait pas du tout. On savait pas s'ils savaient que le guide Michelin, s'ils savaient que Cookshire Eaton existait sur la carte du Québec. Et puis, on était bien heureux d'apprendre la recommandation. Et ensuite, on a commencé à davantage s'intéresser un peu. On a regardé tout ce qui avait rapport au Michelin. On s'est dit, il me semble qu'on cadrerait bien avec l'étoile verte de notre côté, avec notre concept de ferme à la table, avec nos pratiques vraiment de traçabilité, je crois irréprochable. Et puis donc, oui, on s'est mis à penser au courant de l'année qu'est-ce qu'on pourrait faire pour attirer l'attention de l'étoile verte, et on a mis en place quelques pratiques pour essayer d'attirer l'attention.
1: D'accord, OK. Alors, justement, peut-être, vous avez dit, donc, concept du champ à la table.

0: véritable, comme qui dirait. Donc voilà, c'est véritablement ça au niveau de votre concept. Et chez vous, 60%, hein, si je ne m'abuse, de ce que vous utilisez en cuisine, c'est vous qui le cultivez, hein, c'est ça?
1: Exactement. Donc, on essaie de mettre l'avant là, tous les produits de la ferme maraîchère sur laquelle le restaurant est installé. Donc, on va vraiment travailler de façon gastronomique là, tous les légumes. On va essayer que parfois la protéine soit juste un à côté pour relever toutes les propriétés gustatives des légumes qu'on cultive et qui sont très frais et qui sont très variés. Là. Je suis rendu environ à 115 variétés là, de légumes, de fruits, de fines herbes, d'aromates là, qui
0: 115 variétés.
1: À quelques mètres du restaurant.
0: D'accord.
2: Si je peux illustrer ça, salut Yannick, c'est Aymeric. Si je peux illustrer ça, je vais vous raconter l'histoire du premier plat, du plat apéritif que j'ai mangé quand j'ai eu la chance d'aller au Mal-Aimé. C'était, ça se passe, je veux pas spoiler l'expérience, mais ça se passe un peu dans la forêt. Et t'as Yannick qui court dans le champ, qui ramasse le melon parfait, le plus mûr du moment, qui l'amène à le champ, il est à 20 mètres, hein, donc tu le vois ramasser son melon, il le tranche devant toi et il le sert avec du jerk de bœuf, je crois. Là, tu peux pas avoir plus local, plus frais, plus exceptionnel que ça.
0: Exactement. Ouais, effectivement.
1: Effectivement, les melons sont ont tout intérêt à être récoltés très frais là, pour maximum de saveur.
0: Oui. Alors, bah, au-delà de ça, évidemment, il y a aussi la réflexion aussi dans le. On s'en était déjà parlé récemment, le grand buffet hein, de produits qu'on peut trouver à travers le monde là, jusqu'à comme ça, à un coin de rue, dans notre épicerie ou même dans un dépanneur, d'aller contre cette voie-là et de dire ben « moi, je fais local, local, local, même ultra-local à 20 mètres ». Ça, est-ce que c'est un choix pas évident, j'imagine, tout le temps à faire, non?
1: Ben, certaines personnes pourraient penser que c'est une contrainte assez importante dans l'élaboration de menus 7 ou 10 services. Dans le fond, on fait beaucoup de plats et beaucoup de... Il y a beaucoup de petits éléments dans nos assiettes qui font en sorte que on pourrait penser que c'est vraiment une contrainte là, de pas pouvoir jouer dans la grande plate-bande mondiale. Mais nous, on a essayé de retourner ça un peu comme une force, c'est-à-dire que on a notre terrain de jeu, on a nos produits, nos beaux produits qui sont frais, qui sont très originaux parfois. Et puis, on a cette table à dessin-là, et puis à partir de ces produits-là, là, on essaie de trouver des plats, même si c'est des inspirations qui viennent un peu partout dans le monde, les plats qu'on va cuisiner au Mal-Aimé, les produits vont être sélectionnés. Et puis ça je pense que ça pousse la cuisine des Mal-Aimés peut-être un peu plus loin. Parce qu'on se concentre vraiment à comment est-ce qu'on peut faire en sorte que le chou-rave soit exceptionnel, plutôt que d'aller chercher un produit exotique dans l'autre bout du monde là, qui va... Donc, je pense que c'est une
0: force. Ça tombe bien parce que le chou est très tendance. Hein, est revenu vraiment, j'en ai sur toutes les tables où je m'en vais en ce moment. Donc
1: oui,
0: voilà.
1: Je pense que c'était un des ingrédients 2026 qui allait être le plus tendance.
0: Exact.
3: C'était vraiment un mal-aimé.
0: ce le fut, mais ce n'est plus le cas. Donc, en tout cas, félicitations encore, Yannick, ainsi qu'à votre partenaire et chef. Donc, bien, félicitations à tous les deux. On vous souhaite une belle saison estivale et au-delà. Là, hein, parce que rappelons-le, les Mal-Aimés, ce n'est pas ouvert que l'été. Alors les gens peuvent quelquefois penser que comme c'est du champ à la table, ce n'est ouvert que l'été. Non, c'est ouvert au cours de l'année également. Donc, qui n'hésite pas à prendre des réservations. Hein.
1: Oui, ben c'est ça, on fait des provisions. Hein, donc, on est capable de nous, à l'automne, là, c'est le moment où on fait toutes nos lactofermentations, nos conserves, on congèle sous vide. Donc, on peut faire de la ferme à la table jusqu'en décembre.
0: Voilà. Alors, donc, merci beaucoup encore félicitations, hein, sincèrement.
1: Merci beaucoup. Au revoir.
0: Voilà. Et nous, eh bien, on se quitte pour la petite demi-heure. Alors, quelques minutes de publicité et à tout de suite.

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0: Et voilà, de retour à l'émission Plaisir Gourmand sur les ondes de CIBL 105 Montréal. Sophie Gignoux micro, accompagnée toujours d'Antoine, Gélina, également d'Emeric, Oumé, et également de Marie-Claude qui est arrivée, ainsi que nos invités. Donc il doit être content, William, hein? Il y a à boire et à manger.
1: Absolument.
0: C'est quand même agréable, quoi. Donc c'est ça, alors. Elle nous revient, elle a d'ailleurs le bonnet pour montrer qu'elle nous revient de là, ainsi qu'un petit peu d'ailleurs, je pense, de bronzage, si je me fie à mon bras et au sien. Voilà, de Jamaïque, Marie-Claude.
2: Yaman.
0: Yaman, ok. On ne dit pas Yawoman.
2: Non,
0: Yaman, ok, parfait.
2: Man, ça inclut les deux. Tout à fait. Alors, Jamaïque, c'est pas juste des plages, même si je suis bronzée, hein, en fait, aux eaux cristallines, parce qu'on se le dit, c'est très beau. Pays de Bob.

0: les influences. Donc, il y a eu beaucoup, comme dans beaucoup d'îles, de l'immigration. Les créoles, avec les esclaves africains, qui sont arrivés aussi avec leur propre culture, leur bouffe, leurs épices et tout ça. Les Indiens, qui ont été une main-d'œuvre pour les champs de canne à sucre pendant un bout de temps. Donc, il ne faut pas se surprendre des saveurs indiennes. Les British, donc les Anglais, qui sont arrivés là, qui étaient les colonisateurs, en fait, de l'île. C'est une île qui était anciennement sous colonisation British. Et les Autochtones, qu'on oublie souvent, qui étaient là, les Premières Nations, les Arawaks, qui ont aussi donné leur teinte à la nourriture. Ah, okay. Alors, ce qui est reconnu, il y a des très bons chefs, des étoiles Michelin, je vous parlais de deux hôtels tout à l'heure, mais vite, le street food est super important en Jamaïque. Et là, vous êtes en train de vous régaler de plats dont je vais vous parler parce qu'il a fallu que j'amène la Jamaïque ici, puis c'est difficile dans mes bagages. Donc, je vous ai trouvé le meilleur restaurant jamaïcain de Montréal. Donc, vous avez le jerk chicken, que vous avez sûrement entendu parler. C'est un genre de poulet boucané pour ceux qui sont allés en Martinique et en Guadeloupe, sur charbon de bois, mais avec un bois sucré qu'on ne retrouve que sur place, ce qui donne une fumée spéciale au poulet. Il y a les pâtés jamaïcains que vous êtes en train d'engouffrer en ce moment.
1: Excellent.
0: Qui sont une influence indienne.
1: Bien
0: et à la fois British, parce que comme les premiers sont sortis au bœuf, les Anglais sont très forts sur les trucs au bœuf. Le chicken curry aussi, donc on parle de curry, donc on parle d'Indien. Le oxtail, tout à l'heure, vous allez goûter à une spécialité de chez... là, vous m'avez ôté mon sac, parce que j'en ai besoin pour les coordonnées, du Montreal Yardie à Côte-Saint-Luc, qui c'est un genre de bœuf braisé, mais la queue de bœuf braisé. Donc, on en fait ici dans les restaurants. La chèvre, alors en curry ou en rôti, on parle aussi d'Indien, c'est une espèce de pain roulé avec du curry dedans, et les crèmes glacées rhum au raisin. Et en parlant de rhum... je vous ai amené aussi, je vous ai vraiment gâté, Appleton Estate, qui est pas très loin de Kingston, environ 2 heures de route, à visiter en tour avec des rhums extraordinaires. C'est les précurseurs du rhum. C'est des rhums dans toutes les Caraïbes qui ont une culture. Je vous ai amené le Signature, qui est leur entrée de gamme. Et vous allez pouvoir y goûter. C'est très bon. Il est pas très cher. Il est autour de 33 $ à la SAQ. C'est bon pour faire... c'est un rhum agricole. C'est très bon pour les punchs. Tout à l'heure, on va
2: y goûter avec... Un rhum agricole à 33 $, c'est pas
0: si
2: pire.
0: Oui, non, c'est pas si pire. C'est pas si pire. Le 8, le 8 ans, je pense qu'il est autour... je me risquerai pas, mais je me rappelle pas. Mais le 8 ans réserve, c'est-à-dire que le plus jeune âge de vieillissement, c'est 8 ans. Donc, t'as des rhums qui ont vieilli en casse de fût de chêne pendant 15-20 ans.
2: Quand même.
0: Appleton, c'est une institution, mais le rhum est une institution en Jamaïque. On n'a pas de vin, comme vous pouvez vous constater, étant donné le climat. Vous avez du rhum, les rhum punch, les rhums dans les recettes. Alors, vite, vu qu'on voulait parler aussi d'adresse là-bas,
2: oui.
0: Parce que si vous passez par Kingston, vous allez voir qu'il y a une tonne de choses à faire. Mais entre autres, il y a deux hôtels, le Courtley Hotel et le Pegasus, qui sont un à côté de l'autre. Ce qui est intéressant là-dedans, c'est qu'ils ont des chefs renommés. Le premier au Courtley Hotel, c'est un chef, le chef qui est du restaurant Alexandre, fait une cuisine vraiment spéciale avec des produits locaux puis avec une twist moderne. Par exemple, il prend un snapper local. Snapper, c'est un poisson du coin, en croûte de café Blue Mountain. Le Blue Mountain Jamaican est le café le plus cher au monde.
2: Oui.
0: Il a été cueilli sur, puis on y était dans les Blue Mountains, en altitude au moins à 3450 mètres d'altitude. Et puis le snapper est grillé là-dedans. Et puis vous avez une version de ce chef qui a été primé top chef Caraïbes là-bas. Et il y a le Pegasus qui est juste à côté, le chef Mark Cole, qui fait une soirée Tuesday on the Grill qui ressemble, pour ceux qui sont allés à Hawaii, à un luau, c'est-à-dire un genre de buffet où ce que vous avez toutes sortes de choses dont vous pouvez goûter à des curry, à de la chèvre, à du... poulet jerk, bien entendu, et tout ça.
2: Je suis en train.
0: Et si vous allez à Kingston, un peu plus confortable, pas trop cher, je vous conseille fortement, écoute, il y a des line-up là-bas, il faut vraiment se pointer tôt, au Devon Bakery. Donc, c'est une pâtisserie où ce que vous pouvez goûter à 15 sortes, 15 variétés de patties. Puis c'est des patties next level. On oublie ça tout de suite. L'intérieur, par exemple, il y en a un au Kalaloo. Kalaloo étant l'épinard, si on veut, de la Jamaïque. C'est pour les végétariens. Mais ceux qui aiment la viande, il y en a un justement au bœuf haché et oignon normal, mais qui est délicieux. Un même au pulled pork, qui est magnifique. Et juste en face, il y a le ice cream qui fait de la crème glacée maison avec leur lait qui est très spécial. Il est très, très goûteux au rhum et raisin. Alors, aujourd'hui, je vous ai amené...

0: La Jamaïque, chez nous, Montreal Yardie, j'ai googlé, ça a l'air d'être le meilleur spot et je confirme, vous me le direz parce que j'y ai goûté.
1: Top.
0: Poulet jerk, vous avez les patties
2: délicieux.
0: qui sont,
2: Les
0: écoute,
2: patties
0: la
2: sont
0: viande,
2: vraiment
0: sont vraiment next level,
2: là.
0: sont vraiment écœurants. On a, en québécois, on a bœuf, je vous ai amené le oxtail, justement, qui est très spécial chez lui. Il fait un poulet jerk, ça c'est très rare, un poulet jerk intérieur
2: Ça, c'est
0: dans le
2: vraiment très bon, on
0: patties.
2: l'a goûté tantôt.
0: Et on sent qu'il est généreux dans la viande et tout ça, mais tu peux avoir aussi... le gars, c'est vraiment un Jamaïcain. Il est là depuis quelques années, là, il est installé à Côte-Saint-Luc. Je vous donnerai l'adresse sur le site, mais c'est Westminster, au coin de Côte-Saint-Luc. C'est loin, oui, mais écoute, les gens font le détour parce que c'est vraiment super, super bon. Il fait toutes ces choses maison, à part pour les patties qui sont de Monsieur Patties, qui l'importe. Mais le gars, il s'est vraiment installé ici au niveau de la restauration. Tastet en a parlé aussi beaucoup sur son site. Poulet jerk, il fait ses chutneys. Il a même des choses très spéciales qu'on ne trouvera pas ailleurs, comme le fruit du pain, le breadfruit,
2: Oui,
0: qu'on
2: c'est ça.
0: appelle,
2: Le
0: qu'il
2: fruit à pain,
0: retrouve.
2: en fait.
0: Ouais, c'est ça qui. Ben, en tout cas, c'est Montreal Yardie, on peut le trouver sur Instagram. Puis, comme c'est très bon, vous allez voir. Puis, il fait ses sauces aussi, ses sauces pour son jerk et tout ça. Fait que
2: Oui.
0: ça, plus votre petit rhum de Appleton Estate et le petit. Je vous amène en Jamaïque en saveur. Alors, vous vous rappellerez que la Jamaïque, c'est
2: Et
0: pas juste
2: n'oubliez
0: des
2: pas le
0: plages.
2: bonnet, hein, idéalement.
0: Voilà, le bonnet. Je ne parlerai pas de l'autre herbe parce que, bon, on en a ici de toute façon.
2: Oui, de
0: Alors,
2: toute façon, elle est très bonne, la nôtre. Hein. Donc voilà. Alors, merci beaucoup, Marie-Claude. Évidemment, on va retrouver tous ces éléments-là probablement sur le carnet de MC.
0: Oui.
2: Et
0: sur mon blog.
2: on fera passer ça sur nos réseaux sociaux, messieurs, dames. Donc, parce que c'est quand même un univers aussi. On n'y va pas régulièrement, Jamaïque, hein, à découvrir un petit peu la gastronomie. Donc, voilà. En parlant de ça, est-ce que tu connais la gastronomie népalaise?
0: Non, pas du tout.
2: Pas
0: Pas
2: du
0: du
2: tout?
0: tout. Très, très curieuse de la
2: Alors,
0: découvrir.
2: justement, alors je me tourne vers ma droite parce que quand elle m'a écrit pour ça, et puis c'est marrant parce qu'Émeric m'a écrit la même journée en me disant « Il y a une Française de Passade, mais super intéressante. » J'ai dit « Ah, c'est peut-être la même personne !» Mais oui, c'est Tiana Salès. Bonjour Tiana.
3: Bonjour.
2: Bienvenue parmi nous. Donc, deux passages à Montréal pour quelques jours, si je ne m'abuse.
3: C'est ça, je repars. Alors, je pars de Montréal demain matin, je reviens quelques jours et après, je pars à Québec.
2: D'accord. En tout cas, vous êtes venu avec le beau temps, c'est bien.
3: C'est bien, surtout qu'il pleuvait à Paris.
2: Voilà. Et en l'occurrence, donc, le livre Népal. Alors, je voudrais bien d'abord savoir pourquoi un livre sur la gastronomie népalaise? Qu'est-ce qui vous a intéressé là-dedans? Je crois qu'il y a quelque chose de personnel là-dedans.
3: Il y a quelque chose de très personnel. En réalité, je suis née au Népal. J'ai été adoptée quand j'avais 6 mois. Donc, le Népal, c'est une culture que je connaissais sans connaître. C'est mes racines, j'y suis née. Mais j'ai grandi dans une famille française avec une culture française. Et donc, je ne connaissais pas grand-chose au quotidien des gens, à ce qui fait la culture profonde, entre guillemets. Moi, ce que je connaissais du Népal, c'est ce que connaissent les Occidentaux. C'est l'Everest, le trekking, la spiritualité, le bouddhisme, l'hindouisme. Mais je connaissais pas vraiment ce qui fait vraiment le fond de la culture. Et en 2022, j'ai retrouvé ma famille biologique. J'ai été les rencontrer au Népal. Et j'ai eu besoin, en fait, quand je suis arrivée au Népal, de me raccrocher à quelque chose, de me raccrocher à un projet. Et je suis journaliste culinaire. Et donc, la première chose que j'ai fait, énorme déformation professionnelle, je me suis dit, je vais aller explorer la cuisine, rencontrer des chefs. J'ai atterri à l'ONU, dans l'organisme spécialisé de l'alimentation. J'ai rencontré des écoles de cuisine. J'ai été dans toutes les cuisines de mes amis, de mes copains, poser des questions. J'ai goûté des tas de choses, un peu à mes risques et périls. Et j'ai pris des notes. J'ai pris plein, plein, plein, plein, plein, plein de notes.
2: À mes risques et périls, vraiment?
3: À mes risques et périls, parce que je me suis quand même rendue malade quelques fois dans des gargotes de Patane, notamment, qui est une ville collée à Katmandou, en goûtant des choses qui devaient être faites avec des huiles pas excessivement propres.
2: D'accord, ok. Je comprends. Alors, si, vu que vous avez fait ce tour-là, qui est devenu un livre, Népal, récits intimes et recettes uniques, c'est aux éditions Mango. En l'occurrence, donc, qu'est-ce que c'est la gastronomie népalaise? Elle repose sur quoi?
3: Ah, c'est une grande question et une vaste question. Qu'est-ce que c'est la gastronomie népalaise ? En réalité, je crois qu'il n'y a pas une gastronomie népalaise, mais des gastronomies népalaises. Parce que ce qu'il faut bien comprendre, c'est que le Népal, c'est une variété géographique énorme sur un tout petit pays.
2: Et ça, c'est pas grand. Hein.
3: On passe du Terai, qui est la plaine tropicale, qui est à peu près à 0 mètre au-dessus du niveau de la mer, à 8848 mètres, sommet de l'Everest. Entre-temps, on passe de zones où on peut cultiver énormément de fruits et légumes avec une profusion et un climat humide et chaud qui permet une grande variété de cultures, à des grandes plaines où là on va des vallées où on va plutôt cultiver du riz, à la très haute montagne où là l'agriculture est quasiment impossible et on va être surtout végétarien et on va vivre du pastoralisme et du yak.
2: Oui, exactement. Il va y avoir plus d'élevage de montagne là, à ce moment-là. Donc c'est ça. Alors, c'est effectivement très large. Ce que vous avez fait, parce qu'il y a quand même pas mal de recettes à l'intérieur de ce bouquin-là, ce très beau livre, hein, en passant.
1: Magnifique.
2: Au niveau graphique, les photos, sont-elles de vous, toutes les photos ?
3: Alors, non, les photos ne sont pas de moi. Il y a une partie des photos du Népal qu'on a achetées à Nicolas Marie, qui est un photographe qui habite au Népal. Toutes les photos de recettes, et ça, je lui dois énormément, ont été faites par Marielle Gaudry à Paris. On a tout shooté à Paris. Donc, c'est moi qui ai cuisiné avec la styliste culinaire Coralie. Mmh. Et c'est Marielle qui a pris en photo et qui a réussi à capter tout ce dont je voulais mettre dans ce livre.
2: Ben, y a beaucoup de choses dans ce livre, en l'occurrence. C'est quand même très touffu, hein, mais tellement bien illustré qu'on n'a pas de mal, hein, en fait, à le parcourir.
1: Moi, j'avais une petite question pour toi, Tiana.
2: Oui,
1: est-ce que le livre, tu as... C'est que tes notes, ou est-ce que tu as trouvé des sources de renseignements d'autres livres ou quoi, parce que moi j'ai jamais entendu parler d'autres livres sur la gastronomie népalaise.
3: Alors déjà, effectivement, il y a très très peu de livres sur la gastronomie népalaise. Quand j'ai fait un petit peu mon petit benchmark entre guillemets, j'en ai trouvé 4-5 dans le monde, dont un extrêmement bien fait et dont l'auteur m'a beaucoup aidé pour réaliser le mien, qui s'appelle Timur, qui a été fait par un Népalais. Et il y a un ou deux autres livres publiés aux États-Unis et en Grande-Bretagne. Au niveau de la France, il n'y en avait pas du tout. Moi, pour faire celui-ci, je me suis basée sur les recettes qui m'avaient plu. D'abord, celles que j'avais retenues, des recettes, parfois des goûts, des choses parfois assez vagues. Et ensuite, je suis allée chercher l'information pour essayer de trouver quelles étaient les recettes de ces plats que j'avais vraiment beaucoup aimés.
2: C'est ça, parce que vous n'êtes pas une créatrice culinaire à la base, vous êtes une journaliste culinaire.
3: À la base, je ne suis même pas du tout chef, moi. Je suis journaliste. Alors, l'expérience faisant maintenant une dizaine d'années, je sais, j'ai des rudiments de cuisine, mais je ne suis pas créatrice culinaire. Donc, il a fallu, moi, que je fasse ce travail d'aller rechercher quelles étaient les recettes. Et ensuite, j'ai fait un deuxième travail qui m'a pris beaucoup de temps, qui a été d'adapter toutes les recettes aux ingrédients qu'on trouve, en l'occurrence en France, en Europe.
2: Et ici aussi.
3: Ici aussi, on retombe sur un petit peu les mêmes ingrédients. Mais parce que me rendais compte que certaines recettes...
2: On n'arrive pas régulièrement à trouver du yak ici. Hein. c'est un peu compliqué.
3: Du yak, mais même par exemple, tout simplement, la farine de sarrasin n'est pas du tout la même.
2: Ah, okay.
3: Et par exemple, les numéros de farine qu'on va trouver, T55, T65, etc., c'est pas exactement les mêmes. Donc parfois, vous allez voir farine semi-complète, vous allez essayer de faire la recette et puis ça marche pas. Et moi, je trouve qu'il n'y a rien de plus frustrant que d'avoir un livre de recettes dont on ne peut faire aucune recette et qui devient un livre de table de salon.
2: Oui, même si c'est un joli livre de table de salon, néanmoins. Mais si on peut l'utiliser, tant mieux aussi. Hein. C'est un petit peu fait pour ça, surtout qu'on ne connaît pas cette gastronomie-là. Alors justement, je suis une nobody, je ne connais pas du tout la gastronomie montréalaise. Est-ce que... par quoi je commence ?
1: Montréalaise ?
2: Quelque chose.
3: La gastronomie népalaise à Montréal.
2: Oui. Voilà. Je suis une Montréalaise, mais j'aimerais avoir quelque chose de facile, pas trop compliqué à faire, mais qui goûte le Népal. Qu'est-ce qu'on va trouver à l'intérieur de ce livre-là ?
3: Alors, pour quelqu'un de totalement novice, je pense qu'il y a un plat à faire en premier, c'est le dal bhat, qui est un petit peu considéré aujourd'hui comme le plat national népalais, parce que c'est celui qu'on trouve vraiment partout au Népal, où tout le monde a sa propre recette. C'est un petit peu ce que pourrait être le couscous au Maroc. Le Népal, c'est le dalbat.
4: Ou la quiche en France.
3: Ou la quiche. Tout le monde a sa recette. Tout le monde est persuadé d'avoir la recette du dalbat. En réalité, dal, c'est les lentilles. Bat, c'est le riz. Et ensuite, on y ajoute toute une variété de viandes, légumes.
4: Il y a quand même un petit peu d'âne là-dedans, là, parce que la soupe dal... qui vient de... C'est aussi une soupe aux lentilles qui est indienne.
3: Qu'on trouve aussi en Inde, qu'on trouve en réalité aussi au Sri Lanka, qu'on trouve dans toute l'Asie du Sud, effectivement. Ouais. Et il y a un adage assez connu au Népal qui dit « Dalbat power 24 hours ». Si vous mangez un dalbat, vous avez de l'énergie pour 24 heures.
4: D'accord, ok. Bon, mais c'est bon à savoir. Hein. Je ne la connaissais pas, celle-là.
5: Oui, alors, excuse-moi, les momos, est-ce que c'est difficile à faire? Parce que moi, j'arrive d'Inde et ce qu'on retrouve de la cuisine népalaise en Inde, c'est les momos. On en a mangé souvent, d'ailleurs, dans un restaurant qui s'appelait l'Everest, puis c'est une terrasse sur le toit. Alors, tout était dans tout et on s'est tellement régalé avec les momos. Est-ce que c'est difficile à faire?
3: Alors, les momos, c'est pas compliqué à faire.
4: Mais il y a beaucoup d'étapes, c'est
3: mais
4: ça?
3: C'est très long.
5: Okay.
3: C'est très long quand on est novice.
5: C'est comme des petits raviolis.
3: C'est comme des petits, c'est des raviolis vapeur. Alors, pour rendre à César ce qui est à César, les momos sont tibétains au départ. Ouais. Et c'est les Népalais qui les ont ramenés au Népal avec les routes commerciales qui les sont appropriées. Et qui aujourd'hui, le momo est un peu le plat diplomatique, comme j'aime à le dire, du Népal, parce que c'est le plat qui s'est le plus exporté dans le monde entier. Okay. Et beaucoup de gens entrent dans la cuisine népalaise par le biais des momos. Et les momos, en réalité, on peut vraiment les faire à la maison. C'est très simple, il n'y a pas besoin de beaucoup d'ingrédients. Par contre, quand on n'a pas l'habitude, c'est long. C'est très long.
5: Donc, voilà. C'est noté.
4: Alors, il y a plein, évidemment. Combien il y a de recettes à l'intérieur, dites-moi?
3: Il y a 50 recettes.
4: Donc, 50 recettes. Vous avez le temps, de vous tout simplement familiariser avec les textures, les saveurs, les goûts, avec donc des ingrédients qu'on peut trouver ici. C'est ça, hein?
3: Quasiment la totalité des ingrédients, on peut les trouver. Et sinon, j'ai fait une page à la fin qui explique comment les remplacer.
4: Ah, on peut les remplacer. Voilà, c'est une bonne...
1: Est-ce que tu as mis une partie de ton expérience personnelle dans ce... Est-ce que tu racontes un peu ton parcours ou pas du tout?
3: Oui, si, évidemment. J'ai mis deux doubles pages où je raconte à la fois mon histoire et la genèse de ce livre, qui est quand même importante, et pourquoi je le raconte. Et j'avais besoin aussi de raconter cette genèse parce que je pense que j'avais une crainte de la part des Népalais de me dire peut-être qu'ils ne vont pas me trouver légitime à écrire sur la cuisine du Népal. Et en réalité, je suis très très étonnée parce que même si les Népalais ne vont pas forcément faire les recettes du livre parce qu'eux ont leurs propres recettes de famille, en tout cas en France, il y en a énormément qui ont acheté mon livre par fierté de voir un livre qui parle
4: de leur culture culinaire.
3: De la culture culinaire et pas que, parce que j'ai tenu à mettre aussi de l'histoire de la géographie à l'intérieur, raconter l'histoire des céréales, etc. Dans ce livre.
4: Super intéressant. Donc, on retrouve ce livre, Népal, récits intimes et recettes uniques, des éditions Mango. Sur le libraire, tu m'as dit ?
1: Leslibraire.ca, j'ai vérifié, il y est. Et puis, tu devais le dédicacer à la librairie gourmande, je crois.
3: Je devais le dédicacer à la librairie gourmande qui, malheureusement, n'a plus de livres.
1: Ils ont tout vendu.
3: Mais qui va revenir très vite à la librairie gourmande. Il est sorti le 26 mars au Canada et donc il est disponible un peu
4: partout.
3: Il
4: va avoir pas mal de succès, si je me fie juste donc à l'intérêt que nous et cette curiosité qu'on avait juste à vous parler aujourd'hui.
1: C'est passionnant.
4: Merci beaucoup, Tiana. Est-ce que je ne suis pas sûre qu'au Népal, on ait beaucoup d'asperges sur place?
3: Pas tellement,
4: pas
3: mais
4: tant,
3: on a plein de légumes qui peuvent se cuisiner comme de l'asperge.
4: Donc, alors justement, si on peut remplacer ceci, cela, ici, l'asperge, là, c'est le tas. C'est maintenant...
1: Ça commence, yes.
4: Donc, c'est ça, la grande dame de nos jardins. Et Antoine, tu as décidé donc de lui consacrer une chronique.
5: Ouais. Alors, vendredi dernier, je suis arrivé au travail, au marché Jean Talon, et il y avait les camions d'où sortaient les homards, parce que c'était les premiers homards qui arrivaient vendredi. Et en marchant dans le marché, j'ai vu les premières asperges aussi. Mm-hmm. Ça a fait 1, 2, 3, et ma chronique était décidée. La saison est très courte là, au Québec. C'est de mi-mai à la fin juin à peu près. On l'appelle l'or vert des sables parce qu'elle adore, les sables, les sols légers et sablonneux, comme ceux qu'on retrouve dans la Naudière ou en Montérégie. Donc, c'est pour ça que le gros de la culture de l'asperge se passe ici. On mange de l'asperge depuis la nuit des temps. On retrouve des traces de sa consommation en Égypte ancienne, il y a plus de 3000 ans. Les Grecs, les Romains aussi en étaient fous, non seulement pour leur goût, mais pour leur vertu médicinale. Je suis allé regarder, là, ils ont comme 48 affaires qu'ils essayent de régler en mangeant des asperges. Donc, c'est assez intéressant. On l'a appelé le balai de l'estomac, un petit peu à cause de sa petite forme, d'ailleurs. Au Moyen Âge, on l'oublie un peu et elle revient en force à la Renaissance. Louis XIV, le roi soleil, l'aimait tellement qu'il a exigé que ses jardiniers en cultivent toute l'année sous verre à Versailles. On l'appelait le légume royal à ce moment-là. Mm-hmm. Bon, elle a traversé l'Atlantique avec les premiers colons français, mais la vraie production commerciale a vraiment pris son envol au 20e siècle. Le Québec, aujourd'hui, est le plus grand producteur d'asperges au Canada. Et c'est notre climat qui est froid l'hiver, chaud rapidement au printemps, qui lui donne un taux de sucre et une tendreté que les asperges importées du Mexique ou du Pérou n'auront pas. Mm-hmm. Donc, c'est pour ça vraiment qu'on trouve que nos asperges sont bonnes, parce qu'il y a vraiment cette différence-là. Comment ça pousse? Bien, c'est assez fascinant. Une asperge, ça peut pousser de 10 à 15 cm en une seule journée.
4: Mais c'est fou, hein?
5: Oui, c'est vraiment hyper rapide. Par contre...
4: Mais faut tomber sur la bonne journée, c'est ça?
5: Faut tomber sur la bonne journée. par contre, faut être patient parce qu'après avoir fait la première plantation, ça prend 3 ans avant de pouvoir faire une première vraie récolte d'asperges. Donc, c'est un investissement à long terme. Toute la cueillette se fait à la main. Les cueilleurs, bien, tous les matins, ils partent dans les rangs puis ils coupent uniquement celles qui ont la bonne taille. Là, si vous préférez la petite mince, la grosse, etc., etc.
4: C'est ça, hein?
5: Il n'y a pas de règles.
4: On ne les utilise
5: gens
4: pas de la même
5: sont...
4: manière, en fait. Je ne sais pas, William, toi, tu l'utilises comment?
6: L'asperge?
4: Ouais. Ouais.
6: Oui, je l'utilise pour asperger les gens.
4: Oui, ah, d'accord! Ça, c'est original, le restaurant! Ouais.
1: Alors, au Rousseau, ça ne m'étonnerait pas.
6: Non, c'est une blague. On l'utilise de plein de façons, bien évidemment.
5: Et il faut l'accueillir tout de suite quand elle est prête, parce que le lendemain, ça peut être déjà trop tard. Donc, c'est une question vraiment de vitesse de cueillette à tous les jours. On a l'asperge verte qui pousse à l'air libre, qui tire sa couleur de la photosynthèse. On a l'asperge blanche, c'est la même plante, mais on va la couvrir de terre justement pour pas qu'il y ait cette photosynthèse-là. Elle va être un peu plus fibreuse, un peu plus délicate. Et après ça, on a la pourpre, qui est un petit peu dommage parce qu'aussitôt qu'on la chauffe, elle change de couleur, elle devient verte. Alors, il y a un grand mystère. Pourquoi notre pipi sent fort quand on mange de l'asperge?
4: C'est à cause qu'il
5: y a de l'acide asperguzique, qui est une molécule qu'on ne trouve que dans ce légume-là. Et il y a des gens qui sont pas capables de, qui vont dire que leur urine ne sent pas parce qu'il y a 60 à 75 % de la population qui n'est pas capable de sentir cette odeur-là dans l'urine.
4: D'accord.
5: Demande-moi pas comment ils ont cherché ça. juste rapidement, si vous êtes tanné juste de la faire griller ou de la faire à la vapeur, François Chartier conseille de la manger avec de l'aneth, du basilic, du céleri, du concombre, de la coriandre, des crustacés. Ça arrive en même temps que le homard, c'est parfait, hasard.
4: C'est parfait, oui.
5: De l'estragon, du fenouil, des feuilles de pissenlit. On est en saison aussi, ça arrive en même temps. Autre message de l'univers, la menthe, le poivre. Moi, ce que je fais, quand je sais que je vais manger du homard, je fais littéralement confire mes asperges dans du beurre. Dans beaucoup, beaucoup de beurre. Et là, le beurre va prendre le goût de l'asperge. Ah. Ton asperge va être délicieuse et tu trempes ton homard dans ton petit beurre à l'asperge.
4: Bête.
5: C'est absolument délicieux. Je ne l'ai pas inventé, j'ai trouvé ça un jour.
4: Alors,
5: sur
4: y compris si vous avez le foie gras, vous pouvez de temps en temps vous permettre des asperges trempées dans le beurre.
5: Aussi.
4: Voilà. D'accord.
5: Et l'asperge, dernière petite chose, si vous êtes en train de manger avec le roi d'Angleterre, c'est le seul légume que vous avez le droit de manger avec vos doigts.
4: Ah, OK. Ah, d'accord, c'est
5: selon
4: bon à
5: savoir. Selon la politesse, là, mm-hmm. j'ai oublié.
1: L'étiquette
5: royale. L'étiquette, eh ben, toutes les étiquettes. Donc, c'est le seul légume qu'on peut manger avec les doigts.
4: D'accord. Bon, alors, on doit se quitter parce que c'est la deuxième pause de l'émission. On se retrouve dans quelques minutes pour bien s'entretenir avec William Sirois, ainsi que, évidemment, avec Émeric Homé. À tout de suite.
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0: Montréal. Troisième demi-heure de l'émission. On a été un peu dans toutes les directions jusqu'à présent. On aime ça. Hein. Ah oui. William, j'espère que tu as du plaisir avec nous.
1: Absolument. C'est la première fois. C'est le fun.
2: Il a même fait des blagues.
1: Je plug tout le temps des blagues de papa partout où je vais. Fait que je reste à mon habitude. Je suis bien content.
0: Alors, William, encore félicitations. C'est avec toi, justement, qu'on s'entretient tout de suite. Chef du Mousseau, maintenant, depuis...
1: Oui, presque 2 ans, maintenant.
0: C'est ça. Et t'as quand même eu tout un parcours, hein, auparavant.
1: Oui, j'ai eu tout un parcours. Ben, il faut dire que moi, j'ai commencé à vouloir être en cuisine à 6 ans. Mon meilleur ami, son père, c'était Laurent Godbout, du restaurant Épicier. Donc... J'ai tout le temps baigné un peu dans cet univers-là de la cuisine et des chefs et tout ça. Donc, moi, ça date pas d'hier que je veux faire ce métier-là. Fait que oui.
0: Et donc, tu t'es pas posé de questions, contrairement à beaucoup d'adolescents. Tu t'es dirigé vers ça, quoi.
1: Ben, tu sais, à 15 ans, moi, ma mère, elle avait un copain, puis il y avait un restaurant qui s'appelle Parisi à Saint-Hilaire. Okay. Donc, moi, les jeudis, vendredis, samedi, j'allais pas dans des parties avec tous mes amis adolescents. Tu sais, je passais mes soirées à faire des services dans un bistrot français en train d'apprendre les classiques de la cuisine française. Fait que, tu sais, j'ai tout le temps baigné là-dedans. Puis, à 17 ans, je suis parti à l'ITHQ directement après le secondaire parce que c'est ce que je voulais faire. Je voulais aller à l'ITHQ, puis mon employeur du moment me le conseillait fortement d'y aller aussi. T'sais.
0: D'accord. Alors, tu es passé par quelle cuisine, justement?
1: J'ai passé par plusieurs cuisines, mais quand à 17 ans, j'ai commencé à l'Européa avec Jérôme Ferrer. J'ai fait 1 an et demi là-bas, puis après, je suis allé faire un stage à la Pyramide à Vienne, qui est juste en bas de Lyon. Okay. D'ailleurs, le chef Patrick Henroux, il vient très bientôt faire un événement au Casino de Montréal avec Gilles Herzog, qui a déjà travaillé pour lui, qui est professeur pour FSC à l'ITHQ.
0: Qu'on salue.
1: Oui, qu'on salue d'ailleurs. Et puis, donc je suis passé par là, et après, je suis passé... par le Mocione, qui est un restaurant italien. J'ai aidé à construire le nouveau local qu'ils ont aujourd'hui.
0: Donc, t'as touché à plusieurs types de cuisine.
1: Ben, c'était ça mon but, parce qu'en fait, j'ai toujours pensé que la longévité d'un cuisinier, c'était d'être entrepreneur un jour. Fait que je voulais cocher vraiment toutes les cases qu'il y avait disponibles à moi pour pouvoir me rendre à mon but ultime. Tantôt, c'est drôle, on me demandait, tu sais, toi, tu veux ouvrir un restaurant plus tard? Puis, je veux dire, je suis pas capable de répondre à la question, parce que moi, mon but, c'était d'être entrepreneur, donc... Est-ce que ça va être un restaurant? Est-ce que ça va être un café? Est-ce que ça va être juste une buvette? Tu sais, je vais voir où ça va m'amener quand le temps et le moment va être là. Et,
0: mais en attendant, tu as choisi le Mousseau.
1: J'ai choisi le Mousseau. Ben, tu sais, moi, j'ai toujours une certaine connexion.
0: C'est quand même une très bonne adresse, là,
1: oui,
0: on s'entend.
1: Oui, c'est ça.
0: Ben,
3: comment tu as connu Antonin?
1: Ben, j'ai connu Antonin parce qu'en fait, moi, quand j'étais à la Pyramide à Vienne, il venait d'ouvrir son restaurant. C'était en 2015. Puis je voyais ses photos sur Instagram comme tout jeune, puis on trippait sur la façon, sur le visuel que le Mousseau avait.
0: C'est un artiste aussi. Hein?
1: Vraiment, tu sais. Puis je lui ai écrit, je lui ai demandé est-ce qu'il serait possible quand je reviens de stage de venir travailler pour toi. Mm-hmm. Il m'a dit ben écoute, il n'y a pas de problème, fais-le. Puis entre-temps, ben, mon ami qui était aussi en stage en France, ça se passait super pas bien pour lui, son stage, fait qu'il a dû rentrer à Montréal. Puis j'ai dit « Hey, tu devrais l'essayer. » Tu sais, moi, bon gars, je suis comme « Hey, tu devrais l'essayer de rentrer au Mousseau. Peut-être qu'il y aurait une place pour toi, il vient d'ouvrir. » Puis comme des fêtes, ben, il a fait son stage-là, il était engagé là. Puis quand je suis arrivé pour porter mon CV, il n'y avait plus de place.
0: Il n'y a plus de place!
2: Le classique.
1: Exactement. Fait que ça a pris un peu de temps, mais cette personne-là, c'est une personne avec qui j'allais à l'école, qui est maintenant chef du Hogan et Beaufort, Vincent Barona. Puis à travers le temps, il y a eu un moment où il y a eu un...
0: Qui doit être aussi content, lui, puisque Logan a quand même pris une étoile.
1: Ben oui, c'est la période, je l'ai appelé direct. J'étais tellement fier de lui. Je veux dire, il s'en attendait même pas. En plus, il était en train de dormir quand il y a eu l'annonce. Fait que c'est drôle pour lui. C'est une belle surprise. Je suis tellement fier de lui. Mais oui, c'est ça. Fait que Vincent, il avait besoin de quelqu'un au Petit Mousseau. Quand Antonin a ouvert le Petit Mousseau, puis... il m'a demandé si ça me tentait de venir faire partie de l'équipe. Puis, bien sûr, j'ai passé par l'entrevue avec Benjamin Moreau-Langlais, le chef dans ce temps-là, pour être sûr que lui aussi s'affichait avec. Puis j'ai été engagé. Fait que c'est comme ça que j'ai connu Antonin à travers Instagram, à travers mon ami Vincent. Puis après ça, j'ai été engagé au Petit Mousseau. J'ai fait 2 ans et demi là-bas jusqu'à temps de tomber sous chef. Puis la pandémie est arrivée, ça a fermé. Ah. Moi, je suis allé ouvrir le Mocione. J'ai travaillé au Foxy, au Réservoir.
0: Oh, ça va, oui.
1: Ben, tu sais, je veux dire, pendant la pandémie, c'était le fun parce que tu pouvais avoir plusieurs gigs.
0: T'es le premier qui me dit, en tant que cuisinier, c'était le fun.
1: Ah, ben moi, une de mes gigs, c'était de travailler au Costco pendant la pandémie. Aussi, parce qu'il faut savoir que ma mère a été une très grande gestionnaire

0: pendant plus de 25 ans pour Costco.
1: Ah
0: puis,
1: oui?
0: Je pouvais pas rester chez moi à rien faire. Ça me okay. prenait quelque chose à faire. Puis ma mère était comme, hey, ça te tente pas de venir m'aider? Travailler avec ta mère, tu sais, juste un trip. Puis j'étais comme, ben pourquoi pas? Jusqu'à temps qu'elle me dise que ça commence à 4 heures du matin, puis tu finis à 11 heures, tu sais, le matin. Fait que moi, pendant 3 mois.
2: C'est pas un horaire de chef, ça.
0: Non, c'est ça, mais pendant 3 mois, jusqu'à temps que le mousseau réouvre en take-out, ben je travaillais dans un Costco de 4 heures le matin à 11 heures le matin pour faire quelque chose.
1: Ben, faire quelque juste, chose, je comprends. Là. J'aurais fait la même chose. Hein.
3: Et sa mère, maintenant, est sommelière.
0: Ouais, ma mère est sommelière. Elle enseigne des ateliers de Accord, Mets et Vins à l'ITHQ.
1: Ah
0: puis
1: oui,
0: elle a donné des cours. Nathalie Bergeron. Je sais pas si vous la connaissez. Mm. Ben, je veux dire, pour moi, c'est une superstar. Fait que j'ai l'impression que tout le monde la connaît. J'en parle
1: elle écoute, là. Alors, donc,
0: peut-être qu'elle. Alors, je pense qu'elle donne un coup. Non, elle donne pas un coup. En fait, hey, je serais tellement un mauvais fils. C'est sa fête aujourd'hui.
1: Oh, mon Dieu!
0: Bon, ben,
1: on lui souhaite un joyeux anniversaire, sincèrement. Bonne fête!
0: Je l'ai appelée tantôt. Elle était tellement contente. Puis elle m'a dit, ben, tu sais, à soir, je prends ce relax. Je vais peut-être écouter le match de hockey. Tu sais, on sait pas. T'sais, ma mère,
1: elle voulait pas t'écouter, toi?
0: Ben, j'imagine que oui. J'ai toute ta maison en train de m'écouter. J'en doute pas une seconde. Bonne fête.
1: Alors, justement, qu'est-ce que tu as aimé dans le mousseau? Qu'est-ce que tu aimes dans le concept du mousseau? Parce qu'il y a un concept global. Il y a une ambiance,
0: oui.
1: Il y a une personnalité, il y a une créativité quand même assez folle, et il y a énormément de techniques aussi. Il y a beaucoup de travail en arrière. Les gens ne s'imaginent pas souvent, mais il y en a beaucoup de techniques dans les assiettes.
0: Absolument. Ben, je pense que qu'est-ce que j'aimais le plus, qu'est-ce qui m'appelait le plus de ça, c'est d'avoir à faire affaire avec des producteurs, puis avoir le plus local possible. T'sais, je pense que tout jeune dans la gastronomie à Montréal, au Québec et tout, on passe tout par ce désir-là de vouloir cuisiner locaux, tu sais.
1: Dans la nouvelle génération.
0: Dans la nouvelle génération, je pense que je dis nouvelle, tu sais, ça fait un bon moment qu'on est déjà là, mais je pense qu'il vient tous un moment pour les cuisiniers où qu'on a envie de cuisiner nos produits locaux. Puis je pense que moi, c'est resté dans mon ADN en tant que cuisinier, d'avoir travaillé aussi avec des... Tu sais, le mousseau, oui, c'est... Santonin, mais il a engagé aussi des chefs exceptionnels comme Benjamin Moreau-Langlais,
1: ouais.
0: Que je ne sais pas si vous avez eu la chance de le rencontrer un jour, mais cette personne-là m'a beaucoup aidé parce que je ne pensais pas aussi que tu pouvais faire des plats et mettre le légume de l'avant et mettre la protéine comme garniture, si on veut. Dans l'exemple, tu sais, Benjamin, un de ses plats que j'ai vraiment adoré, c'était une pleurotte qui pochait dans un beurre au bois et qu'il servait avec des petits cubes d'os à moelle et un peu de jerky de bœuf râpé par-dessus. Donc, la star du plat, c'était les pleurotes de blanc de gris qui étaient cultivées à Montréal, qu'on en parlait aux clients, et la protéine venait en deuxième. Puis c'est ça qui me faisait le plus triper. Puis c'est vraiment comme une révélation pour moi de me dire comme, hey, on n'est pas obligé de juste cuisiner des plats, des protéines, puis de mettre tout le temps le légume en deuxième. On peut aussi se donner le droit de mettre le légume en premier puis la protéine en deuxième. Puis ça me faisait vraiment triper. Tu sais.
1: Est-ce que tu aimes le travail justement de création au niveau des menus, au niveau au niveau saisonnier? Hein,
0: j'adore. Je pense que c'est aussi le plus cool là-dedans, c'est de le faire en
1: toujours
0: équipe.
1: Toujours petit labo de fermentation là.
0: Oui, exactement. Puis qu'est-ce qui est le fun là-dedans, c'est de tout créer ensemble. Tu sais, c'est pas juste un processus qui est entre moi et Antonin. Tu sais, il y a aussi Terry qui fait partie de ça. Et toute l'équipe aussi qui goûte au plat avant qu'on les sorte dans le menu. Fait que c'est vraiment tout le temps un gros travail d'équipe. C'est ça qui est exceptionnel. Puis maintenant, d'être chef exécutif, ben, ça me permet de le faire selon la vision que je crois qui est la meilleure, avec Antonin, bien sûr. Mais c'est une vision à laquelle que je crois. Puis ça me fait triper, tu sais, de le faire à ma manière.
1: Alors, révélation de l'année au laurier de la gastronomie québécoise.
3: Wow.
1: Est-ce que tu t'y attendais? Est-ce que...
0: Pas du tout. À la base, quand ils ont fait les nominations, je veux dire, le message n'est pas rendu à moi parce que je pense qu'ils avaient invité tous les nominés à un genre de...
1: Oui, il y avait une conférence de presse.
0: De conférence, exactement. Puis moi, j'étais au chalet. Je ne le savais pas du tout. Je revenais du chalet quand... quand il y avait le vidéo, puis je pense que c'est Antonin ou je pense que c'est peut-être vous les gars dans le jeu qui me... Je me rappelle plus, il y a quelqu'un qui m'a texté, qui m'a dit « Hey, tes révélations de l'année », puis j'étais comme « Hein? Quoi? » Ben voyons donc, je m'y attendais pas du tout. Puis quand on est arrivé là-bas au gala, jamais une seconde je me suis dit que ça allait être moi, là, tu sais, je veux dire, il y a tellement des beaux noms, puis admettons, tu sais, il y en avait là-dedans que j'aurais vraiment Victoria, qui est du Astor, que je connais, qu'on a appris à se connaître à travers le temps. Mais tu sais, moi, je vois tout le travail qu'elle fait, puis j'aurais aimé ça que ce soit elle qui gagne aussi. Là, je veux dire, moi, personnellement, j'avais pas l'audace de penser que ça allait être moi. Là, vraiment pas, puis j'avais pas préparé de discours non plus.
1: Ben, c'est pas bien grave, en tout cas, ça a été le cas. Est-ce que ça te met de la pression supplémentaire ou est-ce que tu penses que j'ai juste une bonne tape dans le dos de la part du milieu?
0: Non, je pense pas que ça me met de pression. Je suis quand même quelqu'un qui est très présent dans la vie. Fait que je passe au travers mes journées à chaque, je veux dire, en restauration, on s'ennuie jamais. Hein. Il y a toujours des choses à laquelle penser à faire. Donc, je veux dire, je reste quelqu'un de très humble et très terre à terre. Puis, c'est sûr que ce prix-là va amener des belles opportunités. Puis, mettre mon nom sur la map. Puis, je suis très content avec ça aussi. Puis, c'est une belle fierté pour moi que mon équipe voit qu'ils ont un mentor puis quelqu'un sur qui ils peuvent tracer leur pas. T'sais.
1: Exactement. Bon, en tout cas, merci.
2: La jeunesse, hein, c'est voilà. C'est cool. Peux-tu ajouter quelque chose? J'ai du temps, vite,
1: 30 secondes.
2: OK, parfait. Mais c'est le fun de voir qu'au Québec, il y a ce côté convivial, sympathique, décontracté de jeunes chefs avec du talent.
0: Merci.
2: Parce que c'est pas ça en France. Ça allait un petit peu aux États-Unis. Quand on voyage, on s'en rend compte.
0: Ouais.
2: Donc, félicitations.
0: Merci
2: c'est
0: beaucoup,
2: le fun.
0: C'est gentil.
1: Alors, justement, tu as gagné une belle récompense.
0: Oui.
1: Il y a eu des récompenses un peu partout. Là. Dans la même semaine, là, il y a eu les lauriers, il y a eu le Michelin et il y a eu le 50 Best. Donc,
3: Undred Best.
1: Undred Best, oui, c'est ça. Oui. Donc, il y a eu quand même du stock. Là. Mais bon, eh bien, il y en a qui... Il y a certains établissements qui n'ont pas été élus dans ces listes-là, quelles qu'elles soient. Et donc, Aymeric, tu as voulu t'exprimer sur le sujet.
3: Et oui, parce que t'as raison Sophie, ça fait une semaine que les conversations dans le milieu de la gastronomie québécoise tournent principalement autour de ces sujets-là, des récompenses, des listes, des trophées, avec quand même une exception notable, les performances du Canadien qui animent l'ambiance des cuisines les soirs et les lendemains de match. Il faut le,
1: poitrine d'ailleurs, hein, en l'occurrence.
3: Eh oui.
2: Ta poitrine.
1: Oui, c'est ça, ton poitrail.
3: Eh oui.
1: Ton poitrail, voilà.
3: Alors, ben d'ailleurs, selon mes sources, qui sont des sources extrêmement fiables, la question du toqué et du mousseau dans le Michelin déclenche encore plus de passion que celle de savoir si Gallagher devrait être sur la feuille de match ou pas. Mais, et je m'inclus dans ce constat, oui. Ça tourne un peu en rond. C'est un peu toujours les mêmes... quelques restaurants dont on parle. Alors, j'ai sorti la calculatrice. J'ai additionné tous les établissements québécois présents dans les trois grandes listes dont on a parlé qui sont sortis la semaine dernière.
1: Oui.
3: Les Lauriers, le Andret's Best et le Michelin. J'ai compté un peu moins de 160 restaurants.
1: Ouais.
3: Premier fait intéressant, seuls 7 font partie des trois listes à la fois. Comme quoi, ça prouve que chaque liste est vraiment subjective et que les critères d'appréciation sont différents d'un point de vue à l'autre. Le deuxième fait est encore plus intéressant. Il existe environ 18 000 restaurants au Québec. Ça fait que plus de 99% ne figurent pas dans ces listes. Mmh. Le troisième fait va vous choquer. Apparemment, c'est ça qu'il faut dire pour devenir viral. Le troisième fait va vous choquer.
1: Attention, messieurs,
2: non.
3: Le critère le plus... Ça, c'est à mon avis. Le critère le plus important pour noter, entre guillemets, un restaurant... est complètement impossible à observer et encore plus à quantifier. Le décor magnifique du designer reconnu, c'est accessoire. Le plat signature du chef à la mode, désolé Will, mais c'est secondaire. Les commentaires poétiques de la sommelière passionnée, c'est superflu. L'affaire la plus importante, c'est l'expérience que l'on y vit comme client. Et la vraie magie, c'est que le meilleur repas de ta vie, tu peux le passer dans n'importe quel restaurant. Laissez-moi vous prouver mon point avec quelques-unes de mes expériences dans des restaurants qui ne sont sur aucune des grandes listes gastronomiques et qui ne le seront probablement jamais. En 2012, je débarque au Québec. Le premier soir, je vais au Saint-Hubert, avenue du Parc. Étonnement infini de la serveuse quand je lui demande ce que c'est qu'une côte levée. Étoile dans les yeux de mon fils de 3 ans quand il déguste une animalerie servie dans une voiture en carton. Ça y est, j'ai goûté la salade de choux. Je me sens québécois.
1: Mais pas la poutine, t'avais pas encore goûté la poutine.
3: Non, ça c'est venu plus tard,
1: ah,
3: il a fallu quand même un temps d'adaptation. Marché Jean Talon. J'ai trop rempli mon sac de belles découvertes, il me reste moins de 15 dollars pour dîner. Je m'attable à la terrasse colorée du roi du taco. Le quesadilla chorizo fromage est bien garni. Le haut-parleur crache de la musique mexicaine bien trop fort. La vue sur l'animation du marché est magique. Matane. La cuisinière du restaurant Roulotte, la petite crevette, fait griller devant moi son nouveau plat, des filets de Sébaste.
4: On est ensemble.
3: Elle m'explique fièrement que c'est sa manière de se venger de ce poisson qui décime les stocks de crevettes. Avec les amis, on mange ça sur une table de pique-nique un peu bancale, avec une bière locale bien fraîche.
1: Et beaucoup de vent.
3: 3 étoiles dans mon cœur.
1: Ah oui.
3: La prochaine expérience, ce sera ce soir. Je ne sais pas encore où je vais aller, mais je sais que ce sera avec mon chum Will ici présent, qu'il y aura un écran et que les plats seront servis avec le meilleur assaisonnement qui soit, les larmes des joueurs du sabre de Buffalo. Go Habs, go!
5: Go Habs, go! Wow.
1: Bravo! On aime ça, entendre Aymeric. Hein. Je ne sais pas s'il est toujours comme ça aussi, on va le dire, dites-nous. Toujours comme ça,
0: poétique.
1: Lyrique.
0: Mais c'est une
1: lyrique. Voilà, exactement.
3: C'était bien, Matane. Hein.
1: Oui. Moi, ouais, c'était vraiment
3: c'était
1: bien.
3: On était ensemble là. C'était.
0: J'adore Matane. Tellement... Toute la famille du côté de mon père vient de Matane. Fait que moi, j'ai passé mes étés à Matane. J'ai toute mon enfance, donc c'est une très belle région. J'adore.
1: Alors ça, c'est ton avis. Donc justement sur toutes ces listes là, on a fait un petit tour de table. Toi, justement, quel est ton avis sur tout ce qui est les lauriers, les Michelin, ainsi que le Sambest?
2: Je pense que ça a son utilité. Et de toute façon, écoute, même si les gens qui ne sont pas nécessairement sur les listes en profitent d'une certaine façon, puisqu'on attire l'attention sur Montréal, de toute façon.
1: Mais pas que sur Montréal.
2: Mais il faut prendre ça avec un grain de sel. Puis j'ai beaucoup aimé ton introduction par rapport à l'expérience qu'on a. Des fois, certains restaurants restent dans notre cœur parce qu'on a eu juste le bon service, la bonne journée, le bon plat qui fitait avec notre, excusez l'expression, avec notre journée. Donc, il y a tellement de restaurants qui peuvent rester nos favoris juste pour ça. Donc, il faut le prendre avec un grain de sel, mais je pense que c'est le fun qu'on ait ça. Parce que ça prouve qu'on a une reconnaissance internationale et qu'on est dans les gros joueurs et que même si le Canadien aujourd'hui va sûrement gagner contre Buffalo, puis on va probablement gagner les séries, au niveau des restaurants et au niveau de la scène gastronomique, après Montréal-Lumière, on s'en est rendu compte aussi, on est hot.
1: Antoine, toi?
6: Ben, moi, je ne vais pas beaucoup au restaurant. Je me retrouve à aller souvent dans les mêmes restaurants. Alors, je suis retourné pour la 100e fois.
1: Au Master?
6: Pour la fête de Sylvain. Non, je n'ai pas les moyens d'aller au Master si souvent, mais j'y vais à la fin août. mais non, je vais voir mon ami Davidé chez Baselli parce que c'est pas trop cher, puis parce que la bouffe est généreuse, puis parce que...
1: Parce qu'il chante aussi. Hein?
6: Parce qu'il chante, non, mais c'est...
0: Incroyable.
6: Puis ce restaurant est incroyable. Puis c'est parce qu'après un moment, quand on est allé... Vous avez remarqué, j'ai dit mon ami Davidé, parce qu'après un
1: mais
6: moment...
1: Mais tu l'as rencontré où, justement,
6: Je Davidé? L'ai re-rencontré ici, à un moment donné, où est-ce qu'il a chanté avec... voyons, avec l'Italien, Carigari,
1: ouais, c'est ça.
6: Prochaine italienne.
1: Oui. En fait, c'était fou, là. Je me souviens de ces missions-là. Comme quoi, on a des bons souvenirs. Ouais. Hein. Oh là là, ils étaient venus pour la semaine italienne. Je pensais qu'on allait parler gastronomie tout le temps. Mais en fait, Marco Cagliari était venu avec sa guitare. Et à un moment donné, il dit, on va vous donner une petite saveur de la semaine italienne.
6: Ils ont chanté au Sol Mio.
1: Commencer à chanter au Sol Mio. Puis là, il a commencé avec sa voix de Stentor ou tout.
6: Ben, voilà.
1: C'était fou.
0: Mais oui, mais c'est pas lui qui faisait l'album pour Pacini, me semble, ou la chanson. Oui,
2: totalement.
0: C'est ça. Hein, parce
2: totalement.
0: Que moi, ma mère m'amenait tout le temps au Pacini. Fait que Marco.
2: Salut Pierre-Marc Tremblay, by the way, parce que tu sais qu'on
6: oui,
2: peut
6: parle de
2: Marco
6: Cagliari, on parle pas de Davidé.
3: Davidé, c'est le chef du restaurant Il Bazzali. Oui. Et c'est un restaurant de pizza classique, super bon.
1: Pas seulement de la pizza. Ils font chez Il Bazzali, ils font vraiment la cuisine italienne.
6: En fait, la pizza est arrivée pendant la pandémie.
1: Ok,
3: ça.
1: On mange de très bonnes cuisines.
2: Les oubliés, on est allés ensemble chez Luciano. On a vraiment nos coups de cœur, mais tu sais, c'est super
1: oui,
2: bon.
1: Oui, Luciano, faut aussi.
2: Il fait ses affaires de son côté, puis il est avec Ange, le sommelier. Son jumeau était au taquet. Écoute, c'est. Mais on a tellement des bons restaurants.
3: Mais ce que je veux dire, c'est que là, le chef Davidé. Une fois par heure, il s'arrête 5 minutes, il va dans la salle et il chante de l'opéra. C'est vraiment cool.
1: C'est magique.
6: Le plus beau, c'est quand on est sur la terrasse dehors et qu'il sort sur le trottoir pour chanter.
1: Puis tout le monde s'arrête.
6: Un soir où est-ce qu'il fait chaud et tu jurais que t'es à Naples ou à Rome. C'est fantastique.
1: C'est ça.
6: Voilà. Mais bon, donc, comme quoi, c'est pas toujours juste qu'il y a dans l'assiette.
1: Absolument.
6: Non plus.
1: Je pense qu'on est un peu tous d'accord. De ton côté, William, non plus, j'imagine, de ton côté, toi qui quand même connais pas mal. mal de le milieu.
0: Oui.
1: Tu t'arrêtes pas, j'imagine, à ces listes-là.
0: Non,
1: pas seulement
0: non,
1: à l'étoile,
0: non,
1: mais
0: tout,
1: à toutes les listes.
0: Je veux dire, moi, je viens du Québec à la base. C'est sûr que je regardais le guide Michelin comme si c'était vraiment comme l'apogée, tu sais, quand j'étais jeune.
1: Comme tous les cuisiniers qui commencent.
0: Oui, c'est ça. Mais tu sais, je veux dire, moi, jamais, genre, je me suis dit, mon rêve, c'est d'être chef étoilé un jour, parce que, je veux dire, il n'y en avait pas au Québec. Mais maintenant, je trouve ça le fun, parce que les jeunes chefs qui vont arriver au Québec, ben ils vont pouvoir avoir ce genre de rêve-là qu'ils ne pouvaient pas avoir avant. Fait que je suis vraiment content pour eux. Puis c'est comme on dit, ça amène beaucoup de clientèle à Montréal, puis au Québec. Donc, faut être content de ça.
1: Bah, toute petite question avant qu'on termine. De ton côté, de votre côté, vous venez de France, hein, Tiana.
7: Oui,
1: donc, vous, l'impact du Michelin, tout ça, est-ce que c'est quelque chose que vous suivez ou pas tant?
7: Si, évidemment. Et puis moi, je travaille, je suis au milieu du système. Je suis journaliste culinaire, donc je suis au milieu de tout ça. Moi, la seule chose qui me chagrine un petit peu dans toutes ces listes, c'est que je trouve qu'on est un peu dans l'ancien temps. Mmh. Et qui manque des critères qui sont fondamentaux aujourd'hui, des critères environnementaux, de soucis de durabilité, de saisonnalité. Oui,
2: ouais.
7: Et puis l'étoile verte qui est sans arrêt menacée, et d'aller vers plus de végétal aussi par respect de l'environnement. Il ne s'agit pas de dire que tout le monde doit être vegan, mais d'aller vers plus de
1: flexitarisme.
7: Voilà, de flexitarisme et de mise en valeur de tout ça. Et je trouve que toutes ces listes, pour le moment, il n'y en a absolument aucune qui prend réellement ça en compte. Et moi, ça m'embête un peu.
1: Alors ça, c'est le petit message à l'univers de Tiana. Donc, on espère que vous serez entendu. Pourquoi pas, c'est une bonne façon de le voir, effectivement. Et je vois l'heure. Marcher. Donc, il va falloir que je vous parle parce que j'ai une dernière petite chose à vous dire. 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Voilà, alors ça c'est notre, c'est notre campagne de l'année.
2: Comment les gens peuvent
1: ils vont y aller. 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Voilà, alors c'est tout de notre côté. On va remercier tous ceux qui étaient avec nous au cours de l'émission. Les deux chefs, Stéphane Moda du clan, ainsi que Yannick Côté des Mal-Aimés,
0: yes,
1: qui ont récolté respectivement une étoile Michelin et une étoile verte. Voilà, merci à tous les deux. Geneviève Quentin, qui était avec nous, PDG de l'Alliance de l'Industrie Touristique du Québec. Merci à Marie-Claude et son merveilleux bonnet jamaïcain avec la Jamaïque. gourmande.
0: Yaman.
1: Merci à Tiana Sales, excusez-moi, pour le livre Népal, récits intimes et recettes uniques chez Mango Édition.
8: Bravo, bravo.
1: Merci à Antoine pour eh bien, cette histoire de l'asperge.
0: Go, abs, go.
1: Voilà. Yes. Merci également à William Sirois, chef du Mousseau. Et rappelons-le, révélation de l'année au,
0: merci.
1: Voilà, au laurier merci de la gastronomie québécoise 2026.
8: Quelle star.
1: Voilà. Merci également à Émeric d'avoir été des nôtres pour nous parler des 100 étoiles, ceux qui nous marquent, même s'ils n'ont pas d'étoiles, même s'ils n'ont pas, sont pas dans des listes. Merci également à la console, à Sébastien Leblanc.
8: Ouais, bravo
1: et
8: Seb.
1: Évidemment, aux réseaux sociaux, Mathieu Lisotte et Maëva Kanje qui vous font des posts tout au long de la semaine. Merci à toutes et à tous. On vous souhaite une bonne semaine et un bon appétit. Bye bye.
8: Merci
1: bye
8: Sophie. Bye.
1: Merci.
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0: bienvenue dans le grenier pop sur les ondes vintage de CIBL 101.5 FM. Je m'appelle Frédéric Lavoie et je serai avec vous au cours de la prochaine demi-heure pour monter dans cette vieille échelle qui mène au grenier, ce fameux grenier rempli de tous mes souvenirs. Et cette semaine, de quoi on parle? Surprise! Samedi passé, le 2 mai, c'était le Free Comic Book Day. En cette journée, pour ceux qui sont fans de comics, on pouvait aller dans notre boutique préférée et on pouvait avoir des comics gratuitement. Donc moi, je me suis rendu chez Comic Hunter sur la rue Claque à Montréal et j'ai eu plein de choses. L'immense boutique était remplie comme jamais et parmi les comics gratuits, moi je me suis choisi celui de Jem et les hologrammes et oui, la vieille série télé de mon enfance. Ensuite, un comic de Street Fighter avec Ken qui prépare une boule de feu sur la couverture, un Batman Lego et ensuite sept autres comics offerts par la boutique dans leur section à 1$. Donc moi, j'ai pris des vieux comics en français comme Conan le Barbare, Kamandi, le dernier garçon sur Terre, Les mains de Shang-Chi, maître du Kung-Fu. Et finalement, j'ai ramassé les comics que j'ai en commande et que je ramasse quand je passe à la boutique. J'avais le numéro 3 des aventures de Donald Duck qui m'attendait. Et en faisant le tour de l'immense boutique, grande comme un entrepôt, je suis tombé sur notre sujet d'aujourd'hui, un vieux journal. Comic Hunter en ont plein des vieux journaux et ils les vendent 5$. Mais celui-là, c'est une biographie en format gros journal qui se nomme « L'enfance, la vie et la prodigieuse carrière de Jean Béliveau et ses ambitieux projets d'avenir ». Donc, comme la ville est encore en hockey, eh bien, j'ai décidé que ce serait le sujet de cette semaine. Donc, cette biographie est une édition des succès populaires de 1964 avec 100 photos et albums souvenirs. À l'époque, ça se vendait 50 sous, mais quand je l'ai feuilleté rapidement à la boutique, je me suis dit, c'est un vrai petit trésor. Je ne sais pas si la biographie de Jean Béliveau existe en vrai, mais dans ce document journal de 66 pages, j'ai appris en quelques secondes qu'il aimait élever des lapins quand il était plus jeune. Donc, je me suis dit, pour les amateurs de hockey, je pense qu'il y a plein dans ce journal qui est rempli de photos, il y a plein de souvenirs intéressants sur cette vedette de notre équipe préférée. Donc aujourd'hui, c'est ça, je vais vous lire des passages de ce document, de cette vedette qui a marqué nos Canadiens de Montréal. Ce que j'aime, c'est que c'est rempli d'anecdotes très précis et amusants sur sa jeunesse. Et pour débuter, écoutons ce court extrait tiré des archives de Radio-Canada de 1965 où Jean Béliveau, en entrevue, raconte la première fois qu'il a chaussé des patins.
1: Est-ce que tu te souviens, Jean, la première fois que tu as mis tes patins?
2: Ah oui, je me souviens. Je me souviens de ça. Et puis je me souviens que j'avais tombé aussi. Et puis, nécessairement, mes deux sœurs me suivent. Alors, pour les condamner, ils avaient fait une glissade qui arrivait sur ce petit patinoire-là. Alors là, après m'avoir essayé, j'ai dit, j'étais bon pour descendre ça en patin. Alors, j'avais monté et puis j'avais déjà essayé. Alors, il faut bien te dire. Mes débuts avec les patins ont été bien ordinaires, comme tout autre jeune. Ça a été sur le dos, comme tout le monde.
0: Jean Béliveau est né sur la rue Richard à Trois-Rivières le 31 août 1931. Il avait 3 ans lorsque la compagnie North Shore, où travaillait son père, le transféra à Placeville, où la famille habita de 1934 à 1937. Personne ne sera surpris d'apprendre que Jean fut un bébé doux, pacifique, jamais malcommode, il était studieux et aimait l'école, du moins avant qu'il n'ait un peu trop le hockey dans la tête. Même là, il continuait à obtenir de beaux succès scolaires, car il avait beaucoup de talent et était toujours un des premiers de sa classe. Le hockey et le baseball le fascinaient, mais pas assez pour l'empêcher d'avoir la plus forte moyenne de tous les élèves de 9e année à l'Académie Saint-Louis de Gonzague. Il termina ses études en 10e année au Collège Sacré-Cœur et malgré sa passion évidente pour les sports, il n'a jamais un seul instant causé de problème à ses professeurs. Une des choses qu'on apprend dans la biographie de Jean, c'est que c'était un enfant comme tous les autres. Et jusqu'à l'âge de 12 ans, son père, M. Arthur Béliveau, n'eut jamais à se creuser la tête pour choisir un cadeau des fêtes pour Jean. Dès qu'une paire de patins ne faisait plus, il la remplaçait par une plus grande. Et à 12 ans, Jean, qui aimait aussi jouer au hockey, avait déjà joué pour de nombreux clubs. Et son papa, qui n'était pas riche, posait du ruban gommé autour des bâtons que son fils ne prenait pas de temps à endommager. Les premières parties de hockey de Jean furent loin d'être réglementaires, car sur la patinoire du coin, on se regrouperait à 15 contre 15 et on bataillait à qui mieux pour la possession de la rondelle. Une autre chose qu'on apprend dans la biographie, c'est que Jean était un gros mangeur et il engloutissait une bonne partie des 40 livres de raisins rouges que son père commandait chaque fin de semaine. Il nettoyait aussi en un clin d'œil de pleine boîte de gâteaux Joe Louis. Avec les frères Dumas, il en fournait une quantité illimitée de petits pains chauds. Il a depuis modéré son coup de fourchette car pour conserver sa ligne de joueur de hockey, il doit laisser de côté une foule de bonnes choses comme par exemple le spaghetti qu'il adore.

alors qu'on s'est fait écraser de même un vendredi soir. Où on a perdu 8 à 2 contre une équipe de gland, une équipe de bas de classement. Puis pour vrai, ce qui est choquant, c'est que j'ai fait ma job pourtant. J'ai travaillé fort dans un coin, puis j'ai fait mon échec avant. Tu sais, quand j'ai fait mon échec avant, là, ça l'excuse pas le fait que c'est pas moi qui ai le plus de talent dans l'équipe. C'est moi qui travaille le plus fort. Troisième, quatrième trio, je suis habitué, mais je suis pas souvent pendant.

je trouve ça fantastique parce que quand je bloque des shots, les belles filles dans les estrades trouvent ça. T'as pour me faire à croire, moi, je m'en vais les voir, puis je leur dis, ouais, c'est moi, le 83. Le gars qui a bloqué des pops puis qui a mis deux gars sur le cul, ils font, ouais, ouais, c'était hot, mais nous autres, on aimerait ça par le gars de ton équipe qui a scoré les deux buts. Puis je me dis que c'est ça l'histoire dans ma vie, puis que c'est ça le hockey. Puis malgré tout, testi que ça me fait triper, puis pour faire honneur à mon sport. Tout le monde sait que je joue à ça quand je leur dis, ok, je m'en vais jouer dehors. Puis c'est dans la vie, je suis bien, bien paresseux, puis j'ai vraiment beaucoup de misère à bien me concentrer. Je me dis que si j'avais des patins d'un pied au quotidien, peut-être qu'à l'école, je ferais mieux travailler.

bien de la peine. 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

0: l'asphalte. Je me dis, esti, mon pays, ce n'est pas mon pays. Mon pays, c'est l'hiver, puis c'est plate, puis je le dis, mais je m'ennuie déjà un peu des patinoires d'hier.
1: Le 10 novembre, Jean Béliveau joue sa dernière saison avec les Citadelles de Québec. À ce moment, il ramasse 124 points et à la fin de la saison, on lui offre une voiture Nash comme cadeau. Jean n'a jamais été un plaignard, même si sa seule présence a aidé à attirer une foule record de 16 000 personnes dans la finale junior contre le Berries en 1950-51, des rédacteurs écrivirent qu'il affichait une tenue désappointante. On disait que Béliveau évitait les rudes corps à corps et que cette attitude craintive lui nuirait dans le hockey. Mais à ce moment, personne ne savait que Jean Béliveau avait joué toute la série contre les Flyers de Barrie avec un genou malade. Il n'avait pas parlé de cette blessure à la direction de son équipe, craignant qu'on l'empêche de jouer. Dans sa dernière année avec le club junior de Québec, il était devenu une telle idole qu'on lui organisa une fête. Qui a déjà entendu parler d'une chose pareille dans les rangs juniors? Jean fut flatté de tant d'attention, mais il ne laissa pas tous ses hommages, ses éloges lui monter à la tête. Au lieu d'accepter cette fête sans hésiter, il demanda aux organisateurs de fêter en même temps tous ses coéquipiers des Citadelles, sans quoi il refuserait l'automobile Nash qu'on devait lui offrir au Colisée. Ainsi, grâce aux gestes charitables de leurs colossales camarades, tous les joueurs reçurent des cadeaux de 200 à 400 $ de leur capitaine qui avait encore prouvé ses belles qualités de gentilhomme et son grand cœur. Comment ne pas admirer un homme semblable qui, en agissant ainsi, ne pouvait pas se créer d'ennemis? Au sujet de sa voiture Nash, disons qu'il s'agissait de sa première voiture et qu'il dut recevoir des leçons d'Élise avant de la conduire. Si jeune et déjà si en évidence, et pourtant, même si après une joute, il allait jusqu'à enfiler 7 buts contre le Royal Junior, il accepta humblement toute l'admiration de ses admirateurs, dont le nombre augmentait sans cesse. Une autre chose intéressante qu'on apprend dans cette biographie là, que je regarde avec vous, ça dit: son lancer a déjà envoyé un homme à l'hôpital. Selon une enquête du Sport College de Toronto, qui se spécialise en recherche scientifique dans le monde du sport, le lancer du poignet de Jean Béliveau file à 103 000 à l'heure, tandis que son lancer frappé est projeté vers le gardien à 99 000 à l'heure. C'est Roland Hébert, le pilote de Victoriaville Junior, qui l'incita à pratiquer ferme afin de rendre encore plus redoutable ce lancer bolide qui avait fait son admiration. Cette grenade a toujours fait la terreur des Cerbères et, par exemple, si Claude Cyr, l'ex-gardien de but substitut du Canadien, avait affaire à Jean tous les jours, il y a longtemps qu'il ne jouerait plus au hockey. Jean l'avait blessé à la main par un de ses lancers foudroyants dans une pratique en octobre 1960 au Forum. Cyr porta la main dans le plâtre et ne revint au jeu qu'un mois plus tard. Cyr devait pratiquer avec le tricolore au centre Sauvé et Jacques Plante lui conseilla de porter un masque. Claude n'écouta pas ce sage conseil et reçut

0: simplement pour dire que nous avons débuté comme tout jeune. Après la messe, M. le curé, pour les enfants cœur, nous avait seulement un petit sac brun qui contenait une palette de chocolat, une orange ou une pomme. Et on était bien heureux dans ce temps-là. On s'est revenu à la maison peut-être vers 1h30, 2h du matin après ces messes de minuit. Bien heureux. Tout simplement pour dire que les jeunes aujourd'hui qui nous regardent pensent qu'on a pu avoir des débuts complètement différents d'eux, ce qui nous amène à la Coupe nationale. Mais loin d'être là, débuter même façon que tous les jeunes. Jouer à la maison, puis jouer un peu dans la rue, chose qui n'est pas conseillée, mais j'ai probablement joué un peu aujourd'hui.
1: Ensuite, dans la biographie qu'on est en train de feuilleter, il y a une page complète qui est consacrée à sa première joute dans la Ligue nationale et son premier but. Puis il y a une belle photo où on voit Jean Béliveau. Pas de casque dans ces années-là, aucun portait de casque. Il est à côté à la patinoire avec Maurice Richard à côté de lui. Puis c'est écrit « Encouragé par Maurice Richard, la recrue Jean Béliveau attendait nerveusement le moment de jouer sa première partie dans la Ligue nationale. » Puis là, on nous raconte l'histoire. Les Canadiens, en léthargie, décidèrent le 16 décembre 1950 au Forum de permettre un essai à 5 nouveaux joueurs. Tommy Manasterski du Royal, Hugues Curry du Buffalo, Bernard Geoffrion du National, Dick Campbell des As de Québec et Jean Béliveau des Citadelles. Jean était alors le pilier d'une équipe puissante au possible, ayant compilé une moyenne de 6 buts par jour dans la forte Ligue junior A du Québec. Le bleu-blanc-rouge, ce soir-là, annula 1-0 contre les Rangers devant 14 158 spectateurs. Ce soir-là, Rex Sinclair comptant pour les visiteurs et Geoffrion, aidé de Johnson et Ray, en cageant l'unique filet du tricolore. Béliveau ne compta pas, mais s'alignant aux côtés de Maurice Richard et de Normand Tinhomme Dussault, il fut le point de mire de la foule, sondant Charles Rayner à 9 reprises. Lui et la Roquette, qui obtint 8 lancers, furent une menace constante chaque fois qu'ils étaient sur la glace. Jean et Maurice avaient réussi 17 des 31 lancers de leur club. Le lendemain, dans la Gazette, Dean Carroll écrivait « Des 5 recrues qui ont débuté hier soir avec le Canadien, c'est Jean Béliveau qui a le plus impressionné. » Jean devait jouer une seconde partie avec le Canadien le 23 décembre

0: contre le Détroit au Forum, mais il en fut empêché par la grippe. Le lendemain, le 24, il se rétablissait assez vite pour enfiler 4 buts et aider les Citadelles à écraser les Reds de Trois-Rivières par 9 à 4. Il joua sa seconde partie avec le club montréalais le 27 janvier 51, en l'absence de Maurice Richard. Il avait été rappelé en même temps que Jeff Rion pour former avec Claude Robert une nouvelle Kids Line. Ce trio épata les 14 000 spectateurs qui virent les Canadiens l'emporter 4-2 contre le Chicago. Jean compta son premier but de la partie et son premier dans la Ligue nationale à 9,32 secondes de la première période sur des passes de Jeff Rion et d'Al Lacoy. Il obtint aussi une assistance sur un but de Jeff Rion au second chapitre. Le but de Jean avait été enfilé contre Harry Lumley durant une mêlée près des filets. À la seconde reprise, il se trouva absolument seul devant Lumley, mais son tir manqua de précision. Le 14 février 51, Bernard Jeff Rion signait un contrat professionnel avec les Canadiens, mais Béliveau, lui, décida de demeurer chez les amateurs. Le 18 décembre 52, Jean, finalement, accepta de jouer de nouveau pour le tricolore, déjouant 3 fois Chuck Wiener des Rangers. Doug Harvey obtenait 2 assistances sur ce truc du chapeau et le Rocket s'en méritait 3. Avec les Citadelles, Jean porta les numéros 7 et 9. Avec les As, il opta pour le 9. À son 2e essai avec le club de Dick Irvin, il endossait le chandail numéro 12. Lorsqu'il signa avec cette équipe, il choisit le numéro 4, le portant pour la première fois depuis la retraite de l'immortel Aurel Joliat. Cette fois-là, Jean s'alignait avec Richard et Bert Holmsteen. Il se souvenait que ce dernier leur disait à lui et à Maurice « Allez vous placer devant les filets. Vous savez enregistrer des buts? Attendez que je vous envoie la rondelle et faites le reste. »
1: Aujourd'hui, la télévision est venue nous voir pour constater l'état du désespoir. 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

0: un puck. J'ai dit, ben passe-moi un puck. Ben passe-moi un puck, puis je vais raconter des buts. Yeah!
1: Bon, maintenant, il me reste deux anecdotes intéressantes que j'ai sorties de la biographie de Jean Béliveau que je voudrais regarder avec vous. Le premier, c'est marqué « Il dîne avec la reine ». Jean Béliveau a connu des journées bien émouvantes, bien émotionnantes dans le hockey, mais il n'a jamais été comme en 1959 lorsqu'il a reçu la peu banale invitation suivante. La gracieuse reine Élisabeth d'Angleterre et son époux, le prince Philippe d'Édimbourg, lui faisaient l'honneur peu commun de les inviter, lui et son épouse Élise, au nombre des 40 convives sur le yacht royal Britannia le 24 juin 59, le soir de la Saint-Jean-Baptiste. Jean avait reçu cette royale invitation un mois auparavant. Lorsqu'il vit que l'alerte venait du palais de Buckingham, il crut qu'il y avait erreur. Il ne comprenait plus rien. Il se décida à ouvrir la missive et il eut la surprise de sa vie lorsqu'il lut sur la carte d'invitation qu'on voulait savoir s'il pouvait faire l'honneur à la reine d'être son invité sur son yacht à Montréal le 24 juin à 8h p.m. On demanda une réponse qui, de la part des Béliveau, on le comprend bien, ne pouvait qu'être affirmative. Et ensuite, il fallut se préparer pour le grand jour qui s'annonçait des plus émouvants et comme un véritable rêve. Jean et Élise croyaient qu'il allait se trouver devant un couple impressionnant qui allait les figer, les glacer. Demeurant en face de l'endroit où le yacht était amarré, les Béliveau furent les premiers invités arrivés. Ils redoutaient le protocole, mais à leur grand étonnement, ils furent vite conquis par les manières simples, charmantes, naturelles et extrêmement bienveillantes de leurs autres royaux. Jean se souvient encore de ce qu'il dégusta pour souper ce soir-là. Soupe à la tortue, filet de bœuf, salade, rocher de glace d'ananas. L'honorable C.D. Hoy était parmi les invités et la soirée se termina à 11h. La reine parla à Jean et à Élise aussi bien en français qu'en anglais. Le prince Philippe, un grand sportif, causa avec Jean comme si tous deux étaient de grands amis. La reine Élisabeth raconta à Jean qu'elle avait bien aimé une joute des Canadiens à laquelle elle avait assisté au forum il y a quelques années auparavant et où Floyd Curry avait réussi 3 buts. Le prince Philippe avoua connaître peu le hockey majeur, croyant même que la Ligue nationale avait 2 divisions comme au baseball. Élise, elle, était assise aux côtés du secrétaire du prince Philippe et Jean avait pris place près de Monique Fournier, nièce du maire de l'époque, M. Sarteau Fournier. Jean et Élise ne sont pas prêts d'oublier cette soirée du 24 juin 59 où ils eurent l'insigne honneur de prendre un repas à la même table que la plus puissante et gracieuse des reines. Et finalement, un dernier article qu'on découvre dans cette biographie de Jean Béliveau qu'on feuillette ensemble depuis le début de l'émission, c'est un article qui nous dit « Que fait Jean Béliveau à la maison? » se demandent ses plus ardents admirateurs. Tout d'abord, quand il en a la chance, il répond à son courrier, consistant surtout en des demandes de photos autographiées. Parfois, quand il veut se détendre, il ouvre son tourne-disque qui écoute de la belle musique. Il n'y a que le jazz qui lui agace les oreilles et qu'il n'aime pas. Son rêve, c'est de posséder dans sa discothèque au moins un disque de chacun des meilleurs chanteurs ou chanteuses. Le capitaine des Canadiens est un prodigieux liseur, que ce soit en voyage ou chez lui. On dit qu'il peut absorber la lecture d'un bouquin de 300 pages en une journée sans trop se forcer. C'est ainsi qu'il a dévoré en un clin d'œil les livres populaires comme La Pente douce de Roger Lemelin, From Here to Eternity Désiré, Autant en emporte le vent, ainsi que les biographies des plus grands hommes de l'histoire, et de temps en temps, il feuillette la Bible. Pour relaxer, Jean remplit sa pipe de tabac ou il allume un bon cigare, mais cela n'est pas inquiétant pour son haleine ou pour sa santé, car il n'aspire pas la fumée. La cigarette ne l'intéresse pas. Lorsqu'il est à la maison, il ne se couche jamais sans avoir écouté les dernières nouvelles sportives et internationales à la télévision. Tous les lundis soirs, il ne manque jamais de capter le Canal 3 où il est certain de se payer une pinte de bon rire avec l'inimitable Lucille Bay. Et voilà, dans le grenier pop de notre mémoire collective, il y a des noms qui ne prennent jamais la poussière. Jean Béliveau en fait partie, et chaque fois qu'on en parle, c'est un peu du Montréal d'hier qui revient patiner sur la glace d'aujourd'hui. C'était Frédéric Lavoie, du grenier pop, qui vous souhaite un bon début de week-end.

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Bonsoir tout le monde, bienvenue à cette émission vraiment spéciale de Décibel Metal sur les ondes de CIBL 101.5 FM en ce mardi 12 mai 2026. Je me présente, Pierre Beaubien, animateur de Décibel Metal. Je tiens à vous rappeler également que l'émission Décibel Metal est en rediffusion sur Spotify Balado Québec et vous pouvez nous suivre directement sur Facebook et YouTube grâce aux productions indigènes à Kenzo et Brise et aussi sur notre site web au cbl1015.ca. Je salue mon co-animateur Pat Latour, yes, Sébastien Leblanc, la mise en onde. Et aujourd'hui, je salue un public, on a un public avec nous autres, donc merci, vous pouvez vous applaudir, ouais. Hey, ils sont brillants. Merci beaucoup d'être là. En deuxième heure, à 21h, on va avoir Francis Perron du studio Radicor en entrevue. Je voudrais souligner la présence de Famille Rock, Josiguer, Nanette, Mario Vallée, Serge, toute la gang, Marc-André de CKUT. Marc-André Jutra, merci Marc-André. Andrew Will.